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1: Bienvenue sur Radio Crésus pour un nouveau Flash Info Conso. Aujourd'hui, la saisie sur compte bancaire. Lorsque je ne paie pas mes dettes aux échéances prévues, mon créancier, c'est-à-dire celui à qui je dois de l'argent, peut engager une procédure de saisie sur compte bancaire.
2: Comment cela est-il possible ?
1: Alors, le principe est simple. D'un côté, j'ai un ou plusieurs comptes ouverts dans un établissement bancaire, et d'un autre côté, je dois de l'argent, par exemple, à un organisme de crédit. Si je ne le paie pas, cet organisme pourrait aller voir ma banque pour obtenir le paiement de ce que je lui dois. C'est la saisie sur compte bancaire qui est une forme de ce que l'on appelle les saisies attributions.
2: J'imagine que la saisie sur compte bancaire doit respecter une certaine procédure.
1: Vous avez tout à fait raison. Il faut savoir que votre créancier ne pourra pas engager une procédure de saisie s'il ne possède pas au préalable un titre exécutoire. Ce titre exécutoire est l'acte qui reconnaît la réalité de la créance de la somme due. Ce titre exécutoire prend très souvent la forme d'un jugement ou d'une ordonnance d'injonction de payer.
2: Et quels sont les types de comptes bancaires qui peuvent faire l'objet d'une saisie ?
1: Alors, l'ensemble de vos comptes bancaires peuvent faire l'objet de la saisie, aussi bien les comptes courants que les comptes épargne.
2: Comment puis-je savoir qu'une saisie est faite sur mon compte ?
1: Alors, lorsque la saisie est engagée, vous devez être informé de cette saisie par acte d'huissier et dans un délai de 8 jours suivant la notification de l'acte de saisie à la banque. Et cela sous peine de nullité de la procédure. Il arrive souvent que l'on découvre la saisie avant cette information, car l'usage de notre compte est bloqué du fait de cette saisie. Et le compte peut rester bloqué entre 15 jours minimum et 1 mois maximum.
2: Et si mon compte est bloqué, comment vais-je pouvoir me payer à manger ?
1: Alors il faut savoir que la loi a prévu un solde bancaire insaisissable. C'est un minimum qui doit impérativement et automatiquement être laissé à votre disposition. Son montant est fixe, quelle que soit la composition de votre foyer, que vous soyez seul ou avec 4 enfants. En 2011, par exemple, le solde bancaire insaisissable est de 466,99 €. D'autres sommes restent insaisissables, comme par exemple les pensions alimentaires, ce qui, bien sûr, limite les effets de la saisie sur compte bancaire.
2: Et si mon compte bancaire est débiteur, est-ce que j'ai droit à ces 466 €?
1: Dans ce cas-là, non, car ce solde bancaire insaisissable est disponible à condition que votre compte bancaire soit provisionné. Et si vous utilisez un découvert bancaire, autorisé ou non, celui-ci sera supprimé et vous vous retrouverez privé de cette avance de trésorerie. Si vous n'avez que 200 € sur votre compte lors de la saisie, seuls ces 200 € seront alors disponibles.
2: Finalement, quelle attitude puis-je adopter en cas de saisie de mon compte bancaire ?
1: Alors vous avez trois attitudes possibles. La première est de contester la saisie. Vous avez un mois à compter de la saisie pour le faire. C'est la durée de votre délai de recours. Deuxième possibilité, vous acceptez d'emblée de payer. Dans ce cas-là, l'huissier vous fera alors signer un acquiescement à la saisie. Et troisième possibilité, vous ne réagissez pas et attendez l'expiration du délai de recours. À l'issue de ce délai d'un mois, l'huissier saisira effectivement la somme due.
2: Merci pour toutes ces précisions utiles. À bientôt pour un prochain Flash Info Conso.
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1: Bienvenue sur Radio Crésus. Radio Crésus, quand la néobanque se met au vert, le projet Green Got. Aujourd'hui, ce ne sont pas moins de 26 banques mobiles présentes dans l'Hexagone et qui ont généré l'ouverture de plus de 3 millions de comptes actifs, soit une hausse de 75% en un an. Un article du journal La Tribune du 28 janvier 2020 annonçait « Toujours plus nombreuses, les néobanques imposent leur modèle en France ». Alors, qu'est-ce qu'une néobanque ? Une néobanque n'est pas une banque. Une néobanque est un établissement qui délivre des services de paiement et dont la gestion des comptes se fait de manière 100% digitale, soit par Internet, soit par smartphone. À ce jour, les néobanques ne délivrent pas de crédit, pas de chéquier et pas de découvert bancaire. Attention à ne pas confondre les néobanques avec les banques en ligne qui, elles, offrent tous les services d'une banque traditionnelle, mis à part une agence en dur à ses clients. Les quatre leaders du marché français de la néobanque sont Nickel, N26, Revolut et Orange Bank. Le marché de la néobanque s'est développé considérablement ces dernières années, ciblant tel ou tel profil de nouveaux clients, qu'ils soient particuliers ou entrepreneurs. Ce développement se poursuit et de nouvelles néobanques sont prêtes à éclore aujourd'hui. À ce titre, Radio Crésus souhaite vous parler d'un projet, du projet Green Got, un projet qui allie services de paiement et écologie. Nous avons le plaisir de recevoir comme invité sur Radio Crésus Andrea Ganovalli, associée au projet Green Got pour la création d'une néobanque écologique, néobanque verte, qui a vocation à lutter notamment contre le réchauffement climatique. Andrea, bonjour.
2: Bonjour Régis.
1: Bonjour. Alors d'où vient cette idée de créer une néobanque verte, une néobanque qui lutte contre le réchauffement climatique ?
2: Alors l'idée de Green Got, en fait, elle vient des quatre fondateurs qui sont tous les quatre très engagés pour l'environnement et pour la protection de la planète. Elle nous est venue en fait il y a déjà maintenant 6 mois, après avoir vu et lu de nombreux reportages et documentaires à la télé. En fait, on se rend compte que nos banques ont un impact sur la planète considérable. Pourquoi ça ? C'est parce qu'en fait, nos banques principales continuent de financer les énergies fossiles et les hydrocarbures, et malgré leurs engagements qu'elles ont pris lors de la COP21, par exemple, ou plus récemment encore, on se rend compte qu'elles continuent d'augmenter les subventions qu'elles donnent à des industries très polluantes. Par exemple, il y a quelques semaines, une centrale à charbon est sortie de terre en Allemagne et les deux principaux financiers de cette centrale ont été la Société Générale et la BNP Paribas.
1: D'accord.
2: Et donc en fait, nous, on s'est rendu compte que aujourd'hui, de plus en plus de monde fait des efforts pour réduire son empreinte carbone. Aujourd'hui, les gens essayent de prendre moins l'avion. Aujourd'hui, les gens essayent de réduire leur consommation de viande, de faire du vélo, etc. Mais l'argent qu'ils ont sur leur compte en banque, lui, sert toujours à polluer. Et en fait, on s'est dit, ok, tout le monde est prêt à faire un effort, mais la principale source d'émissions de CO2 de beaucoup de monde, en fait, ce n'est pas leur consommation, c'est leur compte en banque.
1: D'accord.
2: Et nous, on s'est dit, il faut pouvoir agir là-dessus.
1: Oui, Andrea, vous nous dites carrément que les banques polluent.
2: Les banques polluent, elles ne le disent pas trop. Elles le cachent, elles prennent des engagements pour arrêter de polluer. Malheureusement, ces engagements, ils ne sont pas très suivis pour l'instant. Et de toute façon, les banques nous disent qu'elles arrêteront de polluer en 2040. Or, le GIEC, l'ADEME et toutes les associations de scientifiques et toutes ces organisations nous disent que c'est aujourd'hui qu'il faut arrêter de polluer. Et malheureusement, les banques, je ne pense pas qu'elles fassent ça... Elles ne peuvent pas faire autrement, en fait. Elles dépendent de tous ces actifs-là. Aujourd'hui, si la Société Générale et la BNP Paribas arrêtaient de subventionner les énergies fossiles, je ne pense pas qu'elles pourraient survivre.
1: Oui.
2: Elles ne font pas ça par plaisir, je ne pense pas.
1: Bien sûr. Donc, il y a une raison économique à cela.
2: Bien sûr.
1: Mais pour autant, vous dites que la lutte contre le réchauffement climatique passe aussi par la responsabilité environnementale des banques.
2: Exactement, exactement. Et aujourd'hui, ce que les banques font, ce n'est soit pas suffisant, soit à une échéance trop lointaine. Et en fait, elles ont pris malheureusement l'habitude de communiquer sur des actions un petit peu annexes. C'est-à-dire qu'aujourd'hui, les banques s'engagent à réduire la consommation électrique de leurs bureaux, s'engagent à réduire les gobelets en plastique de leurs machines à café. C'est très bien, mais en fait, ce n'est pas ça qui fait que ces banques polluent. Leur pollution est ailleurs, leur pollution est dans leurs investissements.
1: Oui. Alors vous disiez qu'effectivement les banques n'ont pas le choix. C'est vrai que les banques sont les acteurs principaux du financement des entreprises. Donc toutes les entreprises et celles qui veulent se développer aussi dans des domaines tels que l'exploitation des énergies fossiles.
2: Ouais.
1: Est-ce à dire que les banques devraient arrêter de financer ce type d'entreprise ?
2: Oui, elles devraient, puisque, alors si on prend les quatre principales banques françaises, en 2019, elles ont accordé 65 milliards de dollars de financement aux industries fossiles, contre seulement 10 milliards de dollars aux industries des énergies renouvelables. Les banques devraient arrêter de financer ces industries-là, parce qu'en fait, l'argent qu'elles peuvent gagner à court terme aujourd'hui, elles le perdront à long terme. Déjà, les marchés financiers commencent à montrer aujourd'hui que les entreprises responsables, plus responsables, ont des meilleures performances financière et surtout à très long terme, en fait, on va droit dans le mur en continuant à financer ces industries-là. Et les quelques centaines de milliers ou de millions d'euros, de dollars qui peuvent être gagnés aujourd'hui, ils seront perdus en catastrophe naturelle dans une dizaine d'années, ça c'est sûr.
1: D'accord. Alors on est quand même confronté aujourd'hui à un dilemme, puisqu'on le voit avec l'exemple de l'Allemagne, où on veut se libérer effectivement de l'énergie nucléaire. Oui. C'est un retour vers les énergies fossiles. Donc il y a une forme de reconversion un peu de l'économie aussi, énergétique aussi à ce niveau-là. Comment on peut faire pour en sortir complètement de ces énergies fossiles ?
2: De toute façon, la meilleure énergie, et ça tout le monde le dira, c'est celle que l'on ne consomme pas. Ça, c'est la seule façon de réduire son empreinte. Ensuite, il est vrai que l'Allemagne, par ses choix de sortie du nucléaire, fait un retour vers les énergies fossiles. En France, on n'en est pas encore là. On continue encore d'avoir une électricité qui est massivement nucléaire. Bon, ça, c'est un choix politique dans lequel je n'interviendrai pas. Je ne pense pas que ce soit le but de cette émission. Non. Mais voilà, la principale façon de réduire ses dépenses électriques, c'est de ne pas consommer et de ne pas utiliser moins d'énergie. De se déplacer à vélo quand on a l'occasion, voilà, que ce soit chez soi ou au sein des industries, des entreprises, il faut réduire notre consommation énergétique.
1: Oui, donc il faut changer ses habitudes.
2: Il faut changer ses habitudes.
1: Tout à fait.
2: Exactement.
1: Alors, Andrea, plus précisément, quels sont les principaux leviers sur lesquels le projet Green Got compte s'appuyer pour sauver la planète ?
2: Alors, pour sauver la planète, on l'espère, Green Got a beaucoup d'idées et beaucoup de projets différents, beaucoup de leviers sur lesquels on pense pouvoir agir. Le tout premier et le principal pour nous, c'est celui directement du compte courant. Il faut savoir qu'en France, donc, il y a quand même 600 milliards d'euros sur des comptes courants. Ce qui est
1: c'est assez énorme,
2: on s'en rend pas souvent compte. Il y a beaucoup d'argent, de personnes qui laissent tout leur argent sur ces comptes-là, et on nous dit souvent, mais pourquoi vous ne voulez pas agir sur l'épargne? Alors oui, on veut agir sur l'épargne, mais la première chose, c'est déjà le compte courant. Et donc sur ces comptes courants, en fait, ce qu'il faut savoir, c'est que les banques sont autorisées à utiliser une partie de cet argent pour financer des projets. Alors effectivement, la banque ne peut pas prendre tout l'argent du compte courant pour financer, il y a des ratios de liquidité à respecter, mais on peut estimer que selon les banques, c'est entre 25 et 35% de cet argent qui peut être utilisé. Donc si vous avez 100 euros sur votre compte courant, la banque peut financer des projets à hauteur de 25 ou 30 euros, peut utiliser cet argent-là pour financer des projets.
1: D'accord.
2: Et aujourd'hui...
1: ce qui veut dire que finalement, cet argent que moi je vois sur mon relevé de compte, finalement, il n'est peut-être pas 100% disponible à l'instant, c'est ça ce que vous dites?
2: Alors, il n'est pas 100% disponible à l'instant. Maintenant, si vous décidez de tout retirer votre argent, en fait, la banque doit respecter des ratios qui fassent en sorte que la probabilité que tous ses clients retirent son argent à un même moment est presque nulle.
1: Oui.
2: Et donc, la banque doit simplement avoir suffisamment de liquidité pour satisfaire une bonne partie de ses clients.
1: D'accord.
2: Et si vous, demain, vous voulez retirer votre argent, a priori, il n'y a aucun problème.
1: Merci, je suis rassuré.
2: Mais donc voilà, pour reprendre un petit peu sur ça, donc aujourd'hui les banques utilisent cet argent-là pour financer des industries fossiles, et nous ce qu'on propose à la place, c'est de financer des industries vertes, donc ce soit des industries qui nous permettent des économies d'énergie, donc comme de la rénovation thermique, de la rénovation énergétique, on veut pouvoir développer des transports en commun, on veut pouvoir s'occuper de la gestion de nos forêts, et en fait pour ça, plutôt que de gérer nous-mêmes cette partie-là, nous, ce qu'on propose de faire, c'est d'acheter des obligations vertes de l'État français. C'est-à-dire que l'État français, chaque année, il emprunte de l'argent. En 2019, l'État français a emprunté 10 milliards d'euros simplement pour financer des projets verts.
1: Oui.
2: Et nous, en fait, on veut, avec l'argent de nos clients, financer l'État français quand il décide de travailler sur ces projets-là. Et donc, en fait, donc tout est certifié, donc c'est l'État français qui s'occupe de ça, et les organismes indépendants s'assurent de la réalité de ces travaux-là. Tout est disponible sur Internet, et donc quand on regarde un petit peu, on peut voir que l'État français, avec cet argent-là, protège des forêts, développe des lignes de bus, des lignes de train, on a aussi de la rénovation thermique, il protège des espaces maritimes sur nos littoraux, et voilà. Et en fait, nous, on veut financer l'État français grâce à cet argent-là qu'on récolte de nos clients.
1: D'accord. Donc l'idée, c'est vraiment de renverser la vapeur en utilisant l'argent non pas pour financer l'énergie fossile, mais plutôt pour un monde plus vert.
2: Exactement. Nous, on dit que s'il y a de plus en plus d'argent qui va pour financer un monde plus vert, eh bien, financer ce monde plus vert deviendra de moins en moins cher, et donc ça intéressera de plus en plus de personnes de le faire. Et à contrario, l'argent, les prêts, les emprunts pour les énergies fossiles sera de plus en plus cher, et il y aura de moins en moins de demandes pour la réalisation de ces travaux-là. Donc on veut renchérir le coût de l'essence par rapport au coût, par exemple, d'une électricité un peu plus décarbonée, par exemple.
1: Donc c'est ça le cercle vertueux dans lequel vous voulez faire entrer...
2: Exactement, exactement.
1: Très bien. Alors pour développer un tel projet, il faut une équipe. Hein. Quelles sont les personnes à l'origine du projet Gringot?
2: Oui, bien sûr. Alors vous le disiez en introduction, aujourd'hui, nous, on n'a pas vocation à tout suite être une vraie banque, donc on est une néobanque, ce qui fait que c'est plus simple pour une néobanque de se lancer. Il faut un peu moins d'argent, il faut un peu d'argent, il faut une belle équipe aussi, mais on n'a pas besoin de centaines de personnes pour tout de suite avoir un projet qui soit prêt. Nous, aujourd'hui, on a une équipe de 4 personnes, on est tous les 4 assez jeunes, on a autour de 30 ans. Oui. Donc on est, tout d'abord, on a un chef pour s'occuper de toute la partie technique, un CTO, Fabien Huet, qui lui va être celui qui met en place toutes nos applications mobiles, notre site internet et faire toutes les connexions pour gérer les flux financiers.
1: D'accord.
2: Ensuite, nous avons Vincent Evesque, qui lui est vraiment le banquier de l'équipe, qui a passé quelques années à travailler au sein de l'inspection générale du groupe Banque Populaire Caisse d'Épargne.
1: D'accord.
2: Et qui lui est celui qui va s'occuper de toute la partie montage financier, accord avec les banques, financement des obligations vertes, etc. Ensuite, nous avons Maud Caillot, qui est la seule fille de l'équipe à ce jour-là, qui elle s'occupe de la partie marketing. C'est elle qui va faire un petit peu tout ce qui est communication, réussir à expliquer au mieux notre projet et à réussir à séduire sur les réseaux sociaux. On a un produit qui vise notamment les plus jeunes, et il faut savoir séduire les plus jeunes, il faut savoir leur parler, il faut savoir leur présenter le projet sous une forme qui soit la plus attractive possible.
1: D'accord.
2: Et enfin, il y a moi, un petit peu en chef d'orchestre au sein de cette équipe-là, qui va plutôt avoir un rôle de coordinateur entre les trois, qui va faire la relation avec les clients, les investisseurs, les différents intervenants. Et voilà, donc on a tous les trois une formation un petit peu financière, et on est tous les quatre, surtout très très unis par une même volonté de faire bouger les choses. On a tous commencé dans des grandes entreprises et on s'y est tous dit, bon, c'est très bien, mais c'est pas là que viendra le changement. Le changement viendra de petites structures qui ont vraiment envie de faire bouger les choses. Et donc, on est vraiment tous les quatre unis par cette volonté d'agir et de faire bouger les choses et vraiment de mettre un grand coup de pied dans la fourmilière et de secouer un peu nos grosses banques.
1: D'accord, pour résumer, finalement, l'équipe à l'origine du projet Gringot, c'est une équipe jeune, dynamique,
2: qui
1: a déjà une première expérience et qui est vraiment orientée dans l'écologie et la volonté de faire du bien à la planète. Hein.
2: Exactement.
1: Alors, pour aller plus loin, est-ce qu'il est possible aujourd'hui, puisqu'on parle de néobanque, d'ouvrir un compte bancaire sur Gringot aujourd'hui, maintenant?
2: Alors, pas encore. Donc c'est un projet qui a commencé déjà il y a maintenant 6 mois, mais c'est un projet qui est très long à réaliser, donc il nous faut pouvoir mettre en place toute l'infrastructure bancaire, toutes les infrastructures de paiement, les infrastructures technologiques, donc c'est un projet qui est assez long. Nous, on espère que Gringot sera disponible à la fin d'année. On travaille très dur dessus jour, nuit, week-end, et on va bientôt avoir une équipe qui va s'agrandir. On a une 5e personne qui nous rejoint dès la semaine prochaine, et on espère avoir une équipe de 10 à 15 personnes déjà dès la fin d'année pour pouvoir assurer un produit qui soit en état de fonctionnement peut-être dès l'automne sur une

0: la fin de l'année, c'est quasiment demain, hein, donc
1: Ouais.
0: il faut effectivement, on comprend que, que la masse de travail est importante et que vous consacriez vos week-ends au développement de et à la concrétisation de ce projet. Alors, sur la page de garde de votre site internet, hein, green-du-6got.com, il est possible pour les internautes de se préinscrire. Mais alors,
1: Oui, c'est ça.
0: Pourquoi se préinscrire?
1: Alors en fait, se préinscrire, nous, ça nous sert beaucoup parce qu'en fait, déjà, on a besoin de montrer qu'on est soutenu. Pourquoi? Parce qu'en fait, aujourd'hui, vous doutez bien qu'un projet comme ça, il a besoin d'investissement. Et en fait, on a besoin, grâce à ça, de montrer qu'on suscite de l'intérêt aujourd'hui grâce à Gringot. On a besoin de montrer, regardez, notre idée n'est pas si folle. Des gens sont prêts à nous suivre, des gens aiment le projet et on est beaucoup à vouloir changer les choses. Donc en fait, ça nous permet de fédérer toute une communauté de personnes autour de nous. Et déjà, de pouvoir, alors déjà aussi, de recueillir beaucoup de soutien. Nous, donc, si vos auditeurs ou si vous-même voulez nous envoyer un mail, c'est possible directement depuis Internet. Si vous avez des recommandations, des suggestions, des petites questions, nous, on est très heureux de les avoir, donc n'hésitez pas. Et en fait, surtout, nous, on cherche vraiment à créer une communauté qui soit vraiment fédérée autour de nous, qu'on puisse interagir avec elle aussi souvent que possible. Et nous, l'intérêt, c'est aussi derrière de pouvoir communiquer avec cette communauté dès le lancement du produit, parce que nous, on a conscience d'une chose, c'est qu'aujourd'hui, il faut que les choses changent maintenant. Et on a besoin d'avoir le plus possible de soutien et le plus possible de personnes qui nous rejoignent, parce qu'il ne faut plus attendre avant d'avoir un impact. On ne peut pas se permettre d'attendre encore 10 ans. Il faut que dès que Gringot soit prêt, il faut qu'on puisse totalement arrêter de financer ces industries-là et financer des projets plus vertueux. Et pour ça, d'avoir déjà une communauté préinscrite, nous, ça nous permet de lancer le produit le plus rapidement possible et d'avoir le plus d'utilisateurs possible le plus rapidement possible.
0: Oui, d'une certaine manière, ça vous permet aussi d'identifier tous ces membres potentiels de cette future communauté, en fait.
1: Bien sûr, bien sûr. Alors, juste pour ajouter aussi, nous, c'est sans engagement, la préinscription ne vous oblige en rien. Si vous désirez vous préinscrire aujourd'hui et que vous changez d'avis dans 3 mois, il n'y a aucun problème pour nous, il n'y a rien de spécifique. La préinscription prend quelques secondes sur notre site internet et n'engage à rien.
0: On aura l'occasion de laisser sur notre site Radio Web hein, les coordonnées, on en parlera à la fin de cette interview. Alors, une autre question importante hein, qui préoccupe toujours Crésus, hein, la question de l'argent. Et est-ce que la future néobanque verte sera gratuite?
1: Alors, on a longtemps voulu proposer un produit gratuit. On a vu que les premières néobanques avaient tout un modèle gratuit au commencement, N26, Revolut par exemple. Malheureusement, on se rend compte aujourd'hui que c'est de plus en plus compliqué de proposer un modèle totalement gratuit. On a vu que récemment, la banque de Carrefour, Sésame, la néobanque, a arrêté. Revolut vient d'augmenter ses prix il y a quelques jours. Et en fait, le modèle financier d'une néobanque est très coûteux. C'est-à-dire qu'en fait, nous, chacun de nos clients nous coûte tous les mois un peu d'argent parce qu'il y a les flux à gérer, il y a l'émission de la carte bleue. Et on ne peut pas se permettre de proposer un modèle gratuit. Nos investisseurs nous ont dit, vous pouvez faire du gratuit, mais dans ce cas-là, nous, on veut pouvoir récupérer la data de nos clients. Nous, c'est quelque chose auquel on s'oppose parce que nous, on promet de la transparence, on promet de la sécurité à nos clients. Et donc, on sera dans l'obligation, malheureusement, de proposer un produit qui sera payant. Et on fait tout pour que le prix soit le plus bas possible. Aujourd'hui, on l'estime aux alentours de 5 euros par mois, en sachant que ça resterait quand même moins cher que les principales banques françaises traditionnelles, dans lesquelles il faut quand même ne pas oublier qu'aujourd'hui, les dépenses bancaires moyennes d'un Français sont aux alentours de 215 euros par an.
0: Oui. Voilà. Donc vous serez sous la moyenne de ces 115 euros
1: On sera largement sous la moyenne. Oui, on pense pouvoir être aux alentours de 60 euros par an.
0: Très bien. Alors, on arrive au terme de notre interview. Est-ce que vous souhaitez, en deux mots, résumer tout ce qu'on a pu développer?
1: Oui, bien sûr. Donc, pour résumer très rapidement un petit peu ce dont on a discuté, aujourd'hui, on a un gros problème. On a, je pense, le problème majeur de l'histoire de l'humanité au XXIe siècle, c'est le réchauffement climatique. Le réchauffement climatique, tout le monde fait des efforts pour le combattre. Tout le monde change sa consommation, mais il y a un levier sur lequel, pour l'instant, nous n'agissons pas, c'est le levier bancaire, c'est le levier de financement des énergies fossiles et des industries polluantes. Aujourd'hui, il n'y a pas vraiment d'alternative qui permette ça, en tout cas pas une alternative adaptée.

0: à la nouvelle génération, et c'est ce que propose Gringotts. Adapter les attentes de la nouvelle génération sur le combat du réchauffement climatique et amener toutes les nouvelles technologies, tout ce que les néobanques ont apporté, pour faire en sorte qu'aujourd'hui, on puisse combattre le réchauffement climatique sans contraintes bancaires, sans avoir à changer les habitudes bancaires que l'on a. Et là, c'est tout le projet de Gringotts, ce projet sur lequel une équipe de 4 personnes passionnées et totalement dédiées à la cause du combat contre le réchauffement climatique travaille déjà très dur depuis 6 mois, et sur lequel on espère avoir un produit qui soit prêt dans les 6 prochains mois, le plus vite possible. Et on vous encourage à venir nous rendre visite sur notre site internet, nous contacter, nous poser vos questions. On sera très heureux d'y répondre. Si vous avez des idées pour améliorer le projet, ou simplement si vous voulez discuter pour avoir des éclaircissements, on sera très très heureux d'y répondre, moi-même ou mes associés.
1: Merci beaucoup, André. Alors, c'est vrai que si vous voulez en savoir plus sur Gringotts, il faut simplement se rendre sur le site internet donc https://green. green-du6got.com ou ouais. Même peut-être vous contacter directement si c'est oui. possible par mail.
0: Oui, bien sûr, vous pouvez me contacter par mail tout simplement, donc c'est Andrea, A-N-D-R-E-A,
1: oui.
0: @green, green-du6got.com. Et ou voilà. Alors on est aussi présent sur les réseaux sociaux, sur Facebook, Twitter, Instagram, LinkedIn. On répond aussi, on essaye de répondre dans l'heure ou dans les 2 heures le plus rapidement possible à toutes les questions qu'on a.
1: Très bien. Et encore dernière information, pour soutenir ouais. vraiment le projet et être les premiers informés de la création de la première néobanque verte, hein, n'hésitez pas à vous inscrire sur le site. Hein, c'est sans engagement, hein, on le répète. Donc c'est tout à fait possible. Hein, si vous voulez investir le monde de la néobanque responsable pour une planète plus verte, hein, n'hésitez pas à vous préinscrire. Merci beaucoup, Andrea, pour nous avoir consacré du temps. Et puis nous vous souhaitons effectivement la réussite dans votre projet vert.
0: Merci beaucoup.
1: À très bientôt. Merci.
0: Bonne journée, au revoir.
1: Au revoir.
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1: Bienvenue sur Radio Crésus, la radio qui vous aide. Alors, pour nos auditeurs qui nous rejoignent, je vous explique le principe de l'émission. Des témoignages de personnes en difficulté s'expriment, donc des personnes qui s'expriment sur les démarches qu'elles ont engagées, mais aussi sur les angoisses qu'elles ont par rapport à leur situation. Aujourd'hui, nous avons avec nous Laurent. Bonjour Laurent.
2: Bonjour, bonjour.
1: Voilà, Régis Alter à l'antenne. Donc, est-ce que vous pouvez nous expliquer en quelques mots ce qui vous arrive ?
2: Bah écoutez, j'avais donc une société qui a exercé une activité pendant une période d'environ un an et demi, qui a été mise en liquidation judiciaire au courant de l'été dernier, qui m'a amené à avoir pas mal de soucis de ce fait-là. Et donc du fait de tout ce qui me tombait dessus, je commençais à avoir beaucoup de mal à gérer tout ça. Et donc, j'ai fait appel à Crésus pour m'aider dans mes démarches, quoi. Voilà.
1: D'accord. Et cette société, elle existe depuis combien de temps ?
2: Bah, la société, je l'ai créée un an et demi avant. Je l'ai fermée l'année dernière. Donc, c'était durant l'été 2009 que je l'ai créée. Bon, bah, oui, j'ai connu une période d'activité très forte. Et puis, comme j'étais dans le domaine du bâtiment, je me suis pris un gros impayé, ce qui m'a coupé l'herbe sous le pied. Et comme on est une société récente, on n'avait pas la trésorerie pour pouvoir continuer l'activité. Donc, par obligation, j'ai dû liquider, quoi.
1: Voilà. D'accord. Donc, finalement, c'était un client qui vous a fait faux bond, c'est ça ?
2: À la base, oui. C'est comme ça que ça commence, quoi. Bon, le domaine du bâtiment est un domaine assez difficile où il y a pas mal de personnes qui sont parfois un peu de mauvaise foi. Quand on commence avec une petite société, on n'a pas forcément le poids nécessaire pour s'opposer et puis trouver forcément les bons clients. Donc voilà, au bout d'un moment, on se sent un peu pris en étau et voilà comment ça termine, quoi.
1: D'accord.
2: C'est assez malheureux, aussi bien humainement que financièrement, puisque dans cette histoire-là, j'ai pour ainsi dire tout perdu, quoi.
1: Oui, vous aviez fait vous-même un investissement financier au départ pour créer cette société, c'est ça ?
2: Oui, tout à fait. Je parle. C'est même pas trop l'investissement financier qui est difficile, parce que je pense pas avoir investi énormément dans la société, du moins pas de l'argent que je n'avais pas gardé de côté, si vous voulez. Mais c'est surtout tout ce qui est le préjudice moral, quoi. Je veux dire, vous donnez à 100% pendant 3 ans, 4 ans, le temps de monter le projet, de le faire mûrir et de le lancer, et puis tout ça pour rien, quoi. C'est humainement que c'est difficile. Et après, le fait aussi de liquider, les choses ne se passent pas forcément comme on se l'imagine, et donc, c'est un contrôle fiscal, c'est surtout de très très grosses questions qui se posent avec une opposition que j'ai avec les trésors publics, quoi. Donc c'est un peu ça qui me...
1: Oui, donc c'est vraiment, oui, c'est l'esprit d'entreprise qui est contrarié, en fait, à la fois par le fait de la crise qu'on connaît aujourd'hui.
2: Disons, en France, on n'a pas le droit à l'échec, donc
1: voilà,
2: et dans la culture française. Et je trouve ça malheureux, parce que j'ai pas gagné un sou, j'ai pas détourné un seul euro, chose qu'on me reproche au jour d'aujourd'hui, ou sur lesquelles on me questionne, et je trouve ça franchement insupportable, quoi.
1: Et donc,
2: c'est vraiment insupportable.
1: Oui, et donc parmi les créances aujourd'hui qui vous restent sur le dos, on peut dire ça ainsi, hein. Donc il y a effectivement une créance fiscale, c'est ça, et d'autres créances par rapport aux charges que vous avez à payer.
2: Voilà, ouais, tout à fait.
1: D'accord. Et le montant global de le cumulé de ces créances s'élève à combien ?
2: Je suis sur un redressement de plus de 90 000 euros à peu près.
1: Ça commence à faire une somme, hein, 90 000 euros.
2: Ça fait une sacrée somme, oui, tout à fait.
1: Et donc là, vous avez... Oui.
2: Ce que je dois ajouter, c'est que dans l'exercice de la gérance de ma société, je peux pas dire que j'ai rose non plus, hein, parce qu'on est un peu tout seul au milieu de la mer à ramer comme un fou. On est plus omnibulé par l'activité de son entreprise et la faire survivre qu'autre chose. Donc sur la fin de l'existence de la société, je peux pas dire que j'étais tout rose. J'ai pas été à jour de toutes mes cotisations, etc. Donc ça m'est énormément reproché. Donc je ne le nie pas, si vous voulez. Mais la seule chose, c'est À la suite de la liquidation, on est vidé, on est éreinté, on n'a plus franchement la forme de se battre. Et puis c'est là que les choses deviennent vraiment compliquées, qu'il faut encore se battre. Donc rajouter tout ça à la fatigue morale et physique que l'on peut avoir, rend le tout très difficile à supporter, quoi.
1: Oui. Et pourtant, et c'est là qu'il faut être le plus fort, je dirais, parce que là, c'est là que le rouleau compresseur commence à se mettre en route, hein. Et quand on est démotivé, comme vous dites, épuisé par ces années justement où vous avez soutenu, je dirais, à bout de bras votre société, et que vous voyez finalement que ça ne porte pas ses fruits, effectivement, on peut comprendre la démotivation et je dirais aussi un peu le lâcher prise à un moment donné.
2: Ce qu'il y a, c'est que tout bascule en une semaine ou deux semaines, hein, il faut pas beaucoup de temps. Après c'est les banques qui commencent à s'en mêler, donc ça vous empêche de dormir longuement. Après vous êtes obligé de liquider, donc vous vivez ça comme un échec personnel, un échec personnel. Après ça, forcément la vie de famille en pâtit un petit peu parce que vous êtes la tête ailleurs et vraiment pas bien. Et après ça commence le rouleau compresseur, donc oui, trouver la ressource nécessaire est vraiment difficile. Et c'est ce qui m'a amené à prendre contact avec Crésus, parce que j'étais comme tout le monde, hein, j'ai donné mes derniers sous, je m'aperçois que le rouleau compresseur démarre et qu'il faut payer, et c'est vraiment...
1: Alors vraiment... quel a été le soutien que vous a apporté Crésus quand vous êtes allé...
2: Bon, moi je suis allé là-bas purement pour une histoire de conseil.
1: Oui.
2: Bon, j'ai une chance, c'est que je sais la valeur de mon travail, je sais que je pourrais toujours trouver du travail, Dieu merci. Je sais que la valeur de mon travail est là et que je pourrais toujours travailler, gagner mon argent, me refaire quelque part. Donc quelque part, je veux dire, au niveau mental, déjà, si ça va, j'arrive à tenir. Même si je prends pas d'antidépresseur ou quoi que ce soit, je me dis que c'est pas ce qui va m'aider à faire face à mes problèmes, ils sont toujours là. Donc déjà, au niveau de la tête, ça va pas trop mal, d'autant plus que j'ai la famille qui me suit. Mais ce qu'il y a, c'est que au démarrage, j'ai poussé la porte de Crésus pour prendre des conseils, notamment juridiques.
1: Oui.
2: Parce que bon, les conseils juridiques, au début, on ne sait pas trop par quel bout prendre toute l'affaire. Donc j'ai contacté Maître Thierry Aymon pour simplement prendre conseil. Et lui, par la suite, m'a aidé dans une histoire de référé avec ma banque.
1: Oui.
2: Et par la même occasion, m'a orienté vers une autre personne qui pouvait peut-être me conseiller sur l'aspect plus patrimonial des choses, ce que je pouvais faire, ce que je risquais, etc. Donc,
1: alors sur le référé, donc c'était un référé pour demander des délais de paiement, c'est ça ?
2: Ah bah j'ai une caution personnelle à laquelle je dois faire face. Donc,
1: oui.
2: C'est à ce sujet-là. Moi, je suis en conflit avec ma banque parce que j'ai déjà payé une partie de mon prêt. Un tiers, hein,
1: donc, bien sûr, oui.
2: Qui a un tiers de la caution personnelle qui ne devrait pas être due puisque j'ai tout remboursé. Donc voilà, ça c'est vraiment le motif qui m'oppose à ma banque.
1: D'accord.
2: Après, il faudra bien que j'y fasse face puisque je peux pas dire que je l'ai pas signé. Hein,
1: bien sûr, oui.
2: Mais voilà, c'est une histoire supplémentaire à laquelle il faut faire face et puis des frais supplémentaires.
1: Oui, donc on comprend bien qu'effectivement il y a une multitude de démarches à engager pour se défendre.
2: Hein, parce oui, il y en a plein. Moi je suis qu'au début, hein, je suis même
1: exactement.
2: Pas là pour tout ça. Mais moi à mon avis, cette histoire-là va encore me poursuivre pendant une année ou deux. Hein. Donc je le fais parce qu'il faut le faire, mais vraiment. Des fois la niaque nous manque un petit peu, quoi.
1: Oui. Mais vous savez que je dirais qu'à Crésus, on est là aussi pour vous motiver, hein, pour vous expliquer quelles sont les possibilités, et justement de pas vous laisser abandonner justement à cette démotivation, à ce qui est légitime, mais justement il faut pas baisser les bras. Hein. Et je crois que c'est assez important. Alors si vous aviez un conseil, des recommandations à faire à nos auditeurs, que pourriez-vous leur dire ?
2: Bon, bah déjà la base, c'est déjà la famille. Je pense que quand on a une famille, quand on est dans une situation pareille, tout le monde en pâtit, et surtout dans la mesure du possible. Je pense que la première chose à éviter, c'est encore des dégâts dans la famille. Je pense que ça, c'est franchement...
1: Donc préserver la famille, hein, des problèmes.
2: Hein. Clair et net, je veux dire, c'est la base, c'est ce qu'il y a de plus important. Je pense que c'est ce qu'on a aussi de plus cher dans sa vie. avant même les histoires d'argent, etc. Ça, c'est la première chose. La seconde, c'est d'avoir, de reprendre espoir. Parce qu'en fait, je pense que tous les gens qui sont entrepreneurs dans l'âme sont tous un petit peu également des hyperactifs dans l'âme. Donc, il faut profiter, Il faut essayer de faire en sorte que tous ces malheurs vous permettent de rebondir. Alors, il y a plusieurs manières de le faire. Mais rebondir, c'est facile à dire, mais c'est jamais évident à faire. Ça met du temps, ça demande beaucoup d'énergie et de pugnacité, mais quand on le veut vraiment et qu'on y pense tous les jours, on y arrive. Et une autre chose, c'est s'entourer de... La troisième chose, c'est s'entourer de ses amis également, prendre conseil. Encore une fois, quand on est entrepreneur, je pense qu'on a un sacré réseau, donc il faut faire jouer son réseau pour rebondir, pour... si on a besoin de retravailler, de recommencer à travailler dans des conditions qui sont correctes, et puis essayer de se reconstruire, quoi. On n'en sort jamais vraiment le même.
1: Alors, pour résumer, Laurent, finalement, c'est préserver la famille, préserver les amis, et puis toujours rester pugnace, hein.
2: Ouais.
1: C'est vraiment les trois conseils.
2: Pas perdre la foi.
1: Voilà, c'est exactement ça, hein. Il faut avoir foi en soi, et vous l'avez dit, vous l'avez bien exprimé, hein. Je crois que c'est vous avez une capacité effectivement de rebondir et vous en êtes conscient, ça c'est important.
2: Ouais.
1: Et après effectivement trouver des ressources au sein de la famille et des amis, hein, pour être soutenu. Ça c'est aussi une priorité, hein. Et bien sûr Crésus est là pour vous apporter aussi les éléments d'information, oui, de recommandation. Donc ça c'est aussi un élément qui n'est pas négligeable. Merci beaucoup Laurent pour toutes ces informations, et puis surtout pour le vécu que vous avez bien voulu nous transmettre, hein. Je crois que c'est très important pour ceux qui nous écoutent et pour que justement ils puissent.
2: Ce n'est que le début, mais ça continuera, et je remercierai toujours le Crésus de m'avoir aidé, de m'aider et de m'avoir aidé déjà dans le début de mes démarches. Je pense que je ferai encore appel à eux au courant des prochains mois et de l'année qui va venir, très certainement. Mais le message principal, c'est il faut se battre, faut pas perdre espoir, et puis s'entourer des personnes qui y a des personnes qui sont là pour ça, et ce serait dommage de se renfermer sur soi-même et de pas faire appel aux bons conseils qu'on puisse avoir à gauche et à droite, quoi.
1: Et ben voilà, alors pour le mot de la fin, battons-nous.
2: Ouais.
1: Voilà, battons-nous. Et à très bientôt, Laurent. Merci.
2: Très bien, merci. Bonne journée.
1: Au revoir.
2: Au revoir.

0: Oui, on enchaîne immédiatement avec Bernard. Bernard, bonjour.
1: Bonjour.
0: Alors Bernard, vous souhaitez vous exprimer sur Radio Crésus.
1: Oui.
0: Vous pouvez un peu nous expliquer quelles sont les difficultés que vous rencontrez aujourd'hui ?
1: Bah, disons que difficultés financières.
0: Oui, de quel ordre ? Dites-nous.
1: Bah, disons que je me suis laissé piéger suite à... Bon, ouais, en gros, j'ai divorcé.
0: Ça s'est pas bien passé.
1: Moi, comme je n'ai pas resté sans travail, j'ai trouvé du travail de week-end. Et disons que le divorce m'a un peu...
0: Chamboulé.
1: M'a traumatisé.
0: Traumatisé, d'accord.
1: Oui, bon, et puis j'ai trouvé, pour pas m'embêter, j'ai trouvé du travail où je travaillais le week-end.
0: En plus de la semaine ?
1: Oui.
0: D'accord, donc vous travaillez 7 jours sur 7 ?
1: Non, mais disons que je faisais une ligne en tant que chauffeur routier.
0: D'accord.
1: Quand je suis arrivé en Alsace, j'ai trouvé une ligne où je partais sur Madrid et moi j'habitais Valence, dans la Drôme.
0: Oui.
1: Bon, je partais le vendredi soir. Et je descendais à Madrid.
0: D'accord.
1: Et je remontais dans la semaine, je m'arrêtais à Valence. Et puis, si vous n'allez pas là, en amour, bah oui, je n'avais pas beaucoup de temps pour m'occuper de mes affaires.
0: Ah, et c'est là que sont venus les problèmes budgétaires, financiers, c'est ça ?
1: Oui.
0: Voilà. Alors, c'est quel type de problème que vous avez ou quel type de créance ou d'impayé ?
1: Disons que j'ai laissé traîner, quoi.
0: Oui.
1: Et c'est quoi les... Il n'y avait pas de temps de m'occuper. Alors, bon, bah, c'est les problèmes de loyer, c'est les problèmes de... C'est les problèmes d'impôts à régler, vous voyez ?
0: D'accord. Et
1: des problèmes comme ça, puis des choses que j'ai laissé traîner, que j'aurais pas dû laisser traîner.
0: C'est aussi des crédits ou pas ?
1: Ouais, mais bon, bah, le caddie, j'en ai un ou deux qui traînent, mais bon, ils sont presque réglés, ceux-là.
0: Oui, c'est des petits montants ?
1: Ouais.
0: Quoi, 1000 euros ?
1: Non, le loyer, c'est assez gros.
0: C'est combien le loyer, par exemple ?
1: Le loyer, il y a 15 000 euros.
0: D'accord, ça fait combien de mois de retard, ça ?
1: Ça fait une vingtaine de mois de retard.
0: 20 mois, c'est énorme. Vous payez pas beaucoup de loyer, finalement.
1: Non. Oh, et ça, je me souviens plus, quoi. C'est approximatif. 20 000 euros, oui, je veux dire.
0: Oui, ok. Donc, c'est plus conseillé. 20 000 euros, oui, c'est pas pareil, hein. Alors, qu'est-ce que vous avez trouvé comme solution pour enrayer ce problème budgétaire ?
1: Ben, disons que... si vous voulez parler, il y a encore un autre problème qui est venu avant de parler de ça. Il y a un autre problème qui est venu s'ajouter. C'est que

0: la situation s'aggrave, et puis quand vous êtes malade, vous pensez pas
1: On n'a pas toujours le temps de s'occuper effectivement à la fois de sa santé et à la fois de toutes les paperasses administratives. Et donc, du coup, vous avez pris du retard dans certains paiements, ce qui a entraîné après des réactions de vos créanciers, je pense. Ils sont venus vous voir pour vous réclamer l'argent.
0: Oui, les huissiers, j'ai été mis à la porte de mon logement.
1: Donc, ils vous ont expulsé, c'est ça?
0: Exactement.
1: Et aujourd'hui, vous vivez où?
0: Dans un foyer.
1: D'accord.
0: À Dommal, à 300 routes de Colmar.
1: D'accord.
0: Ouais.
1: Et vous êtes en cours de règlement de ces difficultés, ou vous êtes encore dans la difficulté aujourd'hui?
0: Bah, disons que je suis toujours, il n'y a rien encore de prévu.
1: Est-ce que vous
0: là,
1: avez...
0: Ce que j'ai fait, j'ai demandé une curatelle par la... J'ai demandé une curatelle.
1: Oui.
0: Bon, j'attends, on doit me donner la réponse cette semaine.
1: Parce que vous sentez en danger, je dirais, que vous avez besoin d'un soutien justement pour la gestion.
0: Exactement. Bon, on m'a dit de passer par Crésus également.
1: Oui.
0: Alors bon, bah, c'est pour ça que j'ai été vous voir.
1: Pourquoi faire Crésus?
0: Bah, pour Crésus, pour le... Comment dirais-je?
1: Pour un dossier de surendettement.
0: Un dossier de surendettement.
1: D'accord. Et ça, vous l'avez fait?
0: J'ai fait.
1: Avec Crésus, d'accord. Et vous l'avez déposé, le dossier?
0: Non, parce que je vois monsieur, je sais pas comment il s'appelle. Hein.
1: Oui.
0: Bon, je le revois. Là, je suis en train de le préparer.
1: D'accord. Et le prochain rendez-vous, c'est bientôt?
0: Ouais, c'est bientôt.
1: Donc il faut bien remplir le dossier avec toutes les pièces, hein, qui sont demandées. Hein.
0: Ouais, exactement, là, je suis dessus. Hein.
1: D'accord. Donc c'est important parce que ça... mieux le dossier sera complété, et plus facile sera son traitement. Hein. On est bien d'accord.
0: Ouais.
1: Et Crésus est là pour vous aider à le faire. Hein. Donc ça, il faut bien le comprendre. Sachant que ça fait partie d'une des mesures qui vous permettra, vous, de retrouver une situation, je dirais, cadrée, avec une possibilité de sortie de votre surendettement. Hein, parce que
0: je voulais pas, je vous dis honnêtement, chose qui n'est pas à dire, mais je le dis quand même.
1: Oui.
0: Je voulais pas m'en sortir.
1: Oui.
0: J'en avais rien à foutre, en parlant poliment. Et puis bon, bah maintenant, disons que il y a un événement qui est venu s'ajouter là depuis quelque temps. Alors bon, bah, j'ai l'intention de m'en sortir parce que vivant seul, c'était pas évident.
1: Oui, on
0: alors
1: comprend
0: bon,
1: bien.
0: Bah,
1: oui.
0: Disons que j'ai trouvé quelqu'un peut-être.
1: Et cet événement qui vous a fait changer d'avis et de...
0: Bah, j'ai retrouvé, disons, je commence à fréquenter une compagne.
1: D'accord.
0: Une dame, alors bon, bah...
1: C'est la vie de couple qui vous a redonné le goût de vivre,
0: non,
1: hein,
0: c'est
1: ça?
0: C'est pas elle qui m'a donné goût à ça. Disons, ce qui m'a donné goût à reprendre un peu la vie, c'est que j'ai été suivi par des gens que je ne dois pas décevoir, quoi.
1: D'accord.
0: Par l'assistance sociale et...
1: Oui.
0: Les assistantes sociales.
1: D'accord. C'est important de donner un sens aussi à ce qu'on fait.
0: Ouais. Hein?
1: Et je crois qu'à Crésus, on est aussi beaucoup attaché à ça. Hein? La démarche qu'on engage avec les personnes qui viennent nous voir, c'est aussi leur donner du courage, leur redonner effectivement l'espoir aussi, parce que souvent cet espoir est perdu. On sait que les situations de surendettement, c'est souvent l'anéantissement.
0: Oui.
1: Hein?
0: Bon,
1: oui.
0: Vous savez,
1: Bernard.
0: Quand j'ai eu ce cancer, je me sentais perdu, quoi.
1: Mais c'est bien légitime, on comprend bien votre situation, mais qu'on ne vive pas ce que vous avez vécu, mais on peut comprendre effectivement que le monde autour de soi s'effondre. Alors ce qu'il faut savoir, c'est que aujourd'hui vous êtes dans une démarche qui est positive, hein. Vous décidez effectivement de reprendre les choses en main, ça c'est très bien. Pour nos auditeurs, est-ce que vous auriez des conseils à leur donner sur la manière de traiter les problèmes financiers que vous connaissez?
0: Ben, disons que c'est de suivre son courrier, de suivre ses affaires au jour le jour. Bon, moi, je suis peut-être un cas spécial à cause de ma profession que j'avais avant.
1: Oui.
0: Parce que moi, quand j'arrivais de

0: montagne, je regardais le courrier par-dessus la jambe.
1: Oui.
0: Et puis bon, moi, je dis ça se réglera la prochaine fois où ça se réglera.
1: Oui, vous.
0: Alors, je me suis laissé.
1: Oui, vous vous sentiez pas très concerné par tout ça.
0: Par le courrier, voilà. On verra la prochaine fois.
1: Et puis finalement, bon, on sait que ça peut avoir des conséquences après sur le quotidien, hein, négliger ces points-là. Alors c'est important ce que vous dites, hein, ça veut dire qu'il faut effectivement être toujours réactif, hein, c'est ça ?
0: Vigilant.
1: Être vigilant aussi, hein, c'est exactement le mot. Donc soyons bien vigilants, Bernard, hein, je crois que c'est ça.
0: Ouais.
1: Et puis surtout, merci beaucoup pour votre témoignage émouvant qui nous a effectivement beaucoup éclairé aussi sur la manière dont les choses peuvent se dégrader, hein, avec toute...
0: Les gens qui sont dans ma situation, moi je les encourage à regarder plus son courrier, mais on n'a pas tous les mêmes problèmes. Bon, il peut vous arriver une
1: Mais le conseil vaut pour tout le monde, hein, je crois, Bernard. Je crois que c'est un conseil universel, il n'y a pas de souci. Hein. En tout cas, je voulais vraiment vous remercier pour votre témoignage et vous souhaiter, je dirais, une bonne continuation et courage pour la suite. Hein. Merci beaucoup, Bernard.
0: Je vous remercie.
1: Au revoir.
0: Allez, au revoir.

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1: Nous poursuivons notre émission sur Radio Crésus avec le témoignage de Sonia. Bonjour Sonia.
2: Bonjour.
1: Voilà Sonia, est-ce que vous pouvez nous relater votre situation ?
2: Donc j'ai repris un salon de coiffure il y a 2 ans et demi environ. Et la première année, ça se passait très bien, étant donné qu'il y avait peu de charges. Mais la deuxième année, une fois qu'ils ont le bilan, il y a TVA et compagnie, il y a toutes les charges qui vous tombent dessus. Et puis ça s'accumule jusqu'à un moment où on a du mal à suivre. Donc ça s'enchaîne, et puis ça commence avec des pénalités de retard, et puis ça devient un cercle vicieux, et à un moment donné, on voit qu'on n'arrive plus à suivre, donc à un moment donné, il faut faire un choix, c'est-à-dire, on se dit, il vaut mieux arrêter pour limiter les dégâts, en fait, pour ne pas empirer la situation financière.
1: D'accord. Donc pour bien comprendre, donc c'est l'activité, c'est un salon de coiffure, c'est ça ?
2: Oui, c'est ça, oui.
1: D'accord. Et donc c'est vrai que la première année, en tout cas, ou au début de l'activité, les charges sont allégées.
2: Oui, oui.
1: Donc vous étiez mise à votre propre compte.
2: Oui, tout à fait.
1: C'est ça. Donc vous avez effectivement repris une activité qui fonctionnait bien. C'était une nouvelle, une reprise ou une...
2: C'était une reprise, oui.
1: D'accord. Donc il y avait une clientèle qui était bien présente déjà ?
2: Oui, déjà, oui.
1: D'accord, ce qui permettait d'avoir un chiffre d'affaires correct ?
2: Plus ou moins. Bon, c'était une affaire à développer quand même.
1: Oui.
2: Mais bon, vu la concurrence qu'il y a, le nombre élevé de salons de coiffure qu'il y a dans le secteur, et puis les coiffeurs qui cassent les prix aussi, c'est pas évident de développer de nos jours une affaire, quel que soit le domaine, hein, que ce soit en coiffure ou dans un autre domaine.
1: Hein. Oui. Alors vous avez parlé effectivement des charges qui sont arrivées la deuxième année, donc vous avez parlé de la TVA, vous avez dit TVA et compagnie, c'est qui compagnie, c'est d'autres...
2: Il y a TVA, quand on est à son compte, on a un autre régime au niveau santé,
1: oui.
2: C'est-à-dire le RSI, les cotisations sont très très élevées et on n'est pas remboursé à 90%, on est remboursé qu'à 70%. Enfin bon, il y a quand même pas mal de désavantages par rapport à un statut de salarié.
1: Alors juste une précision peut-être pour nos auditeurs, hein, puisque la radio est écoutée par l'ensemble de la France. Hein. C'est vrai que en Alsace-Moselle, on a un taux de remboursement quand on est salarié de 90%.
2: Oui.
1: Au niveau des frais de santé, et dans le reste de la France, à 70%. Hein. Et donc là, on est effectivement, quand bien même on est en Alsace, remboursé à hauteur de 70% au régime, c'est ça.
2: Oui, mais bon, en tant qu'artisan, c'est 70%.
1: Hein. Voilà, et donc si on veut une mutuelle après qui complète effectivement les remboursements, cette mutuelle a un coût qui est aussi élevé.
2: Oui, voilà.
1: Donc tout ça, effectivement, c'est des charges qui participent finalement, à un moment donné, à la dégringolade si le chiffre d'affaires n'est pas suffisant.
2: Oui, voilà, exactement.
1: Oui, tout à fait. Donc c'est ce qui explique qu'à un moment donné, effectivement, vous n'aviez pas suffisamment de rentrée d'argent.
2: Non.
1: Donc la clientèle, la concurrence, ont fait que finalement, il aurait fallu avoir plus de chiffre d'affaires.
2: Oui, effectivement, oui.
1: C'est ça. Et du coup, vous êtes retrouvé coincé avec toutes ces charges à devoir payer.
2: J'arrivais plus à joindre les deux bouts. Donc,
1: comment est-ce qu'on vit cette situation où, en tant qu'artisan, je sais qu'on travaille beaucoup. On se lève très tôt le matin, on termine très tard le soir.
2: Oui, effectivement.
1: Certes, on est à son compte, c'est vrai, mais d'un autre côté, je dirais qu'on ne ménage pas sa peine, on ne ménage pas sa sueur. Et comment est-ce qu'on perçoit, je dirais, cette situation où on travaille, et finalement, on a l'impression de ne pas s'en sortir financièrement.
2: Ben, on ressent ça comme une injustice, et puis à un moment donné, il y a une certaine lassitude qui s'installe, parce que bon, on a beau aimer son métier, mais le but finalement, c'est aussi de gagner quand même quelque chose. Donc à partir du moment où on voit qu'on travaille juste encore pour payer, donc autant arrêter, hein, parce que.
1: Oui, dans votre situation.
2: Il n'y a plus aucun intérêt.
1: Hein. Oui. Parce que quand vous dites gagner quelque chose, c'est gagner sa vie, tout simplement. Hein.
2: Voilà, tout simplement.
1: C'est bien ça dont il s'agit.
2: Exactement.
1: Et vous êtes au contact de l'humain, hein, dans votre activité. Et c'est vrai qu'une une démotivation et puis une perte, je dirais, de volonté de faire bien les choses. Parce qu'à un moment donné, on n'est plus du tout dans le. On se demande à quoi ça rime, c'est ça? Je pense.
2: Oui, voilà, exactement.
1: Donc la clientèle le ressent.
2: La clientèle le ressent, oui.
1: Oui. Et du coup, ça peut avoir aussi un impact après sur le sur les rentrées d'argent, moins de clients, moins de rentrées d'argent, et oui. Les charges qui sont toujours là, et donc.
2: Les charges sont toujours là.
1: Oui. Donc l'équilibre est fragile finalement.
2: Oui, très.
1: Très fragile. Donc aujourd'hui, vous avez pris quelle décision concernant votre affaire?
2: Ben là, je fais une liquidation judiciaire.
1: D'accord. Donc vous avez, comme vous l'aviez dit en début d'entretien, finalement rien ne sert de poursuivre pour une activité qui est incertaine, hein, au niveau des.
2: Non, parce que ça va faire que s'empirer et donc c'est vraiment bon. J'ai bien réfléchi de toute façon et ça sert à rien de continuer parce que ça va être de pire en pire. Donc, autant arrêter et puis.
1: Donc, ça, vous êtes relativement lucide par rapport à la situation. Ça, c'est important.
2: Comment ?
1: Vous êtes lucide, pardon ? Vous êtes très lucide, je dirais, par rapport à la situation
2: oui,
1: financière.
2: Bon, c'est pas évident. C'est une décision qui n'est pas. Bon, c'est difficile à vivre, mais des fois, on n'a pas d'autre solution. Hein. Pour moi, je dis, bon, j'arrête. Et puis, il faut faire autre chose ou chercher un travail en tant que salarié.
1: En tant que salarié.
2: Là, je ne me mettrai plus jamais à mon compte, hein, ça c'est sûr.
1: Oui. Le salarié est quand même plus rassurant, c'est ce que vous dites, c'est ça?
2: Plus rassurant parce que, même disons, en cas de licenciement, au moins un salarié touche du chômage. Moi, là, j'arrête mon activité, je n'ai rien. Je n'ai pas de chômage, je n'ai rien. Si je n'avais pas d'amis, je me retrouverais carrément dans la rue. Hein. Je n'ai pas de chômage, j'ai rien, aucune couverture.
1: Oui. Mais c'est vrai qu'il est dommage que l'esprit d'initiative soit contrarié aujourd'hui, hein, parce que ça fait vivre, tout ça, ça fait partie du tissu économique, hein, les artisans, c'est très important dans le développement économique d'un pays. Et aujourd'hui, on voit toutes les difficultés que vous rencontrez, tout ce que ça implique. On voit toutes les difficultés que vous rencontrez aujourd'hui en tant qu'artisan.
2: Oui, c'est pas évident, hein. Pas évident de faire face à tout ça, mais.
1: Est-ce que vous avez des conseils à donner à nos auditeurs qui vous écoutent, qui nous écoutent,
2: qui sont dans la même situation,
1: qui pourraient être effectivement dans la même situation?
2: Un conseil, c'est pas évident de conseiller dans ces cas-là, mais bon.
1: Mais je crois qu'il faut.
2: En tout cas, personnellement, je me remettrai plus jamais à mon compte. Hein. Dit de nos jours, vaut mieux avoir un statut de salarié. Il y a beaucoup plus d'avantages, plus de sécurité. Et puis, on fait ses heures, son travail.
1: Oui.
2: Et puis, il n'y a pas toutes ces responsabilités, aussi bien morales que financières.
1: Oui. Alors c'est effectivement une réponse, mais je dirais que malheureusement aujourd'hui, il faudrait développer l'esprit d'initiative, hein. C'est ce qui est important, hein, pour qu'un pays soit dynamique, hein. Et aujourd'hui, c'est vrai que le salariat, c'est pas nécessairement le dynamisme qu'on attend dans notre société, hein. Certes, les entreprises embauchent, Alors c'est important, vous auriez pu, effectivement, si votre salon de coiffure avait connu un développement différent, embaucher du monde, des salariés, et dans ce cas-là, effectivement, là, c'est profitable. Hein.
2: Oui, bien sûr.
1: Mais je crois que ce qui est important, c'est effectivement aussi que le tissu économique par le biais des artisans soit réel et existe bien. Hein. Alors, on voit que c'est pas simple, hein. C'est vrai que dans les deux ans, les deux premières années, c'est très difficile. On sait que le passage est là déterminant. Et c'est là qu'on voit effectivement les entreprises qui ont une possibilité de développement ou pas. Hein. Oui. Et là, on a vu effectivement que votre situation n'a pas été... enfin, l'environnement n'a pas été favorable, hein, ce qui explique votre situation. Merci Sonia, c'est bien Sonia, oui, merci Sonia pour toutes ces précisions. On est très sensible effectivement à votre témoignage et en espérant qu'il puisse effectivement être utile pour nos auditeurs, hein, qui sont à l'écoute de Radio Crésus.
2: D'accord.
1: À très bientôt. Merci.
2: Voilà, à bientôt.
1: Au revoir.
2: Au revoir et bonne journée.
1: Merci.

0: Oui, nous avons avec nous Alain pour témoigner sur Radio Crésus. Alain, bonjour.
1: Oui, bonjour.
0: Alors Alain, est-ce que vous pouvez nous expliquer ce qui vous arrive aujourd'hui ?
1: Eh bien...
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3: Bonjour, pour ce flash info conso de Crésus, la thématique est le transport aérien, les droits du passager.
4: Lorsqu'une personne voyage en avion, elle est susceptible d'être confrontée à un certain nombre de difficultés. Donc de l'annulation de vol au surbooking, quels sont alors les droits du passager aérien ? Que faire face à une annulation de vol ?
5: Alors dans le cas d'une annulation de vol, lorsque le passager va se présenter à l'aéroport, ses droits vont être variables en fonction du vol qu'il devait effectuer. Est-ce que c'est un vol dit européen ou non ?
4: Quel est le système indemnitaire pour les vols européens ?
5: Alors si le vol est européen, ça veut dire en fait qu'on part d'un aéroport situé dans un des pays de l'Union européenne ou qu'on va à destination d'un aéroport situé dans l'Union européenne si le transporteur a une licence européenne. Donc dans ce cas-là, sur le vol européen, le passager peut demander soit le remboursement de son prix d'achat du billet pour les parties du voyage qu'il n'aura pas effectuées le cas échéant pour son vol retour au point de départ, ou alors il va pouvoir demander à être réacheminé sur un vol dans des conditions équivalentes le jour même ou le lendemain. Ou alors il peut aussi demander à être réacheminé à une date ultérieure vers la même destination. Et le passager a également droit à ce qu'on appelle une prise en charge à l'aéroport, c'est-à-dire qu'il va pouvoir passer aux frais du transporteur des communications, donc téléphoner, envoyer des emails, etc., se restaurer et être hébergé.
4: Et si le passager subit un préjudice, peut-il réclamer une indemnité en euros ?
5: Alors oui, d'ailleurs qu'il ait subi un préjudice ou non, il a droit à une indemnité forfaitaire qui va être variable selon la longueur du trajet qui devait être effectué et le retard à l'arrivée du fait de l'annulation. Donc jusqu'à 1500 km de trajet, l'indemnité forfaitaire est de 250 euros, réduite à 150 si le retard à l'arrivée est inférieur à 2 heures. Pour un trajet entre 1500 et 3500 km, l'indemnité forfaitaire est de 400 euros, réduit à 200 si le retard est inférieur à 3 heures. Et pour les autres vols, donc qui dépassent 3500 km, c'est une indemnité forfaitaire de 600 euros, qu'on réduira à 300 euros si le retard est inférieur à 4 heures.
4: Et lorsque le vol n'est pas européen ?
5: Alors si le vol annulé n'est pas européen, il faut savoir qu'il n'existe pas de système indemnitaire international. Ça veut dire que par pays, il va falloir se référer au droit des contrats communs. Si on a acheté son billet en France, par exemple, on a droit à ce moment-là au remboursement intégral du prix du billet, quelle que soit la cause de l'annulation, sauf si on accepte un réacheminement vers la destination sur un autre vol.
4: Un autre problème est souvent rencontré, le surbooking. De quoi s'agit-il exactement ?
5: Alors, si la capacité de l'avion n'est pas suffisante par rapport au nombre de réservations qui ont été enregistrées, dans ce cas-là, le transporteur va refuser l'embarquement. C'est ce qu'on appelle le surbooking. Cette pratique, il faut savoir qu'elle est tolérée, mais elle doit respecter une réglementation européenne.
4: Quels sont les droits du passager aérien en cas de surbooking ?
5: Alors, en cas de surbooking, le transporteur va devoir laisser au passager le choix entre le remboursement de son billet ou un départ sur un autre vol. Mais il faut savoir que pour bénéficier de ce choix, le passager va devoir remplir deux conditions qui sont cumulatives. À la fois, il devra avoir une réservation confirmée sur le vol, qui doit être notifiée sur le billet. Mais également, il devra s'être présenté à l'heure dite à l'enregistrement. S'il n'y a pas d'heure indiquée sur le billet ou qu'on n'a pas communiqué d'heure au passager, on estime qu'il doit s'être présenté au moins 45 minutes avant avant l'heure du vol, pour bénéficier de l'indemnité.
4: Concrètement, quelles sont les indemnités qui sont dues ?
5: Alors le passager, en cas de surbooking, a un choix, donc soit le remboursement du prix d'achat de son billet, pour les parties du voyage non effectuées ou pour le vol retour, soit un réacheminement par un autre vol le jour même ou le lendemain, soit un réacheminement à une date ultérieure. Et comme en cas d'annulation, il a aussi droit à une prise en charge à l'aéroport, donc sur les communications, l'hébergement et la restauration.
4: Et en cas de retard de vol, que peut espérer un passager ?
5: Alors pour les retards de vol, il faut savoir qu'il existe un système d'indemnité forfaitaire qu'on peut appliquer à tous les types de vols. Et pour les vols européens, il y a des compléments indemnitaires en plus de ce système forfaitaire.
4: Comment fonctionne le système indemnitaire forfaitaire ?
5: Alors c'est un système applicable à tous les vols qui consiste en fait en une indemnité qui est due lorsque le voyageur peut prouver qu'il subit un préjudice, un retard, un rendez-vous professionnel, une correspondance manquée, etc. Et il faut que ce préjudice soit directement lié à la responsabilité du transporteur. Dans ce cas, on devra lui verser une indemnité, mais qui va être plafonnée à un maximum de 4 800 €.
4: Et en quoi consistent les compléments indemnitaires ?
5: Alors ces compléments indemnitaires qui sont dus pour les vols européens, ça veut dire que le transporteur doit fournir la même prise en charge à l'aéroport qu'en cas de surbooking et d'annulation, donc les communications téléphoniques, la restauration, l'hébergement, à partir du moment où certains seuils sont atteints. Donc au niveau des seuils, si on a un retard de plus de 2 heures pour un vol jusqu'à 1500 km, pour un vol entre 1500 et 3000 km, il faut un retard de plus de 3 heures. Et pour les autres vols, il va falloir un retard de plus de 4 heures pour pouvoir être indemnisé.
4: Que faire en cas de bagages perdus ou volés ?
5: Alors, au niveau des pertes de bagages, on présume que c'est relève de la responsabilité du transporteur aérien. Mais il faut savoir qu'il peut se défendre et écarter sa responsabilité s'il prouve que le voyageur a commis une faute. Dans ce cadre, le voyageur va devoir prouver là aussi qu'il subit un préjudice lié à la perte de ses bagages. Là, c'est une indemnité qui devra être versée si on a subi un préjudice, qui elle aussi est plafonnée, à un seuil maximal d'environ 1 100 €. Alors, il est conseillé, si on doit transporter notamment des objets de valeur qui sont susceptibles de dépasser les 1 100 €, de souscrire une assurance complémentaire spécifique au transport de ces objets.
4: Et en ce qui concerne les bagages restitués avec du retard ?
5: Au niveau du retard, là aussi, il y a une indemnité avec un seuil maximum qui est également de 1 100 € par passager, sauf si on avait souscrit une déclaration spéciale d'intérêt. Et le transporteur, là aussi, peut se défendre et il pourra refuser le versement de l'indemnité, soit s'il prouve qu'il avait pris toutes les mesures qui s'imposaient pour éviter le dommage, ou alors s'il prouve qu'il lui était impossible de prendre ce genre de mesures.
0: Merci beaucoup Marine Wächter de la Chambre de Consommation d'Alsace, juriste. Amélie Imbert, également juriste au réseau fédéral Crésus. À très bientôt pour un prochain Flash Info Conso.
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1: Oui, Crésus, la radio qui vous aide, a le plaisir d'accueillir le témoignage d'Alain. Alain, bonjour Alain.
2: Oui.
1: Alain, bonjour, vous êtes sur Radio Crésus et vous avez accepté de témoigner sur notre radio pour nous expliquer votre situation, dire quelle galère vous avez connue, comment vous avez pu vous en sortir et comment aussi Crésus a pu vous accompagner. Alors, il faut savoir que Alain, vous êtes adhérent du groupe Lourmel, c'est ça?
2: Oui.
1: Oui, c'est ça. Et c'est à travers le groupe Lourmel, finalement, que vous avez été mis en relation avec Crésus.
2: D'accord, oui, c'est ça. Ouais.
1: C'est exactement ça. Hein. Donc, vous étiez allé voir Lourmel en disant, mais écoutez, moi, aujourd'hui, j'ai des difficultés. C'est ça?
2: J'ai du mal à vous entendre, par contre.
1: Oui, ça va mieux, là, ou pas?
2: Un petit peu mieux, oui.
1: Oui, je vais me rapprocher encore plus du micro. Hein. Et donc, vous aviez dit au groupe Lourmel, vous aviez j'ai besoin de votre aide. Qu'est-ce que vous pouvez faire pour moi? C'est ça?
2: Oui, c'est ça, oui.
1: Oui. Alors expliquez-nous comment ça s'est passé, finalement, ce problème que vous avez...
2: J'ai fait appel à eux, ben, parce que bon, j'ai rencontré un gros problème de santé suite à un problème de santé du dos.
1: Oui.
2: Donc, perte de salaire, parce que vu en arrêt de maladie, on touche que des demi-journées.
1: Oui.
2: Donc, au début, ça a encore été à peu près, mais après, on est toujours sans sortir, mais ça se dégrade au fur et à mesure.
1: D'accord.
2: Donc, moi, je connaissais à travers ma société, la société Lourmel, que j'ai appelé pour demander un petit coup de main. Ils m'ont rabâché sur la société Crésus, qui m'a pris en main, qui m'a pris en considération mon dossier.
1: Oui.
2: Et grâce à eux, bah, j'ai su faire beaucoup de choses qui m'ont permis d'évoluer et de faire des interventions au niveau des sociétés pour dire de les calmer.
1: Oui.
2: Parce que c'est ceci, c'est cela. Et grâce à Crésus et les gens de chez Crésus très compétents qui m'ont dit voilà, il faut faire ça, faire ceci, faire cela.
1: Ouais.
2: Donc j'ai établi un dossier de surendettement qui était recevable suite à ça.
1: Ouais.
2: Et à ce jour, moi je suis toujours suivi par la société Crésus. Et à chaque fois que je les appelle, j'ai toujours des bonnes informations et je fais qu'est-ce qu'ils me disent de faire. Et ça fonctionne très bien parce que je dirais que les gens sont très compétents, très, très corrects. Et donne des très bons conseils.
1: Oui.
2: Donc, je suis encore dans la galère parce que je suis toujours en arrêt de maladie et je suis même sur le point de me faire licencier parce que la médecine du travail m'a dit que j'étais plus apte à faire mon travail que j'ai à l'heure actuelle. Enfin, et là, je devais rappeler la société Crésus pour demander quelle information, qu'est-ce que je dois faire, si je peux faire une formation ou voir comment ça va se passer pour le licenciement, si un licenciement y a lieu.
1: Bien sûr.
2: Donc, voilà. Donc, moi, je dis que la société Crésus, c'est une société qui est très compétente pour donner de l'aide aux gens. Surtout moralement,
1: oui.
2: Ça soutient bien moralement, et voilà.
1: Alors Alain, c'est vrai qu'on dit société, mais en fait, au fond, c'est une association, hein, c'est important de le rappeler, hein, association Crésus, hein, même si effectivement on travaille tous ensemble et on est très pro sur la manière d'accompagner. Hein. Alors, quand vous disiez vous avez perdu des ressources, 50% de vos ressources, ça veut dire que vous étiez à combien avant et après vous êtes passé à combien par mois?
2: Bah, avant, je touchais quand même en faisant les 3-8, 1800 euros par mois, et là, ouais. Je suis descendu à 1100 euros.
1: Hein. Ah oui, ça fait une sacrée différence. Hein.
2: Niveau, oui.
1: Eh oui.
2: Encore, ça fait une sacrée différence, mais comme je dis, on vit avec ce qu'on a, mais les factures, ils sont toujours là.
1: Exact, exact. Alors, vous aviez des crédits, c'est ça, aussi, un peu?
2: Oui, j'avais un crédit de voiture. Ouais. J'avais pas énormément de crédits, mais bon,
1: oui.
2: J'avais un crédit de voiture. Mais bon, c'est toujours les charges sociales.
1: Oui.
2: C'est-à-dire les... ça baisse pas, le loyer, c'est toujours le loyer. Hein.
1: Bien sûr. Alors, est-ce que ça vous a surpris que le groupe Lourmel vous dise on a un partenaire Crésus, est-ce que vous acceptez d'y aller avec Crésus? Est-ce que ça vous a surpris, ça?
2: Oui et non, parce que quand on est vraiment en bas de la marche,
1: oui.
2: On fait appel à tout ce qui vient.
1: Oui. Oui, oui, je comprends.
2: Donc,
1: oui.
2: Au début, moi, je croyais qu'en faisant... Lourmel, je connaissais que Lourmel, hein, à la base. Et eux, quand ils m'ont dit, ben, on vous rabatte sur Crésus, l'association Crésus, je connaissais pas du tout.
1: Oui.
2: Et donc, je vous dis, au début, bon, je me suis dit, ben, de toute façon, faut risquer le tout pour le tout.
1: Oui.
2: J'ai rien à perdre, et au contraire, c'est des choses à gagner. Et grâce à l'association Crésus, j'ai gagné beaucoup de choses.
1: Oui.
2: Déjà le moral, et
1: oui.
2: Puis bon, d'essayer de calmer certaines personnes aussi, genre le huissier, genre ceci, genre cela.
1: Bien sûr, oui, oui. Alors, quand vous dites pour le moral, ça a été déterminant pour vous, ça veut dire quoi? Qu'est-ce qui a fait le plus dans cet accompagnement?
2: Question au moral, bah, vous savez, quand on perd Bah, quand on a 26 ans de société, ouais, et qu'on sait que du jour au lendemain, on ne peut plus être actif parce qu'on a un gros problème de santé, comme ouais, je vous dis, au moral, ben, on voit tout en noir. Ouais. C'est le trou, on va dire ça comme ça.
1: Oui. Ouais.
2: Donc,
1: ouais,
2: comme les personnes, ben, c'est vrai que les personnes que de l'association de Crésus que j'ai eu au téléphone tout au début, elle m'a dit, bon, ben, ça va aller, vous inquiétez pas, on va mettre ça en place, on va vous donner des conseils. Et c'est vrai que ça m'a apporté beaucoup de choses au moral. Parce que c'est vrai qu'on arrive à un moment où on se dit, on dirait qu'on est seul. Les portes, ils se ferment partout et on se fait harceler par toutes les choses du quotidien.
1: Bien sûr.
2: Mais bon.
1: Ah oui,
2: alors,
1: oui.
2: Début, bah, moi, je ne vous cache pas, l'association Crésus, je les ai appelés une paire de fois, deux fois par semaine ou deux, trois fois par mois. Et à chaque fois, même eux, ils m'ont appelé aussi une paire de fois. Pour dire est-ce que vos papiers sont arrangés ou ainsi de suite.
1: Bien sûr.
2: Donc le suivi quand même là derrière. Ouais. On vous laisse pas dans l'ignorance et ça moralement ça lui fait beaucoup.
1: Ouais. Ah oui. Ça permet de voir progressivement la sortie du tunnel. Hein, je pense que ça c'est déterminant. Alors sur les solutions qui ont été apportées, vous dites effectivement il y a un dossier de surendettement qui a été constitué, qui a été fait. C'est ça?
2: Oui.
1: Oui. Donc ça a été compliqué à mettre en œuvre.
2: Comment ?
1: Ça a été dur à faire le dossier ou pas ?
2: Bah, je vais vous dire, oui et non. Parce que, l'association Crésus m'a dit, voilà, on peut faire, bon, j'ai Internet, tout ça, j'ai regardé sur Internet, tout ça. C'était même plus rapide que je le pense, parce que quand on parle de l'association Crésus, on dirait que, je sais pas, quand c'est vous-même tout seul, on est indépendant, on n'a pas d'aide de personne, on s'occupe moins de vous. Mais dès qu'on est suivi par une association comme la vôtre, ben, ils prennent plus en considération les choses.
1: Oui.
2: Oui. Moi, ça... je me suis aperçu que j'ai dit certaines personnes, genre l'huissier ou un truc comme ça, j'ai dit, j'ai fait une demande au niveau de Crésus, Crésus c'est qui ? Et eux, ils ont sûrement fait le rapprochement. Après, ils m'ont dit, ah ouais, bon, effectivement, ben, on va attendre.
1: D'accord. Ça, c'est bien, ça. Oui. Ça, c'est... Voilà. Ouais, ça, c'est important comme soutien, ça.
2: Ben, ça... voilà.
1: Ah ben oui.
2: Je vous dis, moralement, tout ça, ça fait beaucoup de choses.
1: Oui, et ça veut dire que vous n'êtes pas tout seul.
2: Voilà, on n'est pas tout seul, on ne vit pas tout seul. On vit, et c'est ces gens de haute, bah, j'ai toujours de la haute société, moi j'appelle ça la haute société, genre l'huissier, tout ça. Quand on leur parle de ça, il y en a, ils disent, ah ouais, mais il y en a un qui m'a dit, ouais. Mais quand je leur dis, j'ai attendez, j'ai fait ça et ça, et eux, ils m'ont conseillé de faire ça. Ah bon,
1: oui.
2: Ça change. Et après, eux, ils changent de position aussi, ils disent, bon, on va essayer de trouver un arrangement à l'amiable.
1: Bien sûr. Oui,
2: ben là-bas, ils veulent pas.
1: Exactement. Et ça, c'est déterminant aussi pour votre sortie de la difficulté. Hein. Et de
2: ben
1: ça,
2: voilà, ouais, je vous dis, moralement, tout ça, c'est un gros soutien.
1: Évidemment. Alors aujourd'hui, vous nous disiez qu'effectivement, vous n'êtes pas encore complètement sorti de cette difficulté parce que vous êtes toujours en arrêt, c'est ça ?
2: Ouais, ouais.
1: Que il faut se prononcer sur votre état d'aptitude à poursuivre ou pas l'activité. Et même à la reconversion, hein, pensez à une forme de reconversion. Donc Crésus vous accompagne encore le temps nécessaire. Si vous aviez aujourd'hui un conseil à donner pour terminer notre interview à nos auditeurs, quel serait le conseil que vous souhaiteriez leur donner pour tous les adhérents du groupe Lourmel, voire même plus largement ?
2: Ben, je dirais que quelque part, moi, le conseil que je donnerais, ben, c'est de ne pas avoir peur de les appeler. Parce qu'il n'y a pas de honte à avoir.
1: Oui.
2: Ça, c'est sûr et certain, parce que bon, la galère, on est tous dans une société galérique, hein, mais faut pas avoir honte, parce que faut pas avoir peur. Moi, au début, j'avais peur. Je ne voulais pas expliquer ma situation. Et je me suis aperçu qu'il faut au fond des choses en disant, bah voilà, bah, de toute façon, qui risque rien n'a rien. Et faut pas avoir peur, si les gens m'entendent, il faut pas avoir peur de les appeler et de les expliquer et de les donner la vérité. Et à partir de ce moment-là, et ça soulage déjà beaucoup de choses dans le cerveau.
1: Oui.
2: Et après, bon, faut faire étape par étape. Mais bon, moi, je dirais que ça, c'est un gros soutien moralement, c'est un soutien dans tous les domaines. Mm-hmm. Et je dirais que les gens, qu'ils n'aient pas peur de vous appeler, c'est tout.
1: Oui.
2: Bon, maintenant, c'est vrai qu'il ne faut pas non plus dire, voilà, tout va se résoudre. Il ne faut pas croire ça. Il faut quand même agir de son côté, comme j'ai dit à vos personnes.
1: Bien sûr.
2: De chez vous, de l'association
1: oui.
2: de Crésus.
1: Oui.
2: Bah, faut se battre aussi. Hein. Faut pas dire, bah, j'attends que Crésus fait ça, ça, ça et ça. Il faut aller dans les deux sens. Il faut que l'ascenseur marche dans les deux sens.
1: Exactement.
2: Voilà.
1: Oui, oui. Et chacun a une part de responsabilité dans la sortie de la difficulté, si je puis dire. Hein. C'est exactement
2: voilà. Et
1: ça.
2: Et après, je me suis dit, si je m'en sors, on peut s'en sortir. On peut tous s'en sortir. Il suffit de le vouloir. Et après, ben, s'il faut, ben, c'est donner un don à la société des Crésus pour dire voilà. Parce qu'il n'y a pas beaucoup de gens, même dans le monde actif, dans les villes, tout ça, parce que je vais en ville,
1: oui.
2: qui sont prêts à donner une aide aussi favorable et un soutien moral.
1: Mais écoutez, Alain, merci infiniment pour votre témoignage hein, qui nous a beaucoup éclairé aussi sur l'impact que peut avoir l'accompagnement Crésus sur l'amélioration de votre situation. On continue à vous suivre, hein, donc on reste en contact avec vous pour la suite. Et puis on souhaite vraiment que les choses s'améliorent encore mieux pour vous. Hein. Merci Alain, à bientôt.
2: Merci, bah vous aussi, merci, à bientôt.
1: Au revoir, bonne journée.
2: Au revoir.
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3: Crésus, la radio qui vous aide, oui, et qui aide Marie. Marie qui est à l'antenne. Bonjour Marie.
4: Bonjour.
3: Alors Marie, c'est pas la première fois que vous passez sur Radio Crésus. Hein.
4: Effectivement.
3: Oui.
4: Une fois, j'avais déjà fait appel à Crésus il y a déjà même un certain temps. Hein.
3: Oui.
4: C'était en fin 2011.
3: Oui.
4: Et bon, bah, j'étais toute seule comme maintenant, donc j'avais des gros problèmes. Hein. J'avais du travail, mais j'avais fait contracter des prêts, hein, comme tout le monde, pour aussi bien réparation de voiture que des prêts à la consommation. Bon, c'était un mélange de tout. Hein.
3: Oui.
4: Et donc, bon, ben, ils m'ont conseillé de les regrouper, mais bon, vu comme il y en avait quand même pas mal, hein, donc c'était assez conséquent. Donc, on avait fait appel aussi à la Banque de France hein,
3: oui.
4: pour déposer un dossier. Et puis, c'est ce qu'on a fait. On avait tout. C'est un bon dossier. Ensuite, ça a été accordé quand même par la Banque de France. Et pour, disons, 8 ans, je crois.
3: Oui, vous avez eu
4: et
3: un plan.
4: Et ensuite, ben, malheureusement, là, il y a quelques temps, ça fait depuis 2013 que j'ai perdu un emploi sur les deux. Donc, effectivement, le plan, il était caduque. Mais bon, moi, étant propriétaire d'un tout petit appartement, je me suis dit, on va essayer de maintenir ce plan de la Banque de France du moment qu'on peut peut-être arriver à payer les prêts. Hein.
3: Oui.
4: Donc, c'est ce que j'ai fait jusque... C'était 2015, hein, où là, j'ai eu comme un accident de travail, mais non reconnu. Donc, à la Sécurité sociale, c'est passé en maladie.
3: D'accord.
4: Et bon, là, je ne pouvais plus travailler. Donc, je touchais jusqu'à le premier licenciement. Donc, après, vous avez le travail, plus en même temps, un petit quelque chose de Pôle emploi. Hein.
3: Oui.
4: Ensuite, c'est justement cette maladie, cet arrêt maladie au départ qui m'a... fait beaucoup de mal, puisque là, les salaires et le Pôle emploi ne paye plus quand on est malade.
3: Oui.
4: L'employeur, bon, il n'a pas fait le maintien de salaire.
3: D'accord.
4: Donc, moi, il fallait que je me soigne, donc je n'avais vraiment pas le choix, hein, c'était quand même assez grave. Et puis, ce qui a fait, la Sécu, après, elle me donnait dans les 13 euros, je crois, à la fin,
3: par jour.
4: Donc là, c'était la catastrophe. Bon, j'ai été convoquée évidemment à la Sécurité sociale pour faire des dossiers. Hein. Donc la maladie professionnelle a été reconnue au bout de 8 mois, je crois.
3: D'accord.
4: Et puis là, actuellement, je suis même en MDPH, c'est-à-dire travailleur handicapé, bon, qui est reconnu. Maintenant, bon, avec les soins, ça va mieux, mais je ne peux plus faire le travail que je faisais avant. Donc là, évidemment, j'ai pas d'emploi. Bon, entre-temps, le Pôle emploi, il a repris parce que du moment qu'on est quand même apte à travailler, on peut se réinscrire. Hein.
3: Oui.
4: Mais ce qu'on gagne, c'est beaucoup moins qu'avant. Hein. Alors entre-temps, bon, ben, j'ai resté aussi 3 mois sans salaire entre toutes les démarches à faire. Hein. Vraiment rien, hein. Ni la Sécu, ni rien du tout. La Sécu ne payait plus tant qu'il n'y avait pas de.
3: Alors Marie, c'est vrai qu'on.
4: Disons quelque chose qui.
3: Marie.
4: Voilà, fallait faire la demande de maladie professionnelle.
3: Marie, on comprend.
4: Et alors
3: oui,
4: Marie. Ça a tout cassé. Quoi.
3: Oui, Marie.
4: Bon, alors là, je ne pouvais même pas payer les prêts. Hein. Donc
3: oui.
4: Les prêts, bon, ben, je les comprends dans un sens, ils ont harcelé.
3: Marie.
4: C'est sans commentaire. Hein. Je pense que ceux qui sont dans mon cas, que ce soit téléphone, porte, enfin. Moi, finalement, je ne répondais plus. Mon erreur, oui et non, on est fatigué quand même. Hein.
3: Marie.
4: Et ce qui s'est passé, c'est une tonne, on ne peut pas dire autrement, enfin bon, peut-être pas une tonne, j'exagère, mais il y a des cartons hein, de papier, et vraiment, des fois, les lettres, je les ouvrais même pas le même jour. Et en fait, là, actuellement, donc les les créanciers se sont mis contre moi, évidemment. Hein. Et surtout, bon, il y en a qui sont compréhensifs, qui veulent remettre des cotisations moins hautes, etc. Hein.
3: Marie,
4: Mais il y en a un,
3: j'essaie de
4: le
3: vous.
4: plus petit,
3: Marie,
4: hein, ne croyez pas que c'est là où vous devez le plus.
3: est-ce
4: Le
3: que vous
4: plus petit,
3: m'entendez, Marie?
4: bon, je dirais pas les noms puisqu'on est à la radio, mais donc c'était une petite somme, hein, c'est même pas 2000 euros, enfin mettons 2000 euros. Hein. Lui, il est même allé jusqu'au tribunal, et donc là j'ai rendez-vous au tribunal. Et donc en fait, ce qui est malheureux, c'est que tous ces papiers qu'on reçoit, il faut les lire plusieurs fois. Malgré qu'on est fatigué, on doit déchiffrer tous ces codes, tout ce qu'ils racontent, les menaces. Enfin, on ne peut pas savoir, hein, il faut vraiment être dans le cas. Hein. Et moi, je n'ai pas fait attention. C'était des injonctions. Hein.
3: Oui.
4: Donc, une injonction, voilà, il faut vraiment lui répondre, ou alors, en tout cas, demander. Enfin, on a deux mois, non, un mois, pardon, pour. Comment dire, se défendre, enfin dire.

0: Vous nous entendez ou pas?
1: Sur mon linge en travers, j'ai toujours gardé sur le côté le numéro de Crésus, n'est-ce pas?
0: Oui.
1: Et je suis permis de retourner chez eux, qui m'ont, enfin, vous m'avez conseillé carrément, vu qu'il y a tellement de choses, et surtout du tribunal, là on n'a pas le choix, il faut un avocat, quoi.
0: Bon, Marie,
1: Voilà.
0: vous nous entendez, Marie, ou pas? Vous m'entendez?
1: Oui.
0: Oui, j'ai craint qu'il y avait un problème technique et qu'il n'y avait pas de retour dans votre téléphone. J'essaie
1: Aïe, aïe, aïe.
0: d'intervenir à plusieurs reprises dans votre témoignage, hein, qui est très, très dense et qui est très fourni, hein, et on voit que la problématique
1: Ben, c'est
0: de.
1: l'histoire totale.
0: Et oui, voilà, pour nos auditeurs, vous avez donné toute l'histoire totale en 3 minutes.
1: Mais c'est
0: Alors.
1: dommage que je n'ai pas enregistré.
0: Oui, mais vous êtes enregistré, vous inquiétez pas. Hein. Il n'y a pas de problème. La question qui se pose, on comprend bien, Marie, que le problème de santé, pour vous, c'est ce qui a été, c'est ce qui est déterminant dans votre baisse de ressources et dans
1: C'est
0: votre
1: les
0: change.
1: licenciements au départ, hein,
0: Oui.
1: parce que si j'avais gardé mes deux emplois, ben, je serais allée à mes 8 ans, parce que ce que j'ai encore pas dit, et c'est la dernière chose, ce sera la conclusion, on espère donc le tribunal il sera indulgent, parce que en fait ce prêt se termine dans 2 ans, ce n'est plus un prêt. L'avocate elle se bat avec moi parce qu'elle me dit il faut plus parler de ça. Il a le droit de tout vous demander, vous n'êtes plus en banque, enfin vous êtes en Banque de France, mais vous y êtes plus. Et en fait, il me restait tout juste 2 ans à faire. Et après, le pire, c'est que j'ai la retraite.
0: Oui.
1: Et cette retraite, elle serait, bon, elle est normale, quoi. C'est une carrière longue, j'ai travaillé
0: Oui.
1: toute ma vie et j'ai pas une mauvaise retraite. Mais est-ce que le juge va... Ça, c'est la question.
0: Bah, tout dépend de la manière dont les choses vont être présentées et votre situation financière, quelle sera-t-elle au moment de votre retraite? Donc pour l'instant, il
1: À la
0: faut.
1: retraite, je suis allée à la CARSAT, hein. Tout est fait. Il
0: Oui,
1: n'y a pas de souci.
0: donc vous nous dites
1: Même si je
0: que.
1: travaille maintenant, j'augmenterai pas. Hein.
0: D'accord, mais au moins vous avez une retraite pleine, si on a bien compris.
1: Oui,
0: Ça, c'est déjà
1: enfin, pas
0: important.
1: tout à fait. Il manque 2017, c'est bon, mais c'est 2018 qui manque. Mais bon, avec le Pôle emploi, on va bien trouver quelque chose. Hein.
0: En tous les cas, Marie, qu'est-ce que vous souhaitez dire par rapport à l'accompagnement Crésus, par exemple?
1: Ben, disons, en fait, il faut, quand on a des soucis, il faut pas attendre.
0: Voilà.
1: Bon, moi, le défaut que j'ai, parce que je suis seule, hein, j'ai toujours vécu ma vie toute seule, on peut pas demander à Pierre-Paul Jacques, donc j'essaye toujours à me débrouiller. Mais en fait, si vraiment on voit qu'on n'arrive pas au bout de même 2 mois, il faut y aller tout de suite, il faut pas attendre. Moi, ça fait, écoutez, vous voyez bien, 2015. Hein. Hein, 16, 17, et c'était vraiment des jours et des nuits de catastrophe, quoi.
0: Alors Marie, on
1: Hein,
0: retient votre
1: c'est...
0: conseil, hein, donc qui est bien souvent ré répété sur Radio Crésus, hein, n'attendez pas, venez vers des personnes qui peuvent vous
1: Ben,
0: aider.
1: qui peuvent nous aider, qui peuvent nous guider, qu'est-ce qu'on peut faire.
0: Oui.
1: Et puis en général, bon, ils ont la solution, même si des fois, elle est pas... C'est pas la meilleure, comme moi, si je perds mon appartement, c'est vraiment comme si c'était toute ma vie, parce que c'est qu'un F1, mais... En retraite, eh ben, c'est ce qu'on a besoin, hein, d'un toit,
0: Oui.
1: hein, et surtout en plus hein, en étant malade, ça c'est un peu embêtant. Mais enfin, au moins, si, même si ça part, tout sera à plat et puis on peut au moins vivre, parce que sinon c'est plus une vie, quoi. Voilà.
0: Marie, merci infiniment pour votre témoignage, hein, qui était très dense, hein, très fourni. On vous souhaite
1: Oui, ben
0: bon
1: c'est vrai.
0: courage. On vous souhaite bon
1: Oui, bah
0: courage.
1: écoutez, bonne journée à vous, à
0: Oui,
1: bientôt,
0: merci
1: merci.
0: Marie. Au
1: Au
0: revoir.
1: revoir.
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0: Après Marie, nous avons Juliette à l'antenne. Bonjour Juliette.
3: Oui, bonjour, je vous entends très mal.
0: Ah, je vais parler plus fort alors, ça ira mieux comme ça. Ça va bien?
3: Ouais,
0: Voilà Juliette.
3: ça va,
0: Ah,
3: très
0: voilà.
3: bien, merci, merci.
0: Merci. Alors Juliette, vous avez accepté de témoigner sur Radio Crésus, hein, et de nous parler de vos déboires, de vos difficultés, des solutions que vous avez pu mettre en œuvre. Alors racontez-nous ce qui vous arrive, Juliette.
3: Ben, c'est-à-dire qu'il y a 10 ans, même un peu plus déjà, à peu près 12 ans, j'étais employée en Allemagne, je gagnais très bien, très très bien ma vie. Malheureusement, donc j'avais décidé de construire une maison, j'étais vraiment, vraiment à l'aise avec mon salaire, hein.
0: Oui.
3: Et donc,

0: ben, malheureusement, je me suis fait licencier. Ensuite, j'ai pris une très mauvaise affaire qui n'a pas fonctionné. Donc, toutes mes économies sont passées là-dedans, hein. Je me suis battue comme j'ai pu, mais je n'ai
1: Oui.
0: pas pu relever cette affaire.
1: Une affaire à votre compte? C'était une
0: Et
1: affaire.
0: donc, j'ai terminé, hein, en 2013. Donc, je me suis retrouvée sur le marché du travail. Mais actuellement, déjà avec le SMIC, ça ne paye pas. Donc, et puis, il n'y a pas assez de travail, quoi, il faut le dire, hein,
1: Oui.
0: et voilà, donc c'est comme ça que
1: Retrouvé
0: je me suis
1: surendetté.
0: retrouvée en surendettement.
1: Alors, vous étiez dans quel domaine d'activité, Juliette?
0: Dans quel domaine d'activité j'ai été?
1: Oui.
0: Dans le pressing.
1: Dans le pressing, et alors c'est compliqué aujourd'hui, il y a beaucoup de concurrence.
0: Oui, il y a beaucoup de concurrence, oui. Et c'était déjà au départ une très mauvaise affaire, donc fallait pas la prendre, quoi. Donc bon, je me suis battue quand même comme j'ai pu, quoi.
1: D'accord,
0: On va dire, je me suis fait un petit peu avoir, hein.
1: ouais. Et
0: Ouais.
1: donc là, effectivement, vous avez du coup liquidé votre affaire, c'était ça?
0: Oui, j'ai fermé, hein.
1: Oui.
0: J'ai pas pu vendre, bien sûr. Bon, j'ai pas fait pareil que l'ex-gérante. Je n'ai pas vendu, j'ai fermé, hein.
1: Oui.
0: J'ai fermé, j'ai tout jeté ce qu'il y avait, et puis voilà, hein. Fallait
1: D'accord.
0: arrêter l'hémorragie, hein.
1: Et en Allemagne, vous aviez quel emploi?
0: Et en Allemagne, j'étais simplement ouvrière dans l'industrie.
1: D'accord.
0: Ouais.
1: Mais c'était des revenus confortables, comme vous disiez.
0: Ben oui, oui, je gagnais quand même une moyenne de 2 200 euros par mois, hein, avec un 13e mois, non, à
1: Net.
0: l'époque, il y a 12 ans, c'était bien quand même, hein.
1: Ah bah oui, c'est très bien, même aujourd'hui, c'est bien.
0: C'était
1: Alors,
0: très bien, hein.
1: c'était
0: On n'en
1: en...
0: gagne pas aujourd'hui autant alors
1: Oui.
0: que le coût de la vie a augmenté, hein. Le
1: Oui,
0: coût de la
1: sûrement.
0: vie ne cesse d'augmenter.
1: Et ça, c'était en ça.
0: Et puis les salaires sont figés, hein.
1: Oui, tout à fait. Alors aujourd'hui, là, vous avez effectivement un dossier de surendettement ou pas en cours? Vous avez déposé, vous avez fait
0: Oui,
1: quoi?
0: j'en ai déposé un premier. Et puis, je ne sais pas ce qui s'est passé. Pendant l'été, le facteur, ben, c'était un facteur de remplacement. Je
1: Oui.
0: n'ai jamais eu l'accusé de réception. Hein, il fallait renvoyer quelque chose pour ce dossier de surendettement. Et puis, il est tombé malheureusement à l'eau. Donc là, j'en ai
1: D'accord.
0: refait un deuxième tout de suite derrière. Hein, et donc là, j'ai eu l'accord.
1: De la Banque de
0: J'ai
1: France?
0: eu. Oui.
1: Oui, de la commission de surendettement?
0: Pardon?
1: Oui, l'accord de la commission de surendettement.
0: Oui, voilà, oui. Oui.
1: Donc votre dossier est recevable?
0: Est recevable, oui. Il l'a été la première fois aussi,
1: Oui,
0: mais bon, je ne sais
1: il
0: pas ce qui
1: manquait.
0: s'est passé.
1: Donc là, vous êtes
0: Ouais.
1: protégé aujourd'hui par la procédure. Est-ce
0: Oui,
1: que ça fait une différence
0: oui.
1: pour vous?
0: Ben, on nous laisse quand même un. Apparemment, j'aurai 2 ans pour me retourner, hein. Maintenant, je ne sais pas. Au premier dossier de surendettement, j'ai appris que il voulait que je vende la maison.
1: D'accord.
0: Alors, j'étais pas très contente. J'ai dit, mais attendez, moi, j'ai cru comprendre que j'ai 2 ans pour me retourner, pour me refaire une situation financière,
1: Oui.
0: par exemple, une formation, retrouver un emploi, et voilà, c'est ce que je veux faire, hein.
1: Bien sûr, oui.
0: Et donc maintenant, je ne sais pas ce que ça va donner, hein. Bon, ils peuvent pas, on verra ce que donne la commission, hein.
1: Donc vous avez
0: Je pense
1: con...
0: qu'elle va
1: Oui.
0: passer au moins 6 mois, hein, je crois que cette commission, elle passe, si je
1: Ça
0: me
1: dépend. Non,
0: trompe
1: non,
0: pas.
1: c'est plus rapidement, mais ça dépend de la complexité du dossier. En fait,
0: Ouais.
1: ils vous ont proposé une solution, mais que vous avez refusé, c'est ça? Non?
0: Non, j'ai rien refusé.
1: Donc ils vous ont dit, ok, vous avez le droit à 24 mois vous ne payez rien pendant 24 mois, c'est ce qu'ils vous ont
0: Oui,
1: proposé.
0: oui.
1: Et en plus, et dans la décision, vous devez accepter de vendre la maison, c'est ça?
0: Au premier dossier,
1: Oui.
0: apparemment, ils avaient décidé ça, mais moi, je ne l'ai même pas su,
1: Oui,
0: puisqu'
1: d'accord.
0: y avait un...
1: Donc ça, c'était le
0: Je
1: premier
0: sais plus comment...
1: dossier, mais celui-ci, on l'oublie, puisque de toute façon, il n'était pas. Il n'a pas été appliqué, ce dossier-là.
0: Oui.
1: Donc vous avez redéposé un autre dossier après.
0: Oui.
1: Et là, qu'est-ce qui et là, le dossier est recevable. Et donc, pour l'instant, vous ne savez pas encore ce qu'a décidé la commission.
0: Non, non.
1: D'accord. Mais vous avez reçu quand même la recevabilité.
0: Oui, j'ai reçu juste la recevabilité, oui.
1: D'accord. Donc là, on est vraiment au démarrage à nouveau, hein.
0: Oui, oui, oui,
1: Euh,
0: oui.
1: donc, c'est vrai que votre situation, elle est un peu plus complexe qu'un dossier où il n'y aurait pas de maison à préserver, hein.
0: Ouais.
1: Aujourd'hui, les commissions, elles essaient, dans la mesure du possible, que le surendetté ou et vous-même, en fait, puissiez conserver votre bien immobilier, hein. Donc, il est fort probable qu'il y ait des mesures qui soient différentes que celles qui étaient prévues il y a 2 ans, hein. Donc, il faut effectivement patienter. Alors, le délai pour la réponse, normalement, c'est 3 mois maximum à compter du dépôt.
0: D'accord.
1: Alors là, est-ce qu'ils vous ont dit, par exemple, au-delà de la recevabilité, est-ce qu'ils vous ont dit vers quelle procédure ils orientaient votre dossier? Est-ce que c'était vers une procédure de rétablissement personnel ou plutôt vers un plan amiable?
0: Je pense vers un plan amiable, hein.
1: D'accord. Donc, c'est cette solution-là qui est envisagée. Maintenant, ce qui consiste à faire, c'est de vérifier si effectivement vous êtes en capacité de payer sur les 8 ans ou les 7 ans, plutôt aujourd'hui c'est 7 ans maximum, les dettes pour pouvoir conserver votre bien. Voilà, donc c'est ça qui va être déterminant. Est-ce que vous pensez aujourd'hui qu'en 7 ans, vous pouvez apurer vos dettes?
0: Ben, tout dépend maintenant si je peux accéder à la formation que je souhaiterais faire. Oui, j'aurai du travail derrière et je pourrais forcément assurer, hein,
1: Oui.
0: même en moins de 7 ans. Hein.
1: D'accord.
0: Chez moi, ils ont marqué 2 ans. Hein, ils ne parlent pas de 7 ans, donc je ne sais pas. Hein.
1: Oui, ça c'est dans le dossier de recevabilité, mais ça, les 2 ans, en fait, je crois qu'il y a souvent une confusion. Il est dit que vous êtes protégé 2 ans maximum. Il y a un mot à côté de 2 ans.
0: Ah.
1: 2 ans maximum, ça veut dire que le temps que la commission se décide, vous êtes protégé. Et si ça traîne, si je puis dire, eh bien, ils ont prévu une durée maximum de 2 ans. C'est-à-dire, quoi qu'il arrive, si votre dossier est complexe et si ça prend du temps, de toute façon, pendant 2 ans, vous êtes protégé
0: D'accord.
1: contre les saisies. D'accord?
0: Ah,
1: Mais
0: OK.
1: si la commission trouve une solution avant les 2 ans, elle la trouvera forcément. Si elle vous dit dans 3 mois, eh ben voilà, on a un plan, les créanciers ont accepté, c'est ce plan-là qui s'appliquera. Et donc la protection des 2 ans, elle n'aura plus lieu d'être puisqu'on appliquera le plan. Vous comprenez? Voilà. Donc quoi qu'il en soit, il faut attendre, il y aura une réponse qui va arriver, il va y avoir une réponse qui va arriver dans quelques semaines et qui vous dira effectivement quelle solution a sélectionné la commission. D'accord?
0: D'accord.
1: Hein, donc
0: Et là, on est obligé d'accepter, quoi qu'il en soit. Si
1: non.
0: on me dit, madame, il faut vendre votre maison, après, bon, moi, j'estime déjà que je paye pas beaucoup. Normalement, je ne paye pas beaucoup pour cette maison.
1: Vous payez
0: Un
1: combien?
0: loyer vaut souvent plus cher que
1: Oui.
0: l'échéance que je paye pour la maison.
1: Vous
0: Donc,
1: payez combien
0: j'ai
1: là
0: pas
1: pour?
0: compris. Hein.
1: Oui, vous payez
0: Oui.
1: combien pour votre le crédit maison?
0: Pardon?
1: Vous payez combien pour le crédit de la maison?
0: 580 par mois.
1: D'accord. Oui, c'est vrai que c'est assez modique par rapport à un loyer que vous pourriez payer, ou en tout cas
0: Ben oui.
1: c'est pas très différent. Donc
0: Parce que si je ne peux pas payer ces 580, c'est sûr que je ne pourrais pas payer un loyer non plus, hein. Donc
1: oui,
0: ça veut
1: c'est
0: dire
1: clair.
0: que je serai sous les ponts.
1: Non,
0: Si eux, ils estiment.
1: pas forcément. Hein,
0: Ouais.
1: c'est pas comme ça qu'il faut voir les choses. Il faut comprendre que si à un moment donné vous payez un loyer, le coût du loyer sera déduit ou sera ajouté à vos charges. Donc ça réduira votre capacité de remboursement pour payer les créanciers. Hein, c'est-à-dire que ces 580 euros, au lieu de les distribuer pour les crédits et les autres dettes, ils sont réservés pour payer le loyer. D'accord? Donc cet argent, il sera bien utilisé pour ça. Et si effectivement, malgré vos ressources, vous n'arrivez pas et vos dépenses, vous n'arrivez pas à dégager une capacité de remboursement, il faudra se résoudre à effacer vos dettes. Vous voyez? Et donc pour que vous puissiez repartir véritablement à zéro. Donc ça veut pas dire que vous seriez à la rue. On est bien d'accord. Hein? Il y a quand même des mesures pour protéger aussi, éviter ce genre de risque. Hein. Donc,
0: Ouais.
1: on suit l'affaire. De toute façon, vous êtes accompagné par Crésus.
0: Oui.
1: Donc, dès qu'on aura une information de la Banque de France, eh bien, on se met en relation, d'accord?
0: Oui.
1: On fait le point, on regarde comment réagir et on avance étape par étape de cette façon. D'accord, Juliette?
0: D'accord,
1: Oui.
0: très bien.
1: Est-ce que ça vous a rassuré le fait d'être accompagné par Crésus?
0: Ah oui, ça c'est sûr, hein, c'est sûr, hein, et puis c'est sûr, oui.
1: Oui.
0: J'en ai toujours eu peur de ce dossier de surendettement, mais je me rends compte que ça donne quand même de l'oxygène, hein.
1: Oui, ça c'est important. Ben oui, c'est l'objectif. C'est vraiment un
0: Mais
1: dossier.
0: oui.
1: On le voit souvent comme le dossier de la honte, mais on se rend bien compte que quand on discute avec les gens, finalement, c'est vraiment un dossier qui sert à protéger.
0: Mais
1: Hein?
0: oui.
1: Et ça,
0: Ah oui,
1: on
0: tout
1: a
0: à
1: du
0: fait,
1: mal à
0: oui.
1: l'accepter. Et c'est humain, hein? Je dirais que c'est normal, mais il faut bien comprendre que c'est un dossier qui a vocation à protéger les personnes en surendettement. Hein?
0: Oui.
1: Juliette, si vous aviez un conseil à donner à nos auditeurs. C'est la tradition, hein, sur Radio Crésus. Hein. Hein, votre interview se termine par un conseil. Quel serait ce conseil?
0: Ben, qui n'hésite pas, hein, qui s'adresse à Crésus, s'ils sont surendettés, hein, sans hésitation, hein.
1: Eh ben voilà, sans
0: C'est sûr.
1: hésitation, on s'adresse à Crésus, hein, quand on sent une faiblesse financière. Merci Juliette, on vous souhaite bon courage
0: Oui.
1: pour la suite.
0: Merci beaucoup.
1: Et à bientôt sur Radio Crésus. Merci.
0: Merci.
1: Au
0: Au
1: revoir.
0: revoir. Au revoir.
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1: Encore merci à Juliette pour son interview, son témoignage. Et nous avons à présent Karim qui a souhaité aussi s'exprimer sur Radio Crésus. Bonjour Karim.
3: Oui, bonjour.
1: Voilà, alors vous êtes sur Radio Crésus, hein, le principe, je vous l'ai expliqué, c'est effectivement de pouvoir parler de votre situation, des moments délicats que vous avez rencontrés, est-ce qu'il y a des solutions qui ont été trouvées pour que nos auditeurs aussi puissent trouver des réponses à travers votre vécu. Alors,
3: Très
1: Karim,
3: bien.
1: qu'est-ce qui vous est arrivé? Racontez-nous votre histoire.
3: Alors, en fait, j'étais entrepreneur, j'ai créé un cabinet conseil en communication et en management assez large au niveau de tout ce qui est fonction support au niveau des entreprises et des organisations. C'est une activité que j'ai gérée depuis 1993,
1: Oui.
3: hein, c'était une SARL, j'avais des salariés. Le problème, c'est qu'ensuite, l'activité a bien fonctionné plusieurs années, 5-6 ans, j'avais même des salariés, comme dit. Et ensuite, j'ai repris un travail de cadre en entreprise, j'étais informaticien aussi, donc en 2000, j'ai pu retravailler en cadre salarié. Il y avait une forte demande avec le fameux pseudo-bug de l'an
1: Le
3: 2000,
1: bug,
3: donc.
1: oui.
3: Et ensuite, je me suis reposé la question à 40 ans de recréer mon cabinet ou de et j'ai décidé de faire. J'avais déjà fait une grande école à Paris, CELSA en communication marketing. Donc j'ai souhaité à 40 ans réinvestir un peu dans ma carrière, si je puis dire, pour revenir vers l'emploi salarié en tant que cadre dirigeant. Donc j'ai fait 2 bac plus 5, l'ICG en Alsace, une espèce de MBA francophone.
1: D'accord.
3: Et puis un DES à Robert Schuman à Strasbourg en conduite du changement et conduite des organisations. Donc voilà, fort de ça, je pensais être à 43 ans, bien en place pour postuler avec mon expérience acquise et mes précédents et l'actualisation de mes compétences vers un job de cadre dirigeant. Ça me semblait naturel dans mon parcours. Mais ça ne s'est pas passé comme. Voilà. Et les ennuis ont un peu commencé dans la mesure où campagne très active d'emploi pendant toute l'année 2004, intensive, sur toute la France, hein, avec une mobilité totale,
1: D'accord.
3: n'a donné lieu à aucun interview, aucun entretien, rien.
1: Rien.
3: Donc j'étais quand même assez étonné
1: Et vous aviez envoyé
3: avec le soutien de
1: combien?
3: l'APEC,
1: Oui.
3: hein,
1: Oui,
3: ouais.
1: vous aviez envoyé donc de nombreuses
3: Oui,
1: candidatures.
3: même pas un seul. Puis je suis, comment dire, je suis pas passif, hein, c'est-à-dire que à chaque offre, je téléphone d'abord, je vérifie le périmètre du poste, ensuite j'envoie les. Aucun entretien. Alors l'APEC m'a dit que c'était effectivement une année où les cadres étaient très touchés en 2004.
1: Oui.
3: Et donc fin de l'année 2004, j'ai décidé de recréer une SARL. J'avais pas le choix, hein. Donc on m'a proposé le RMI en soutien et j'ai recréé une entreprise, mon cabinet. Et donc j'ai pu jouer sur mes anciens clients en communication en Alsace. Ça m'a permis une année bonne, enfin limite, et une année mauvaise. C'était, je savais que le marché était quand même n'était plus ce qu'il était, hein, c'est oui. d'où ma réorientation. Et donc j'ai piloté un peu ma vie comme ça, tout en étant très actif sur en veille très active sur les opportunités d'emploi. Vous voyez, sur la période bien 2004 jusqu'à récemment. Et quelques fois, quelques entretiens sur Paris, mais pas concluants, mais tout en continuant mon activité. Alors, quand on est entrepreneur, on s'implique, hein. Donc j'ai essayé de développer des marchés, même à l'étranger, mais rien n'a vraiment porté, hein. Sinon, j'allais dire, je vivotais, hein. J'arrivais à peu près à m'en tirer en tant qu'entrepreneur, en jouant sur les charges, etc. Mais les déficits reportables étaient toujours globalement, déficit d'activité était globalement déficitaire. Hein.
1: D'accord.
3: Un peu de trésorerie de temps en temps, des éclaircies, mais rien de très,
1: de durable.
3: Très stable, et toujours rien au niveau emploi, vous voyez.
1: D'accord.
3: De significatif, voilà.
1: Alors, quand on en arrive à cette situation, donc on a bien compris, hein, donc vous êtes un homme actif qui mobilisait les moyens finalement pour réussir. Et là, on voit que le contexte économique est défavorable, que vous n'arrivez pas finalement à percer comme vous le souhaiteriez. Hein. C'est un peu
3: c'est ça.
1: Hein.
3: Comment, bah oui, tout à fait.
1: Oui. Et à un moment donné, comment on en arrive à s'en sortir, puisque vous parlez d'une seconde création des SARL. Qu'est-ce qu'elle a donné, cette société à responsabilité limitée? Est-ce qu'elle a,
3: elle est toujours
1: oui. d'actualité? Est-ce que
3: alors, tout à fait. Alors, si vous voulez. Il se trouve que j'ai eu une embellie, à savoir mon client principal, un institutionnel, m'a confié une commande importante
1: oui.
3: en 2013, et c'était pour moi la possibilité de rebond. Hein. C'était vraiment sur ce projet qui est vraiment dans mon cœur de métier, donc je maîtrisais parfaitement, et le client, je le connaissais parfaitement également. Hein. Et donc, on a fait ce projet international sur 4 pays de promotion touristique à vocation patrimoniale en visant un label européen pour le client. Et donc, j'étais maître d'œuvre, j'ai géré l'ensemble du projet. Le problème, c'est qu'il y a une défaillance du maître d'ouvrage, hein, de mon client, qui n'a pas pu réunir les fonds comme il le souhaitait en temps et en heure. Et ensuite, le dossier a un peu dérapé dans le temps. J'ai prévenu que si les équipes mobilisées devaient décaler les plannings,
1: oui.
3: Ça se ressentirait en termes d'impact sur le coût.
1: Bien sûr.
3: Je l'ai dit formellement. Hein.
1: Oui.
3: Et malheureusement, donc, il a un peu joué la montre, etc. Et donc, on s'est retrouvé, on a tout livré avec les remerciements et les félicitations internationales du périmètre, hein.
1: Oui.
3: Les consuls d'Autriche notamment et de Suisse nous ont gratifié d'un beau message écrit en nous remerciant pour la qualité et l'excellence du travail accompli, mais au final, on n'a pas pu rentrer sur ce chantier, j'ai pas pu rentrer dans
1: les frais.
3: Et donc il y a eu un déficit très important de l'ordre de 40% au final qui n'a pas été payé.
1: Mm-hmm.
3: Et donc, la situation est délicate dans ce cas-là. Vous avez un seul client, hein, important, en qui vous avez confiance depuis presque 20 ans, finalement,
1: oui.
3: et qui ne peut pas vous payer. Donc, vous hésitez quand même à l'attaquer en justice. Hein. Vous essayez de trouver des... Et puis, lui, il en profite. Donc,
1: il s'est
3: un peu promené, pour reprendre son expression. Hein. Il
1: oui.
3: s'en défendait, mais c'est exactement ce qui s'est passé. Et jusqu'au moment où je me suis retrouvé vraiment acculé, avec plus de moyens. Et là, on arrive en 2014, donc, en juin 2014. Mais je crois en mon bon droit. Donc, je suis les conseils de quelques amis avocats. Et je l'attaque finalement en référé, n'ayant plus aucune autre possibilité.
1: Oui.
3: Et là, on est en août 2014. Et si vous...
2: 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Il est 9h.

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2: Bonjour à tous, bienvenue sur Radio Crésus pour cette première émission 2014. Donc, qui reprend toujours le même principe, c'est-à-dire des témoignages de personnes accompagnées par Crésus qui s'expriment, qui acceptent de dire leur parcours, de dire leurs angoisses aussi et les solutions qu'elles ont pu trouver à travers l'accompagnement de Crésus ou des solutions qu'elles ont pu trouver par ailleurs. Alors, nous avons en ligne aujourd'hui Julie. Bonjour Julie.
3: Bonjour.
2: Voilà, vous êtes sur Radio Crésus. Donc sur le plateau, j'ai avec moi Marilyn Wächter qui est juriste à la Chambre de consommation d'Alsace. Bonjour Marilyn.
4: Bonjour.
2: Et Amélie Imbert qui est également juriste et qui fait partie du réseau fédéral Crésus. Bonjour Amélie.
4: Bonjour.
2: Voilà Julie. Alors Julie, vous avez souhaité témoigner sur Radio Crésus. Est-ce que vous pouvez nous expliquer ce qui vous est arrivé?
3: Oui, sans problème. Voilà, j'ai eu des petits problèmes financiers suite à des licenciements d'employeurs. Et je ne savais vraiment plus quoi faire. Et voilà, on m'a proposé, plutôt moi-même, j'ai cherché sur Internet un site et j'ai trouvé Crésus. Je suis allée voir Crésus, ils m'ont bien renseigné, ils m'ont bien aidé à faire un dossier de surendettement.
2: D'accord. Alors, vous parliez de plusieurs employeurs. Vous travaillez dans quel domaine d'activité? Là?
3: Je suis nourrice agréée.
2: Ah, nourrice agréée, très bien. Donc, vous accueillez des enfants et c'est des particuliers qui ont besoin...
3: Oui, je commençais le matin des fois à 5 heures, je terminais à 10 heures.
2: D'accord. Le soir à 10 heures, 22 heures?
3: Oui. D'accord. Je suis à Bischheim qui a un agrément de nuit.
2: D'accord. Parfait. Et donc là, effectivement, c'est une activité qui est soumise à variation. Hein. Donc, c'est vrai que vous avez les enfants pendant une certaine période, et puis à un moment donné, ça peut chuter.
3: Mes parents, ils ont été mutés aussi à cause du travail, comme la à Strasbourg, elle a fermé.
2: Oui.
3: Et la maman, elle a dû partir sur Nantes.
2: D'accord.
3: Voilà. Et du coup, alors, ça fait tout de suite un trou.
2: Eh oui,
3: ça fait un trou dans le budget.
2: D'accord. Vous avez un agrément pour combien d'enfants?
3: 4.
2: 4 enfants. Donc, effectivement, c'est une bonne activité. Ça prend du temps hein, de s'occuper de 4 enfants. Hein. Mais encore faut-il que les gens puissent vous les... Voilà, qu'il y ait des gens qui veuillent vous les donner hein, et qui puissent les donner. Hein. Alors, pardon?
3: C'est pas facile. C'est pas facile des fois.
2: C'est pas facile des fois. Hein.
3: Non.
2: Donc, c'est une activité qui est soumise beaucoup à des contraintes extérieures, on va dire. Hein, et c'est vrai qu'on n'arrive pas toujours à s'assurer des revenus, on va dire, stables. Hein.
3: Non, justement. C'est pas un revenu stable.
2: C'est pas un revenu stable. Hein. Alors, justement, ça.
3: Ils croient que les nourrices gagnent bien leur vie, non.
2: Eh ben, c'est pas la réalité. Hein. Il faut beaucoup travailler.
3: Non, attention, je ne parle pas de l'argent, hein. Je parle que ce n'est pas un salaire qui rentre tous les mois. Quoi.
2: Oui, c'est, on est bien d'accord, il y a une instabilité dans les ressources. Alors du coup, cette baisse de revenus, eh ben, ça veut dire à un moment donné des difficultés financières, c'est ça?
3: Oui, financières, question de loyer aussi, parce que j'ai actuellement, bon, j'ai fait mon dossier de surendettement, comme monsieur... Je crois même que c'est vous-même qui m'avez aidé à faire mon dossier.
2: Oui, on s'est vu déjà, oui, à la permanence. Et il y a M. Meyer qui assure également ses permanences sur Bischheim. Hein.
3: Oui.
2: Alors, le dossier, il est dur à monter en lui-même?
3: Ben, je l'ai ramené. La Banque de France m'a déjà répondu comme quoi ils ont bien eu le dossier, qu'il a bien été pris en compte.
2: D'accord, donc vous l'avez constitué. Hein, vous... Qu'est-ce qui vous a semblé difficile dans ce dossier?
3: J'avais peur de nouveau ces questions parce qu'après on est fiché à la Banque de France, voilà quoi.
2: Oui, il y a cette question du fichage, oui.
3: Et c'est pas des dettes énormes, je veux dire, c'est les loyers et j'ai peur de me retrouver à la rue quoi.
2: D'accord, donc vous aviez eu des impayés de loyer?
3: Voilà, c'est ça.
2: Rappelez peut-être combien d'impayés, beaucoup?
3: Ben, avec les loyers en cours, je serai à 2 200 €.
2: De retard?
3: Oui.
2: D'accord. Et vous devez avoir un logement qui soit assez grand pour accueillir les enfants aussi, hein?
3: Et c'est, mais j'ai déjà demandé plus petit, on m'a dit c'est pas la peine, ça sera dans les mêmes prix.
2: En plus?
3: Oui.
2: Alors là, quelle est la solution qui peut se profiler pour vous? Parce que vous avez déposé le dossier de surendettement?
3: Ben oui, mais j'espère que de trouver... Bon. De toute façon, les loyers en cours, avec, vous savez, monsieur, j'ai que 460 € à vivre par mois.
2: Oui.
3: Voilà. Alors voilà, le calcul, c'est vite fait.
2: D'accord. Ben, évidemment, du coup, ça réduit beaucoup les possibilités.
3: Voilà.
2: Le dossier, vous l'avez déposé tout récemment?
3: Ce n'est pas parce que je suis de mauvaise foi, mais je ne peux pas.
2: Oui, mais je crois qu'économiquement, là, on a bien compris qu'avec 460 €, c'est difficile. Voilà. Hein.
3: Ouais.
2: Mais actuellement, là, vous n'avez plus du tout d'enfants.
3: Non, parce que vous savez, des fois, parce que je suis inscrite dans toutes les crèches, il y a la SMAC à Bischheim, il y a la mairie de Bischheim, là, le conseil général. Voilà, et je mets les annonces moi-même dans les hôpitaux, dans les crèches, dans les maternelles.
2: Oui.
3: Et bon, pour le moment, il n'y a rien, quoi.
2: Eh oui, mais c'est vrai que là, et puis il faut que les gens aussi puissent aient la capacité de vous payer, ce qui est pas ce qui est pas simple aujourd'hui, hein.
3: Aussi, oui.
2: Hein, c'est vrai que les avantages pour placer ses enfants auprès d'une assistante maternelle sont pas énormes, hein. Et puis quand on est une femme seule ou un père seul et qu'on doit à la fois faire face à d'autres charges, en plus payer l'assistante maternelle,
3: je comprends aussi les parents d'un côté, mais
2: oui.
3: Pour le moment, c'est pas facile pour moi. Quand même.
2: Ah oui, mais tout est lié en fait. Hein. Tout est lié. Et donc, oui, je vous posais la question sur le montage du dossier, parce que là, vous dites, OK, tout est déposé. Maintenant, c'est bon, la Banque de France vous a remis le récépissé de dépôt. Hein, elle vous a donné un petit papier.
3: Oui, un courrier, oui.
2: Voilà, comme quoi c'est bien arrivé. Pour l'instant, vous n'avez pas encore la recevabilité?
3: Non, pour l'instant, il n'y a rien marqué. C'est marqué comme quoi le dossier va être traité.
2: D'accord. Donc là, on va attendre le prochain courrier. Ça va être une information sur la recevabilité du dossier.
3: Oui, hein, ça doit être ça, oui.
2: Voilà. Donc, on vous dira si effectivement...
3: Vous voyez, il ne faut pas laisser tomber. Il faut quand même essayer de payer ce qu'on a à payer, quoi.
2: Mais bien sûr. Mais ça, on est bien d'accord. Hein. L'obligation, elle reste bien.
3: Elle reste là.
2: Alors,
3: vraiment plus, quoi. Voilà.
2: Oui, Julie, juste pour nos auditeurs, sur le montage du dossier, est-ce que vous avez eu des craintes quand vous avez vu ce dossier en disant j'y arriverai jamais à le monter, ou est-ce que vous avez dit OK, j'y vais, je le fais et j'ai besoin juste d'un.
3: Disons, on est très bien conseillé par vous-même et par M. Meyer.
2: Oui.
3: Il nous explique bien comment ça va se dérouler, et puis voilà, disons. C'est pas compliqué. Moi, je dis aux gens qui ont peur de se présenter, ils peuvent venir vous voir. Hein.
2: Bien sûr, oui, tout à fait. Alors, il y a beaucoup de papiers à produire, par contre. Hein.
3: C'est bon, les papiers, bon, mais si quelqu'un... Il faut emmener les justificatifs. Et puis, par après, je pense même Crésus en eux-mêmes, ils pourraient faire des photocopies ou au centre social.
2: Alors, c'est pas dans la pratique, on demande plutôt aux gens de venir avec les documents photocopiés.
3: Oui, mais actuellement, demander de faire des photocopies, je pense qu'il y a des comme à Pôle emploi, on peut faire les photocopies aussi.
2: Après, il y a des endroits, effectivement, où vous pouvez trouver des possibilités de compléter le dossier facilement. Mais bon, en tous les cas, c'est vrai que pour rappeler juste le travail de Crésus, hein, donc on a un rôle d'information, d'accompagnement dans le montage du dossier.
3: Accueilli chez vous, moi j'avais pas de problème.
2: Oui, c'est important. Et c'est surtout aussi à la personne hein, qui est en difficulté de monter son dossier.
3: Oui, bien sûr.
2: Donc ça, c'est aussi important de le rappeler hein, sur comment on travaille avec Crésus. Hein.
3: Ouais.
2: Et c'est vraiment un travail d'équipe, je dirais, entre la personne qui est en difficulté qui vient nous voir, les informations que nous pouvons apporter. Hein, donc vraiment
3: oui,
2: cette transparence
3: oui.
2: Sur la procédure, de manière à ce que vous ayez toutes les cartes en main pour bien comprendre la manière dont ça va se passer.
3: Voilà, c'est ça.
2: Hein, c'est ça.
3: Et c'est quand même un soutien, tu veux dire.
2: Oui, et c'est je dirais que c'est un accompagnement qui rassure.
3: Oui.
2: Ça, c'est aussi important de le rappeler. Hein.
3: Je n'ose pas, voilà, il y a beaucoup de gens aussi qui sont peut-être plus que moi en difficulté et qui n'osent pas ou qu'on les conseille pas, quoi.
2: Voilà. Alors, si vous aviez un conseil justement à donner à nos auditeurs qui sont peut-être dans la même situation que vous.
3: Ben moi, je conseille de faire un dossier et vraiment, si ça va plus, de venir vous voir, de prendre rendez-vous. Voilà. Il y a toujours une personne là qui vous écoute.
2: Oui, qui vous écoute et qui vous soutient sur la démarche à accomplir hein, voilà. Et vous informe surtout. Hein.
3: Voilà, qui nous apporte et qui nous dirige vers les associations qui sont là aussi, quoi.
2: Tout à fait. Très, très bien, Julie. Je vous remercie pour votre témoignage. Je vous souhaite bonne suite. Hein. De toute façon, on reste en contact hein, pour suivre l'évolution de votre dossier. D'accord ?
3: D'accord.
2: Passez une excellente journée.
3: Merci à vous. Merci à tout le monde.
2: Merci. Au revoir.
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2: Vous êtes toujours sur Radio Crésus et nous accueillons en studio Marie.
4: Oui, bonjour.
2: Bonjour Marie. Alors, vous avez fait le déplacement jusqu'à Crésus, rue de Lausanne,
4: oui.
2: Pour participer à cette émission radio ce matin. Et donc, nos auditeurs attendent de connaître votre situation. Expliquez-nous ce qui vous arrive.
4: Oui, bon, ma situation, elle est un petit peu meilleure, mais bon, voilà comment ça a commencé, en fait. Ça fait un an et demi déjà que ça va mieux. Et il y a un an et demi, donc, j'étais, comme pas tout le monde, mais une grande partie, bien embêtée à cause des finances, quoi. Et surtout, bon, c'était dû au départ à un dépax. Et bon, l'ami, quand c'est laissé, en fait... On a profité, disons, pour tout casser. Bon, moi, j'avais un petit appartement à l'époque. Bon, pas encore payé, mais il a tout fait pour que je le vende. Bon, moi, à cette époque-là, je ne sais pas trop où aller, me retourner, etc. Donc, moi, j'avais aussi quelques prêts. Donc, en fait, les créanciers me téléphonaient, me cognaient la porte, enfin n'importe quoi. Hein.
2: D'accord.
4: Ah oui, des menaces.
2: Donc vous étiez dans le cadre d'un PACS, hein, c'est ça ?
4: D'un DEPACS. Hein. C'est-à-dire on se séparait.
2: Oui, d'accord.
4: Mais c'était déclaré, bien sûr. Oui,
2: donc il y a eu un parcours de vie qui a été mené ensemble.
4: Il y a eu 2 ans, parce qu'en fait, lui, il a fait ça pour ne pas payer des impôts. Mais en fait, au bout de la deuxième année, il y avait des impôts à payer et lui, il était prélevé.
2: Oui.
4: Et donc, il a arrêté ses prélèvements et il m'avait enlevé le courrier. Donc, en fait, moi, je ne le savais pas. Quoi.
2: D'accord.
4: Et les impôts, eux, ils vont vite. Hein, ils ne regardent pas. Ils sont allés chez moi. Et bon, malheureusement, saisi sur salaire. Alors là, c'était la cata. Quoi.
2: Donc, les impôts vous ont fait un avis à tiers détenteur, c'est ça ?
4: Tout à fait. Saisi sur salaire. Donc, le patron, il payait les impôts. Et moi, il me restait juste la part pour vivre, quoi.
2: Oui.
4: Mais alors, en attendant, moi, j'avais quand même pas mal de prêts déjà. Enfin, j'avais pas fait vraiment des regroupements. Et puis, bon, voilà, quoi. Et donc, ils m'ont embêté assez quelques mois. Parce qu'à chaque fois, bon, on dit, faut leur donner quelques sous. Bon, j'avais beau faire des petits chèques de 100 € à chacun.
2: Ça, c'est pour les banques, ça.
4: Oui, il n'y a pas que les banques. Hein.
2: Oui.
4: Bon, je ne vais pas dire des noms ici, mais même les... certains créanciers qui sont courants, hein, même oui. pour des cartes ou n'importe. Hein.
2: Oui, donc c'est vrai, alors, sans citer de nom, on peut, c'est quoi? C'est pour les fournisseurs d'énergie? Ah, c'est pour la téléphonie? C'est pourquoi?
4: Ah, oh, bah écoutez, ça peut être tout. Hein. Ça oui. peut être tout.
2: Hein. Et vous, personnellement, vous aviez quoi comme
4: mandat? Moi, j'avais de tout. J'avais déjà, le plus important, c'était mon appartement, parce qu'en fait, moi, je l'avais déjà payé pendant plusieurs années.
2: Hein. Vous aviez un crédit immobilier, non?
4: Oui.
2: D'accord. Et vous étiez encore en train de payer?
4: Tout à fait. Là, je suis encore en train de payer, mais presque terminé.
2: D'accord.
4: Donc, voilà. Et ensuite, il y avait tous les crédits à la consommation, la voiture, enfin bon, bref. Tout ce qu'on peut, même des fois, faire des bêtises et en faire beaucoup, c'est ce qui se passe en général. Hein.
2: Oui, quand vous dites des bêtises, c'est des achats un peu comme ça qu'on fait
4: voilà,
2: sans coup de tête.
4: Les cartes qu'on vous propose dans les magasins, on ne fait pas attention, puis hop, payer en plusieurs fois, c'est facile. Et puis en fait, ce n'est pas facile parce que vous allez à un autre magasin, on vous propose une carte, après ça s'additionne et puis à la fin...
2: Vous avez la belle liste de cartes.
4: Oui, vous ne faites pas attention, ça passe un peu, puis il suffit d'un ennui, hein, comme par exemple un Dépax ou n'importe. Eh bien, alors à ce compte-là, là, c'est la catastrophe.
2: Alors, vous avez décidé à un moment donné de déposer un dossier de surendettement?
4: Ben, j'ai pas... déjà, c'était dur à savoir. En fait, ce qui s'est passé, il y a eu la loi Lagarde.
2: Oui, donc ça
4: Madame Lagarde, elle est 2010, bien gentille, grâce à elle, parce que sinon, avant, la loi n'existait pas. Hein. C'est-à-dire, pour garder son appartement en étant surendetté, ça n'existait pas, il fallait vendre. Hein.
2: Mais disons que c'était un peu plus compliqué, voilà. Et donc, la loi Lagarde a mis de l'ordre dans cet aspect-là. Hein.
4: Oui, ça m'a permis de garder mon appartement, hein, c'est-à-dire de regrouper mes prêts en étant surendetté. Bon, l'appartement est dedans, d'accord, mais il n'a pas fallu le vendre.
2: D'accord. Vous payez combien de crédit immobilier par mois?
4: L'immobilier, c'est 663 €.
2: D'accord. Et donc là, effectivement, vous avez... Alors, il y a une réduction un peu de la mensualité qui a été prévue par la commission ou pas?
4: Écoutez, moi, mon gros problème avec cette réduction, bon, en fait, oui, par la Banque de France, ça a été réduit.
2: Ça a été étalé un peu plus.
4: Mais malheureusement, moi, j'ai un cautionnaire, c'est-à-dire j'avais une amie à l'époque, parce que je suis seule. Oui. Donc, j'avais une amie qui s'est portée garante pour acheter cet appartement. Bon, elle savait que je ne la mettrais pas dans la mouise à l'époque, hein, comme on dit. Elle avait confiance en moi. Donc, elle m'a fait pour 20 000 € à l'époque de caution.
2: Donc, elle s'est portée garante finalement.
4: Voilà.
2: Si vous ne payez pas, vous,
4: voilà.
2: une partie du crédit...
4: On irait lui chercher 20 000 €.
2: Maximum, voilà.
4: Voilà. Donc, ce qui s'est passé, voilà. Donc, la banque, je ne vais pas citer les noms non plus, qui sont pas très sympathiques d'ailleurs... ils sont directement allés chez elle la prévenir, comme quoi si je restais Banque de France, etc., on lui demanderait cette somme.
2: De compléter le montant, peut-être, c'est ça?
4: Oui, tout à fait.
2: Ouais, d'accord.
4: Et alors, bon, comme on est amis, hein, elle m'a tout de suite prévenue. Alors moi, je dis, ne t'inquiète pas, j'ai écrit à la banque, je paierai mon prêt normal. Mmh. Voilà. Donc j'ai écrit à cette banque, comme quoi je ne changeais pas, je paierai mon prêt normal, donc elle n'inquiétait plus la cautionnaire. Mmh. Et bon, la Banque de France, là-dessus, elle n'y peut rien.
2: Mmh. Oui, donc, la commission de surendettement, elle a pour mission de poser un plan.
4: Voilà.
2: Qui soit adapté à vos dépenses et à vos ressources surtout. Là, en l'occurrence, et c'est un point qui revient souvent dans la problématique, c'est la question de la caution.
4: La caution, elle est dedans. Hein.
2: Eh ben, la caution, elle va être activée si
4: le débiteur principal... Tout à fait, c'est la loi.
2: Ben, voilà. Et c'est vrai que ça peut remettre en cause des relations amicales, des relations familiales, si la caution ne s'est pas portée garante en toute connaissance de cause. Hein.
4: Oui, mais bon, moi, j'ai gardé mon ami parce qu'on est, franc, on est direct, et ça fait longtemps, plus de 15 ans bientôt qu'on est amis... Moi, c'est quand je dis une chose, je respecte ma parole. Donc, en fait, dans les deux sens, ça s'est très bien passé, quoi. Sauf que, bon, la Banque de France, là-dessus, on ne peut pas dire qu'elle n'a rien servi. Hein. Elle a fait ce qu'elle pouvait.
2: Elle a fait
4: faire.
2: Son travail.
4: Voilà.
2: Elle a fait son travail. Elle a proposé un plan.
4: Tout à fait.
2: Le plan, il a été accepté par les créanciers et par vous.
4: Voilà, sous condition. Donc, on a fait... soit on avait ça, soit on payait, soit on avait la condition de la Banque de France, quoi.
2: C'est-à-dire que, vous dites soit on payait, c'est-à-dire soit on payait
4: normalement.
2: Comme c'était prévu initialement dans les contrats.
4: Voilà, mais ça c'est juste pour le prêt immobilier, hein. Ça c'est à cause d'une banque. Hein. Les autres banques auraient fait autrement. Hein. Personnellement, j'ai plusieurs banques.
2: Oui.
4: Donc, pour juste dire que ça dépend des banques, parce que donc cette banque en question où j'ai l'appartement n'a rien voulu savoir. Hein, et la deuxième banque que j'ai aussi, personnellement, on n'a pas droit à un chéquier, j'ai droit au chéquier. Secondo, on n'a pas droit à la carte. J'ai une carte Circus, je crois.
2: Cyrus,
4: ouais. Voilà. Et j'ai droit à 100 euros de CAV, alors qu'on n'a pas droit au CAV.
2: Oui.
4: Mais bon, les banques, après, c'est soit ils vous font confiance, soit ils ne vous font pas confiance.
2: Alors ça, c'est un point important aussi qu'il faut rappeler à nos auditeurs. C'est-à-dire qu'à un moment donné, lorsqu'on dépose un dossier de surendettement, ouais, c'est vrai qu'on est fiché au FICP.
4: Ah oui, oui. Ça, d'accord. Oui.
2: Et souvent, on craint que l'établissement bancaire ou la banque, l'établissement de crédit ou la banque, principalement, retire les moyens de paiement. Ouais. Alors c'est vrai, c'est souvent le cas vrai, mais
4: bon,
2: c'est pas systématique. Hein. Il y a des banques qui continuent à maintenir des moyens de paiement à leurs clients, alors soit les mêmes moyens de paiement, soit des moyens de paiement qui sont adaptés à la situation.
4: Tout à fait.
2: Hein. Donc ça, c'est aussi important de le rappeler, c'est pas systématique, et on voit des pratiques qui sont différentes d'une banque à l'autre.
4: Sans parler des frais, hein, parce que bon, il y a encore une autre banque qui prend des frais et franchement, ils
2: n'ont
4: toujours pas remboursé encore. Mais bon, il faut du temps dans la vie pour régler tout ça. Hein.
2: Alors normalement, dans le cadre de la réforme du droit de la consommation avec la loi Hamon, il y a des dispositifs qui permettent de réduire le coût des frais. Hein. Aujourd'hui, ça, c'est important de le savoir aussi. Donc, il y a une réglementation qui se met en place, qui a été mise en place justement pour éviter que on soit tiré encore plus vers la spirale du
4: surendettement. Oui, non, mais c'est tout à fait vrai. Hein. On est aidé, on ne va pas dire qu'on n'est pas aidé. La Banque de France, elle commence déjà à aider la personne, hein, ça c'est certain.
2: Voilà.
4: Déjà, elle étudie si c'est possible aussi, et puis etc., etc. Elle regarde tout. Hein.
2: Ah oui, bah ça c'est son travail. Hein,
4: De toute façon, bon, on sait qu'elle surveille après, mais il faut déjà se surveiller soi-même, quoi. Si on fait quelque chose,
2: il faut être responsable,
4: déjà honnête, et puis ensuite le faire.
2: On est responsable de sa situation,
4: voilà,
2: et de la manière dont on va la gérer aussi.
4: Voilà. Moi, je disais surtout mon appartement. Bon, parce qu'on n'a pas précisé au départ, mais bon, c'est vrai que j'ai pas 20 ans, j'ai pas 70 ans non plus, mais bon, j'ai quand même 54. Donc 54 toute seule, vous savez, il vaut mieux garder ce que vous avez, quoi. Donc, c'est surtout ça qui me motivait, quoi. Il fallait à tout prix que j'arrive à payer ces dettes avant de... Soit, bon, c'est vrai que j'ai commencé jeune aussi.

0: Après, maintenant, intervient aussi des gens comme vous, hein, mais bon, les autres organismes, certains m'ont fait aussi des petits couteaux dans le dos, hein, comme,
1: Oui.
0: bon, il y en a deux, je crois. Ils ont pris des intérêts intercalaires. Parce que bon, quand je ne pouvais pas payer, je ne pouvais pas payer.
1: Oui.
0: Donc, je leur envoyais juste une petite somme parce que les huissiers. J'avais enlevé les noms des portes, enfin tout, tout, tout, parce que je ne pouvais plus entendre ça, ni le téléphone. Je répondais à personne. Personne. C'était vraiment une galère. Et en fait, donc, comme on ne payait pas la totalité, il y avait des intérêts, etc. Enfin, moi, je sais, ils m'ont pris, ils ont appelé ça des intérêts intercalaires. Ensuite, vous avez la Banque de France, vous avez quand même une secrétaire ou enfin, qui s'occupe chacun à
1: Un
0: son attitré.
1: gestionnaire,
0: Voilà. Voilà,
1: voilà
0: oui,
1: le dossier,
0: pardon,
1: oui.
0: gestionnaire. Et en fait, c'est attitré. Et quand vous avez une question, vous avez toujours un numéro pour le joindre.
1: Tout à fait.
0: Et en fait, c'est ce que j'ai fait. J'ai dit, écoutez, quand même, là, on a un plan de la Banque de France, mais il y a beaucoup de choses qui ne sont pas respectées quand même, quoi.
1: Oui.
0: Alors, elle me fait, écoutez, la Banque de France, c'est une aide. Maintenant, bon, c'est à vous de voir, soit vous faites encore un effort. Et vous remboursez ce qu'on vous demande en intérêt et tout ça, soit on recasse tout, etc. Bon, le départ était vraiment dur.
1: Oui, alors c'est vrai qu'il faut se battre, hein, il faut
0: Ah
1: pas,
0: ben, tout le temps.
1: et c'est voilà, il faut être toujours d'aplomb,
0: Ah ben, de
1: après
0: toute façon,
1: prêt
0: hein.
1: à se défendre, et ça c'est important aussi de le rappeler. C'est vrai que les établissements bancaires sont pas toujours irréprochables sur la manière dont le dont les dont ils pour leur, dans leur pratique,
0: Oui,
1: hein, au niveau des
0: oui,
1: dossiers de surendettement.
0: oui.
1: Certaines banques ça va bien, tout est clair, et puis pour d'autres c'est beaucoup plus compliqué. Et il faut à un moment donné, il faut se défendre. Alors c'est vrai que c'est un peu le pot de terre contre le pot de fer, hein,
0: Oui, enfin, on
1: mais
0: peut pas aller trop contre non plus. Hein. Il faut voir ce que c'est qui va pas, quoi. Il faut
1: exactement. Alors
0: voir.
1: bon, mais quelquefois, il faut aller au clash, hein,
0: Ah ben,
1: parce
0: faut leur
1: que
0: dire.
1: parce que les situations sont pas acceptables et qu'à un moment donné, ils sont en porte-à-faux au regard même de la
0: Oui,
1: loi.
0: le gestionnaire peut aussi intervenir. Hein.
1: Bien sûr.
0: Parce que si la banque a un sou... Moi, je me rappelle, écoutez, le premier Noël que j'ai passé avec la Banque de France, parce que en fait, il y avait eu un chèque de mon travail qui était donné la veille de Noël. Hein. Il était donné, et comme j'étais en cave à l'époque, eux, ils avaient mis ce chèque sur la cave. J'avais pas un. J'ai
1: D'accord.
0: passé Noël sans gâteau, sans rien,
1: Donc, comme vous
0: rien,
1: dites
0: toute seule
1: en
0: en plus.
1: cave, bien le découvert qui était
0: Ah
1: bien,
0: ben,
1: voilà,
0: je peux
1: découvert
0: vous dire que
1: bancaire.
0: je suis débarquée dans cette agence, hein, et j'avais bon une qui remplaçait l'autre, mais bon, de toute façon, peu importe. Hein, elle savait ma situation. J'avais donc ce chèque, elle l'a bien eu. Le découvert, de toute façon, c'était couvert après par la Banque de France avec des trucs. Elle a rien voulu savoir. Je suis repartie de cette banque, j'avais rien. J'ai passé Noël avec rien. Je lui ai dit, écoutez, de toute façon, je suis partie. Hein. Je suis jamais plus retournée. Hein. Et le compte, il est arrêté si on veut. Hein. Il est à zéro. Justement, il faudrait s'en occuper, mais bon, je suis pas pressée. Et pour l'arrêter. Hein. Et donc, ça, c'est ma troisième banque. Et en fait, je suis partie en lui disant, bah, écoutez, un jour peut-être dans votre vie, parce que c'est une jeune, vous aurez peut-être aussi, et là, vous réfléchirez un jour à ce que vous avez fait. Parce que quand même, on ne laisse pas partir une personne. Alors que j'ai un
1: C'était
0: chèque.
1: Noël de quelle année, ça?
0: Là, il y a 2 ans.
1: D'accord.
0: Puisque l'autre Noël,
1: Et
0: bon,
1: ça,
0: j'ai
1: c'est
0: eu.
1: des choses qu'on n'oublie pas, ça, hein?
0: Non, vous pouvez pas.
1: Oui.
0: Attendez, voir Noël tout seul,
1: Oui.
0: sans rien avoir. J'ai rien fait. Hein. J'ai rien fait. Et Noël, Nouvel An, bien entendu. Hein, parce que Noël, Nouvel An, ça se touche. Hein.
1: Ben, on est bien d'accord.
0: Alors, je peux dire que le départ était très dur pour moi. Mais franchement, au bout de 2 ans, si vous vous tenez, si vous faites tout pour que ça marche. Et ben maintenant je suis vraiment arrivée donc tout l'an parce que en fait le plan il prévoyait donc les remboursements des prêts et
1: Oui.
0: il prévoyait un petit arriéré de chaque par exemple les impôts les
1: Oui.
0: syndics
1: Oui.
0: etc. Moi il me restait encore un petit peu
1: Et
0: et
1: ça,
0: la CAF de la
1: voilà.
0: banque par
1: Donc le
0: exemple.
1: syndic de copropriété, hein.
0: Voilà,
1: Voilà,
0: oui, tout à
1: d'accord.
0: fait.
1: Oui.
0: Et en fait donc tout ça c'est un plus du plan. Donc tout ça a déjà été remboursé et mon vrai plan a commencé 3 mois après. Et depuis, donc, je crois, novembre 2012, tous les mois pareil, pris comme il faut
1: Voilà.
0: et sans problème.
1: Voilà, alors c'est bien dans l'organisation du redressement, hein, financier.
0: Oui.
1: C'est vrai que les commissions de surendettement vont d'abord s'attacher
0: Ah oui, ils calculent bien.
1: à
0: Hein.
1: régler tout ce qui concerne le logement, hein, pour que vous
0: Ben, pour
1: puissiez
0: qu'on vive.
1: et pour

0: puissiez conserver votre logement, puisque c'était bien
1: Surtout
0: dans cet
1: ça.
0: esprit-là. Donc les arriérés par rapport au syndic de copropriété, et souvent, c'est une des causes du début du surendettement. On a sous-évalué, sous-estimé ces charges de syndic. Hein, on est propriétaire, certes, on est content, on a
1: Ben, disons
0: son logement.
1: quand ceux qui veulent acheter, il faut qu'ils fassent très attention
0: Il faut faire des calculs larges.
1: au syndic, à l'immeuble, qu'est-ce
0: Oui.
1: qu'il y a à payer, qu'est-ce qui est neuf, pas neuf, qu'est-ce qui doit être
0: Et
1: changé,
0: ça, c'est
1: les
0: important.
1: espaces verts, tout ce qu'il faut essayer de calculer à côté
0: Toutes ces
1: du prix,
0: charges,
1: à côté
0: à
1: du
0: côté
1: prix,
0: du crédit
1: avant de
0: immobilier.
1: faire un achat. Bon, moi,
0: Exactement.
1: je le savais parce que bon, mon immeuble, il est très correct, il est beau. Très simple et il n'y a pas d'espace vert. Mais bon, on sait au moins ce qu'on paye. Hein. Les femmes de ménage, il y en a une. Les ascenseurs, tout ça. Il faut bien vraiment tout calculer.
0: Oui, vous avez raison. Et on se rend bien compte que souvent, des propriétaires
1: On
0: excédents
1: le
0: se
1: voit
0: trouvent
1: après.
0: dans la difficulté à cause de
1: Après.
0: cette mauvaise estimation des
1: Mais
0: charges. Hein.
1: oui, tout à fait.
0: Tout à fait. Alors aujourd'hui, vous en êtes où? Est-ce que vous êtes au bout du tunnel, là? Vous sortez
1: Eh ben,
0: de l'ombre?
1: malheureusement pas. Malheureusement pas. Parce que, bon, mon employeur, enfin, un de mes employeurs, puisque j'en avais plusieurs, et j'en ai plusieurs, heureusement. Et en fait, ben, j'ai été licenciée le 6 août 2013. Hein.
0: Oui.
1: Donc, en fait, je suis revenue voir Crésus, parce que, bon, Crésus, j'ai jamais oublié. Et puis, quand vous avez aussi une question, n'importe, vous pouvez toujours joindre. Hein.
0: Tout à fait.
1: Et voilà, donc j'ai eu contact avec quelqu'un et ensuite bon, on a fait des calculs. Hein. Il m'a dit évidemment, ça c'est un cas, disons qu'on peut recasser le plan et à ce compte-là, on peut payer moins.
0: Oui, ce qu'on appelle un redépôt, en fait, hein, tout simplement.
1: Oui, voilà,
0: Parce
1: oui.
0: que là, vous avez dans
1: Ah, moi
0: votre...
1: j'ai un grand prêt, enfin un prêt, la mensualité elle est assez élevée. Hein. Donc c'est vrai que c'est pas simple.
0: Pour le crédit immobilier dont vous parliez, c'est ça?
1: Non, pour le
0: Pour un...
1: total,
0: Pour
1: le
0: le
1: total.
0: la mensualité cumulée, toutes les mensualités cumulées, c'est
1: Voilà,
0: ça?
1: voilà,
0: Vous en
1: voilà.
0: êtes toujours à quel montant à peu près aujourd'hui?
1: 1825 exactement.
0: D'accord.
1: Donc c'est pas petit, hein.
0: Donc il faut gagner de l'argent en
1: Ben, il
0: conséquence
1: faut
0: derrière.
1: un employeur, plus un autre employeur, parce que sinon
0: Oui.
1: ça va pas, quoi.
0: D'accord. Vous avez combien d'employeurs aujourd'hui?
1: Écoutez, ça dépend des heures, mais bon, il y a des employeurs où il n'y a pas beaucoup d'heures, il y en a d'autres où c'est un petit peu, mais bon, il y a aussi des heures à ne pas dépasser. Donc, en fait, j'ai fait une auto-entreprise. Donc, en fait, l'auto-entreprise est autorisée en travaillant. Donc là, maintenant, vous pouvez dépasser vos heures et avoir un petit peu d'argent pour au moins payer, même ce serait simplement la nourriture du mois, par exemple.
0: D'accord.
1: Il faut essayer, disons, dans mon cas, parce que bon, en fait, on n'a pas terminé. Donc, Résus a dit, il faut recasser le plan. Seulement là, l'appartement serait peut-être vendu. Donc, moi, j'ai dit à Résus, à ce compte-là, je préfère quand même continuer mon plan jusqu'à ce que ça va plus du tout ou que je suis vraiment de nouveau à la gorge ou sans idée. Hein. Il faut toujours avoir des idées, en
0: Bien
1: fait. Hein.
0: sûr.
1: Et donc, en fait, mon idée, bon, avec Pôle emploi, hein, on a discuté tout ça. En fait, il y a l'entreprise, elle est ouverte depuis pas longtemps, depuis le 29 ans.
0: D'accord,
1: Donc, c'est même pas encore.
0: oui, mais c'est
1: Ça démarre.
0: important aussi de savoir cette information parce que au niveau du dépôt d'un plan de surendettement, il faut savoir que les auto-entrepreneurs ne sont pas éligibles au dossier de surendettement des particuliers, mais
1: Éligible, ça, je
0: ben,
1: m'excuse,
0: oui,
1: mais
0: non, mais je
1: franchement,
0: vous
1: je sais même pas.
0: qui, ben, tout simplement, c'est
1: C'est-à-dire.
0: que c'est pas la procédure qui sera adaptée aujourd'hui à votre situation. Il
1: Ah.
0: faut passer par une procédure commerciale, on va dire, pour soumettre votre situation d'impayé ou de difficultés financières.
1: Bon, disons, moi j'ai ouvert ça. Ce qui se passe, j'ai pas besoin. Alors, ça, il faut aussi choisir.
0: Oui.
1: Parce qu'en étant surendetté, s'il vous faut tant d'argent pour ouvrir votre truc, c'est pas la peine. Hein. Vous allez encore vous enfoncer. Moi, je n'ai besoin pratiquement de rien. Hein. En fait,
0: Ben, faut
1: c'est.
0: bien vivre quand même, hein.
1: Non, mais je parle pour l'entreprise.
0: Oui, pour
1: Si
0: l'entreprise.
1: c'est une entreprise qui a besoin d'argent pour
0: Oui,
1: démarrer, on oublie.
0: vous achetez pas de stock, ce que
1: Non,
0: vous
1: il n'y a
0: voulez dire,
1: rien, il n'y a
0: y a pas de,
1: rien. En fait,
0: vous payez
1: c'est.
0: pas des locaux, vous,
1: Non, non, non, non, non,
0: d'accord.
1: non, non. Non, non,
0: On est
1: non.
0: d'accord. Mais il n'empêche que du fait de votre statut aujourd'hui d'auto-entrepreneur, vous pouvez plus déposer un dossier à la commission de surendettement des particuliers. C'est bien pour les particuliers, c'est pas
1: Ah.
0: pour les chefs d'entreprise, on
1: Ah,
0: va
1: d'accord,
0: dire.
1: ça je savais pas.
0: Voilà. Donc c'est une autre procédure qu'il faudra envisager avec vous si
1: Enfin, s'il mon faut... autre entreprise, je pense l'ouvrir 6 mois. Alors, vous voyez, j'espère que d'ici 6 mois, c'est un mieux.
0: Bon, après, on verra le en détail. Mais voilà. Alors, si vous aviez Marie, on va terminer cette interview. Hein, oui, et on vous remercie de vous être déplacée jusqu'au studio de Radio Crésus.
1: Hein. Je suis toujours présent hein, parce que donnant, moi, et il faudrait aussi que, disons, les gens connaissent Crésus et puis que peut-être les plus grands ou je sais pas, bon, le gouvernement c'est un peu fort, mais on aide bien pour manger. Comment dire, Coluche par exemple, qui n'est plus là, et ben pourquoi pas, on est un vrai Crésus parce que franchement, il y a beaucoup de gens qui ont besoin et qui ne savent pas.
0: Oui. C'est vrai. Mais on y travaille, on essaie de communiquer, mais ce n'est pas simple. Hein. Oui. Alors, si vous aviez un conseil à donner, Marie, pour terminer votre interview, quel conseil donner à nos auditeurs?
1: Je ne vais pas dire éviter de faire des crédits, mais non, il faut bien réfléchir, quoi. C'est très compliqué. Être bien avec sa banque. Si vraiment on a des choses importantes à faire, pourquoi pas demander à son banquier en premier, si on a confiance, hein, bien sûr.
0: Oui.
1: Et puis, essayer d'arranger, c'est très dur, le budget avec la vie actuelle. Quoi.
0: En tous les cas, il faut bouger. Il ne faut pas se laisser emporter. Il faut mettre de l'énergie dans ce qu'on fait.
1: Si on reste chez soi et tout ça, l'huissier derrière la porte, la table, et puis voilà. Puis, ça n'arrangera même pas les affaires.
0: En plus.
1: Voilà.
0: Merci beaucoup, Marie, pour votre témoignage.
1: Bonne matinée à vous.
0: Merci. À bientôt. Au revoir. Au revoir.
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0: Et nous enchaînons sur Radio Crésus. Jean-Emmanuel Medina, stagiaire avocat, nous a rejoint. Bonjour Jean-Emmanuel.
3: Bonjour.
0: Voilà, et nous avons avec nous à l'antenne Benoît. Benoît ?
4: Oui.
0: Oui, vous êtes sur Radio Crésus. Et vous avez souhaité témoigner. Dites-nous ce qui vous arrive.
4: Écoutez, moi je suis dans une situation de famille monoparentale, c'est-à-dire que j'ai élevé un enfant tout seul. Et donc, j'ai rencontré beaucoup de difficultés, quoi, que ce soit en termes éducatifs ou autres. Et j'ai jamais obtenu une pension alimentaire, par exemple, pour l'éducation de mon fils. Et j'ai dû faire beaucoup de démarches, quoi, dans ce sens, qui n'ont jamais abouti. Et heureusement qu'il y avait des associations qui m'ont soutenu, quoi, qui m'ont écouté. Mais je veux dire que c'est toujours des situations un peu difficiles à gérer, quoi. Seul face à tous ces problématiques.
0: Alors une question, vous expliquez effectivement que vous êtes famille monoparentale, votre fils il a quel âge?
4: Maintenant il est grand, quoi, je veux dire, mais moi je témoigne un peu pour toutes les personnes qui se retrouvent dans ces situations.
0: D'accord.
4: Et qui sont face à ces difficultés, on est souvent isolé par rapport à ça. Quoi.
0: Alors quand vous dites qu'il est grand, il est majeur, c'est ça?
4: Oui, maintenant il est majeur, il est installé.
0: Il fait sa vie. Il fait sa vie. Donc ça c'est comme une satisfaction en tant que parent de savoir que son enfant a pu prendre son envol et qu'aujourd'hui, a priori, c'est sans souci pour lui, c'est ça?
4: Oui, tout à fait.
0: Voilà. Alors votre situation, donc c'est effectivement une situation que vous avez vécue il y a quelques années, c'est ça?
4: Oui, de longues années.
0: De longues années. Et aujourd'hui, alors vous étiez en contact avec Crésus?
4: Oui.
0: Oui, pour des questions de... généralement, c'est quand on a des difficultés financières. Et ces difficultés...
4: Oui, parce que c'est sûr que toutes ces dépenses, enfin, tout ce que ça engendre, hein, comme sur l'aspect financier, c'est sûr que c'est pas toujours évident, quoi.
0: Alors aujourd'hui, les difficultés que vous rencontrez, elles sont liées à quoi, justement?
4: Financières, c'est-à-dire que...
0: Qu'est-ce qui vous a mis dans la difficulté?
4: Trouver un emploi, parce que j'ai un certain âge maintenant. Faire face à tout ce qui est financier. Quoi.
0: D'accord, donc vous avez des difficultés financières liées à une perte d'emploi, et vous essayez de trouver effectivement une activité rémunérée, ce qui n'est pas simple.
4: Non, ce n'est pas simple, surtout quand vous avez un certain âge.
0: Oui, c'est quel âge, sans être indiscret, hein?
4: Je suis né en 1962, donc je vais avoir 52 ans. Quoi.
0: 52 ans, d'accord, et vous travaillez dans quel domaine d'activité?
4: Dans le social.
0: Dans le social? D'accord. Et donc c'est pas simple. Et vous êtes à la recherche d'un emploi depuis longtemps, c'est ça?
4: Oui, déjà un petit moment, quoi.
0: Un petit moment, ça veut dire quoi? Un an, deux ans?
4: Ouais, un an, un peu plus d'un an et demi, je crois.
0: Un an et demi, d'accord. Et donc aujourd'hui, les difficultés financières, elles sont liées justement à vos revenus qui sont peu élevés. Ils sont de combien, vos revenus?
4: Oh, c'est des retards de loyer, quoi, que j'ai.
0: Oui.
4: Donc,
0: ça, c'est pour les impayés, oui.
3: Mais est-ce que vous, voilà, est-ce que vous gagnez aujourd'hui, ça s'élève à combien?
4: Bah, c'est l'équivalent d'un RSA, quoi.
3: Donc vous avez à peu près un peu moins de 500 euros?
4: Voilà, c'est ça.
3: C'est ça, vous avez le droit à l'APL, des choses comme ça?
4: Non, rien du tout.
3: Vous avez pas, vous êtes propriétaire?
4: Je suis en train de faire des démarches, là, c'est vrai. Non, ils ont été suspendus à partir d'un certain moment, quoi. Enfin, je suis en train de faire des démarches. Donc, il faut aller à droite, à gauche, etc.
3: Vous aviez des impayés de loyer?
4: Oui.
3: Ah, c'est peut-être lié à ça aussi, la suspension des APL. Hein.
4: Oui.
3: Hein, donc le loyer, il est de combien votre loyer?
4: 500.
3: 500 euros? Mais vous...
4: Oui.
3: Ah oui. Et donc là, comment...
4: donc c'est facile, le calcul est...
3: Ah bah là, on a vite fait le calcul. Hein, donc vous êtes en
4: c'est exactement mes revenus quoi, qui partent dans le loyer. Quoi, donc...
3: Ah oui, donc à un moment donné, c'est pas possible. Quoi.
4: Voilà. Même si c'est pas de la mauvaise foi, hein, c'est une situation qui ne permet pas de faire face. Quoi.
3: Ah oui. Et là, en fait, vous étiez indemnisé jusqu'à un certain moment, c'est ça, au niveau de Pôle emploi ou pas?
4: Oui.
3: Oui, et là, c'est fini, depuis combien de temps?
4: C'est pas fini, mais c'est pas encore fini, mais ça va bientôt être fini. Donc, il y a urgence. Quoi.
3: D'accord. Mais manifestement, il semble bien qu'il y ait des démarches à faire pour éclaircir un peu votre situation, parce que on se rend compte que, bah, qu'en principe, effectivement, si on n'est plus indemnisé, ben, généralement, c'est exclusivement le RSA, hein, à voir quel... Voilà. Mais là, apparemment, il y a encore des choses à faire. Alors, vous êtes venu voir Crésus pour trouver une réponse à ces difficultés, c'est ça?
4: Oui, pour me renseigner un peu, pour savoir ce qui était possible à mettre en place.
3: Mmh. Oui. Bon, sachant que Crésus ne donne pas d'argent, hein, ça, c'est important de
4: ouais,
3: le rappeler. Hein.
4: Très bien. Non, mais, mais moi, je pense que, sincèrement, c'est bien qu'il y ait des associations, que ce soit pour les femmes battues, les parents isolés, enfin, toutes ces formes d'associations. Je pense que c'est des endroits où on peut au moins parler, parce que sinon, on se retrouve bien seul, des fois. Hein.
3: Alors, c'est vrai que quand la famille, les enfants grandissent, ils font leur vie, ils sont pas toujours là. C'est vrai que ça tout ça, c'est une nouvelle reconstruction de la famille. Hein.
4: Oui.
3: C'est vrai, actuellement, là, vous vivez avec quelqu'un ou vous êtes seul?
4: Non.
3: D'accord. Alors, ce qui a été proposé par Crésus, vous avez eu un entretien avec un conseiller déjà?
4: Oui, j'avais eu un entretien. Bon, on a parlé sur certaines choses, mais...
3: Alors, c'est vrai qu'après, les réponses peuvent être assez manifestes et claires. Elles peuvent venir assez simplement et même être uniques, hein, quelquefois, quand on a des situations qui ne laissent pas beaucoup de marge de manœuvre, hein, comme la vôtre. Hein. Parce
4: oui,
3: que là, il y a le dossier de surendettement qui pourrait être effectivement une réponse, hein, sans entrer trop dans le détail, mais manifestement, quand vous n'arrivez plus à faire face à vos créances, tout simplement parce que vos ressources ne vous permettent même pas d'avoir le minimum vital, on voit difficilement quelles sont les solutions qui s'offrent à vous.
4: Ah bah si, la seule solution, c'est de trouver un emploi rapidement.
3: Ah bah on est bien d'accord, c'est ça c'est la réponse. On sait qu'aujourd'hui le contexte économique est difficile.
4: Et très mauvais.
3: Voilà, très mauvais, donc ce qui ne facilite pas effectivement...
4: Il suffit de passer au restaurant du cœur et vous verrez le nombre de personnes qui sont dans des situations de précarité.
3: Oui.
4: Le plus en plus, hein, je veux dire, que ça touche tous les secteurs sociaux. Hein.
3: Oui, oui, oui. Et ça, vous l'avez constaté, ça, qu'il y avait plus de monde.
4: Ouais, ouais, moi-même, je suis travailleur social, donc j'ai constaté depuis des années, hein, la dégradation, hein, de la vie des gens, hein, des situations de plus en plus de précarité, de droite à gauche. Là-dessus, je pourrais faire des débats. Hein.
3: Oui.
4: Voilà, donc quand il y a eu la canicule, 4000 personnes qui sont mortes, des personnes
3: plus,
4: âgées,
3: ouais,
4: isolées,
3: ouais,
4: dans leur appartement, on a une idée de la société d'aujourd'hui. Hein. C'est-à-dire que le terme cohésion sociale et solidarité, pour moi, il est inexistant. Il
3: alors,
4: est bien dans les livres,
3: alors,
4: mais
3: Benoît,
4: dans la réalité, c'est tout à fait autre chose. Hein.
3: Ouais. Alors Benoît, est-ce que vous êtes remonté aujourd'hui face à ces... Est-ce que vous constatez? Est-ce que vous êtes en colère? Est-ce que vous avez...
4: Non, disons que moi, je suis quelqu'un de pacifique, qui prend du recul et qui analyse les choses. Mais je trouve qu'il y a un mal-être dans la société qui est énorme aujourd'hui. Hein. On voit des gens en détresse, des gens qui sont dans des situations, ils n'osent même plus en parler. Enfin, ils se replient sur eux-mêmes. Enfin, c'est assez compliqué, quoi. Les jeunes aussi, ils ont du mal à trouver du travail. On leur promet des emplois souvent précaires, quoi. Des CDD renouvelables ou des contrats qui ne sont pas vraiment nets. Enfin, c'est compliqué, la société d'aujourd'hui, je trouve.
3: Alors,
4: et en termes de parents aussi, on est toujours confronté, on essaie de les élever dans le droit chemin, dans les choses avec des valeurs, et puis après, quand ils sont confrontés à la réalité du monde du travail, ils sont souvent dans tout à fait autre chose, donc ils sont pas vraiment armés non plus. Enfin, entre la compétition, la jalousie, enfin tout ce qui se passe en ce moment dans les entreprises, les suicides au travail, enfin, il y a de quoi débattre. Hein. Je veux dire, un malaise sociétal, il est énorme aujourd'hui. Hein. Moi, je trouve, hein, par rapport à ça, a évolué, la violence aussi, la violence conjugale a pris une proportion incroyable. Quoi.
3: On en parle plus aussi.
4: Mais c'est hallucinant ce qui se passe.
3: Alors, c'est vrai qu'il faut toujours distinguer les choses. Hein, et c'est vrai que notre société aujourd'hui, elle est ce qu'elle est. Il y a des choses qui sont faites et qui mettent peut-être en lumière des comportements ou des situations qui ne l'étaient pas avant et qui nous font prendre conscience aussi de notre société. Alors, c'est vrai que vous avez une vision pessimiste, hein, je dirais. Hein, quand on voit effectivement, quand vous rassemblez tous ces éléments, mais je crois qu'il faut garder espoir aussi dans
4: mais c'est vrai que si on fait un bilan, c'est pas vraiment un regard pessimiste, je dirais, c'est plutôt un regard réaliste, parce que les gens souvent ils ne veulent pas voir non plus la réalité. Vous voyez, entre les...
3: ça vous avez raison aussi de le dire, et je crois que c'est un constat qu'on peut faire à Crésus.
4: Il faut aller la face, hein, il ne faut pas croire que tout est beau, tout est joli, tout va bien, les familles sont épanouies.
3: Il faut
4: arrêter de donner cette image à l'américaine, parce que ce n'est pas souvent le cas. Les gens, ils sont dans des situations financières. Dans les couples, 90% des histoires viennent que lui, il perd son travail, il n'a plus les moyens d'élever ses enfants, de les nourrir, de faire simplement des cours chez Lille ou des choses comme ça. Et c'est ça qui fait aussi qu'il y a beaucoup de problèmes conjugaux. Hein. Quand il n'y a plus assez de... Voilà, c'est tout un engrenage.
3: On est d'accord, Benoît. Ce qui est important, c'est qu'on voit les situations dans la réalité.
4: Aggravées, quoi.
3: Hein. Et qu'on est conscience, effectivement, que la vie n'est pas simple. On est d'accord. Et ça, je crois que les gens, aujourd'hui, il n'y a pas besoin de le répéter à l'antenne pour que ce soit une réalité, ça. Maintenant, comme je parlais d'espoir, c'est qu'à un moment donné, il faut se dire aussi, on est les acteurs de la société, tous. Et que dans l'esprit de Crésus, c'est qu'à un moment donné, il faut se battre, il faut mener les choses, même à son niveau, individuel, et ça commence par la reprise en main de sa vie. Hein, je crois que ça, c'est important de le dire aussi, parce que bien souvent, les gens que nous accueillons, et on peut le comprendre, sont abattus par les difficultés, sont abattus par les créanciers qui viennent les harceler, sont abattus effectivement par les difficultés familiales et ne savent plus du tout où donner de la tête.
4: Oui,
3: et laissent un peu le bateau filer comme ça au fil de l'eau. Et je crois que ce qui est important, c'est de dire ok, je reprends ma vie en main, je dois me battre, je dois faire face. Et je crois que c'est l'esprit de Crésus, ça. Hein. Et c'est vraiment comme ça qu'on pourra avancer.
4: Moi, j'adhère tout à fait. C'est vrai que c'est un combat, hein. il faut essayer. Bon, moi, je pense que c'est vrai. Donc, il faut...
3: Alors, Benoît, aujourd'hui, ce qui est important aussi, c'est... Parce qu'on est là aussi pour trouver des réponses pour nos auditeurs. Qu'est-ce que vous pouvez leur dire comme conseil aujourd'hui? Vous avez été accompagné par Crésus, vous avez pu échanger avec un conseiller de Crésus, vous avez pu exposer votre situation. Aujourd'hui, ce n'est pas fini pour vous, hein, il y a des choses à faire. Qu'est-ce que vous pouvez dire à nos auditeurs?
4: Écoutez, d'aller faire des démarches vers des personnes qui sont à l'écoute, hein, déjà, et qui veut dire que des personnes puissent exposer un peu les problématiques qu'ils rencontrent, qu'ils ne restent pas seuls avec toutes ces problématiques, parce que ça devient lourd à un moment donné et c'est difficile de gérer ça tout seul. Donc c'est plutôt un travail d'équipe avec des personnes compétentes, quoi. Donc aller vers les associations.
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3: Bienvenue sur Radio Crésus et nous avons effectivement le plaisir aujourd'hui d'accueillir Aude Massot, auteur et dessinateur de bande dessinée et qui est l'invité de Radio Crésus pour nous présenter sa bande dessinée Chronique du 115, un véritable reportage en dessin, on va dire même un documentaire graphique sur l'histoire du SAMU social, hein, le service d'aide médicale d'urgence, qui, rappelons-le, est un service hospitalier qui organise le traitement des urgences en dehors de l'hôpital, dans la rue, à domicile, etc. Aude Massot, bonjour.
5: Bonjour.
3: Voilà, alors nous avons le plaisir de vous accueillir aujourd'hui sur Radio Crésus. Alors vous savez que Radio Crésus est toujours à l'écoute de la manière de traiter des difficultés, de mettre en regard aussi l'aide aux personnes. Et
5: oui.
3: Voilà, et on est très heureux de vous avoir parmi nous.
5: Je vous remercie.
3: Et oui, pour vous présenter, pour que vous puissiez nous présenter votre chronique du 115. Alors Aude, avant d'aller plus en avant sur cette chronique que vous avez dessinée et réalisée, est-ce que vous pouvez nous parler de votre parcours et de vous ?
5: Oui, alors moi je suis dessinatrice, j'ai fait une école de bande dessinée à Saint-Luc, l'école Saint-Luc de Bruxelles. Et voilà, c'est un atelier pendant 3 ans spécialisé en bande dessinée. Et puis après j'ai commencé à bosser dans le dessin animé en tant que storyboardiste ou storyboardeuse, je sais pas comment on dit,
3: oui,
5: pour les filles, mais voilà. Et puis bah écoutez, j'ai quand même toujours gardé mes projets personnels à côté. Donc après j'ai commencé à faire des bouquins vers l'âge de 25 ans, j'ai sorti 4 livres chez les Enfants Rouges. Et puis en 2014, j'ai sorti un livre qui s'appelle Québecland, donc une bande dessinée que j'ai faite avec des copains à Montréal, parce que j'ai habité 1 an à Montréal.
3: D'accord.
5: Et on a fait un journal dessiné sur la vie des expatriés français à Montréal. Et puis ensuite, j'ai eu envie d'écrire mon propre album, d'écrire et dessiner, faire les deux. Et du coup, je suis partie sur le projet de faire un reportage sur le SAMU social de Paris.
3: D'accord. On voit que vous avez effectivement comme centre de prédilection, je dirais, la vie des gens dans votre parcours.
5: Et oui, c'est vrai, absolument. J'aime bien m'inspirer en tout cas de ce qui se passe dans le réel, dans ma réalité à moi, mon expérience. Et voilà, le retranscrire, créer des personnages à partir de ça, je trouve ça très intéressant.
3: Alors quand on prend en main votre chronique du 115, on se rend compte, quand on a lu les chroniques de Jérusalem, que ça se rapproche beaucoup.
5: Oui, de Guy Delisle.
3: Oui, tout à fait.
5: Oui.
3: Tout à fait.
5: Oui, ça se rapproche. Après, c'est une veine qui est assez exploitée en bande dessinée aujourd'hui. Je pense que notre génération d'auteurs s'intéresse beaucoup au sujet de société. Parce qu'il y a pas mal de choses qui bougent et voilà, on a envie d'être un peu engagé avec le contexte d'aujourd'hui. Donc on aime bien parler aussi du monde. En général, on voyage pas mal. Donc tout ça, ça fait qu'on se nourrit de ce qu'on observe et on le retranscrit. Après, je suis pas la seule à le faire, Guy Delisle non plus, mais oui, on peut trouver des ressemblances.
3: Oui, et c'est assez intéressant. Alors, quand on se plonge dans vos chroniques du 115, on est assez surpris de on trouve Xavier Emmanuelli, hein, qui est bien dessiné, hein, et qui est à l'origine,
5: oui.
3: Qui est à l'origine de ce mouvement. Ce qui est assez amusant, c'est quand vous le rencontrez, votre chronique du 115, elle reprend votre rencontre avec Xavier, c'est ça ?
5: Oui.
3: Pour expliquer.
5: En fait, c'était le point de départ de mon expérience. Parce que évidemment, au début, moi, j'avais pensé au projet bien avant de rencontrer Xavier Emmanuelli.
3: Oui.
5: Mais c'était assez flou dans ma tête. Je savais pas. Ça partait un peu dans tous les sens. C'est un sujet très vaste. Je voulais recentrer sur le 115, mais ça suppose aussi de parler des sans-abri. Donc, ça devient très très vaste et difficile à resserrer comme sujet. Et en fait, ma rencontre avec Xavier Emmanuelli m'a permis de poser les bases, en fait, parce que lui m'a fait l'historique. Donc du coup après ça a été beaucoup plus limpide pour moi de cerner mon sujet et de savoir où j'allais.
3: D'accord. Alors avant de cerner le sujet, effectivement vous avez décidé de le faire. Pourquoi ce thème du SAMU social vous a tout de suite emballé, je dirais ?
5: Il y a une part d'inconscient là-dedans, mais enfin moi j'ai une maman qui bosse dans le social, donc j'avais eu des échos de sa part et ça m'intéressait beaucoup. Mais voilà, j'ai toujours eu des affinités avec le monde des travailleurs sociaux. Et puis après c'est que quand on habite à Paris, on est tout le temps confronté à la misère, en fait, dans beaucoup de villes évidemment. Mais c'est vrai qu'à Paris c'est assez fort, on sort de chez soi, on voit des sans-abri tout le temps, dans la rue, dans le métro. Et c'est vrai qu'on se pose tous la question, voilà, qu'est-ce qu'on peut faire pour eux, on ne sait pas trop. Et donc, moi, voilà, ça m'a permis de me dire, tiens, je vais essayer de comprendre comment on peut aider ces gens, rentrer dans cet univers à mon échelle, moi, de citoyenne. Et voilà, c'est ça qui m'a motivée, en fait.
3: D'accord. Alors c'est compliqué parce que quand on se plonge dans votre bande dessinée, on voit bien qu'à un moment donné, on ne peut pas aider les gens contre leur gré. Et que quand bien même, on constate que la personne est en souffrance, qu'elle est malade même, et ça se voit, ça se sent, et pourtant, si elle refuse, qu'est-ce qu'on fait ?
5: Oui, c'est ça qui est délicat quand on est plein de bon sens et qu'on veut aider les gens, mais qu'on voit les choses de l'extérieur, en fait, c'est le bon sens ne suffit pas. Il suffit pas de dire, ah bah tiens, on va l'aider à s'en sortir, c'est évidemment beaucoup plus compliqué que ça. Ça dépend de la personne, de son état psychologique, de ses envies aussi, si elle a envie d'être aidée ou pas. Alors moi, je prends cet exemple dans le livre, parce que je trouvais ça intéressant aussi de rappeler aux gens que, voilà, on n'est pas forcément Mère Teresa à vouloir aider tout le monde et ça, en un claquement de doigts, les gens vont s'en sortir. C'est pas ça le but en fait des travailleurs sociaux, du SAMU social. C'est vraiment de essayer de comprendre, de faire un suivi de la personne et de trouver les mécanismes qui font qu'elle est descendue très bas, qu'elle n'arrive pas à remonter, et de l'aider en trouvant d'autres manières. Alors c'est très compliqué hein, forcément. Parce qu'il manque de moyens aussi, c'est pas facile. Mais des fois, ils y arrivent quand même. Hein. Mais voilà, moi, cet exemple-là, je l'avais pris pour illustrer ce côté. On n'est pas des illuminés dans l'humanitaire parce qu'on veut aider les gens, on va y arriver tout de suite. Quoi. C'est plus difficile que ça.
3: Oui, la réalité est assez dure, il faut le dire. Hein. Je crois que c'est...
5: Oui, c'est très dur, oui, bien sûr.
3: Et donc, alors, comment c'est construit votre. Votre bande dessinée, hein, votre documentaire graphique, combien vous êtes immergé effectivement aux côtés des gens du SAMU social. Vous avez pu faire des maraudes, vous avez fait de la double écoute. Comment ça s'est construit
5: Après ma rencontre avec Xavier Emmanueli, j'ai contacté le 115. Ils ont fini par me répondre favorablement. Et puis ils m'ont accueilli. J'ai été très bien accueillie par eux. Ils étaient très contents qu'un auteur de bande dessinée vienne faire un sujet là-dessus.
3: Oui.
5: Et en fait, ils m'ont fait visiter les différents départements de la structure. Donc, il y a le centre d'appel, il y a du coup les tournées en camion, et puis il y a les centres d'hébergement. Donc, pour moi, ça a été des visites échelonnées sur 6 mois. Donc, j'y allais, je rentrais, je prenais des notes. Puis après, je faisais plusieurs visites comme ça, en fait. Et puis après, j'ai rassemblé mes notes et puis j'ai construit le récit. Donc j'ai construit ça sous un ordre chronologique, mais je me suis un peu arrangée quand même avec la réalité par rapport à ça, pour que ça se suive correctement, que ça se réponde bien. Mais voilà, ça a été une création en deux temps, quoi. D'abord le travail d'observation,
3: oui.
5: Et ensuite le travail d'écriture, qui est une deuxième phase en fait.
3: Et après les dessins qui allaient avec, bien sûr, hein, quand on parle d'écriture.
5: Voilà, oui, après, voilà. Donc, travail d'écriture, travail de storyboard, et puis oui. On passe au définitif. Enfin, moi, c'est ma méthode, en tout cas.
3: Alors, quel regard vous en avez tiré de votre expérience, hein, de ce vécu, finalement, à travers le SAMU social, sur la prise en charge aussi de la précarité, finalement ?
5: En fait, moi je trouve, déjà ça m'a beaucoup apporté de faire cette expérience parce que j'ai compris plein de choses que à la base j'ignorais totalement. Donc ça c'était chouette de le transmettre aussi à d'autres gens qui sont comme moi. Et puis moi ça m'a permis aussi de comprendre que aller sur le terrain c'était hyper important pour pouvoir avoir un avis. Et sur les choses, en fait.
3: Tout à fait.
5: Parce qu'en fait, quand on voit les choses de l'extérieur, on peut avoir un avis... On entend tellement de préjugés dans la presse, ou surtout en ce moment, c'est bientôt la présidentielle, mais...
3: Oui.
5: Il est à la rue, mais il a qu'à aller travailler.
3: Bien sûr.
5: Il reste là, ça n'a aucun sens. Non, quand on va sur le terrain, on se rend compte que, bien sûr, évidemment que c'est beaucoup plus complexe que ça, et que les gens qui se retrouvent dans cette situation, c'est qu'ils ont passé tellement... d'étapes de dépréciation, psychologiquement ils sont descendus tellement bas que pour pouvoir remonter, il leur faut un suivi étape par étape. Tout le travail de la réinsertion, c'est aussi faire remonter la personne petit à petit, et évidemment après c'est du suivi au cas par cas.
3: Alors à travers les messages qu'on peut comprendre, hein, à travers votre bande dessinée, il y a bien sûr celui de la dignité humaine.
5: Excusez-moi, j'ai pas
3: oui,
5: entendu.
3: Je disais à travers les messages que vous
5: Oui.
3: souhaitiez faire passer, je disais il y en a un qui est important, c'est celui de la dignité humaine, au fond. C'est le reste.
5: Oui, bien sûr. Oui, ça fait partie des principes du SAMU social quand il a été créé. En fait, j'explique au début dans l'historique avec Xavier Emmanuelli que avant que ces structures existent, les structures sociales, il y avait, enfin, on a fait quand même de très grandes avancées en 50 ans. Mais avant, quand on était à la rue, c'était un délit d'être à la rue. Donc, en fait,
3: oui.
5: C'était la police qui venait ramasser les sans-abri et qui allait les mettre ailleurs.
3: Oui, c'était une question
5: d'ordre
3: public.
5: On n'avait pas le droit de mendier dans la
3: voilà.
5: rue.
3: Voilà. Oui, c'était de l'ordre public finalement, hein, maintien de l'ordre public.
5: Voilà, c'est ça. Et du coup, le SAMU social, quand il a été créé, c'était aussi pour prendre le problème autrement. Il ne s'agit pas de mettre la poussière sous le tapis et de faire comme si ça n'existait pas. Il s'agit de prendre le problème à bras le corps et de faire un vrai suivi des gens.
3: Tout à fait.
5: Et voilà, cette structure sert à ça. Et elle est assez unique au monde parce qu'il y a peu de pays où il y a des choses aussi développées. C'est en train de changer, mais ça, c'est vraiment une spécificité française. Et moi, j'ai voulu aussi rendre hommage à cette structure pour dire, voilà, ça, c'est bien. Alors, évidemment, aujourd'hui, il y a plein de choses à améliorer parce qu'il n'y a pas assez de moyens qui sont mis là-dedans. Mais il faut garder ce genre de structure, c'est très précieux.
3: Et quand on parle de dignité humaine, c'est aussi le droit de pouvoir choisir d'être aidé ou pas. Et c'est vrai que quand on est embarqué par la police, hein, si je puis dire, là, il n'y a pas de choix. Hein, on doit subir.
5: Oui.
3: Alors que avec le SAMU social, il y a souvent un dialogue qui s'instaure avec la personne qu'on identifie en besoin d'aide, hein, même si elle ne l'exprime pas forcément. Et les gens, c'est assez surprenant d'ailleurs, et votre bande dessinée le montre assez bien, c'est que la personne est reconnaissante qu'on s'intéresse à elle, qu'on s'approche d'elle pour s'inquiéter de son état de santé, mais va gentiment refuser aussi qu'on aille plus loin, c'est-à-dire qu'on l'hospitalise, etc. Hein?
5: Oui.
3: Et donc le seul moyen finalement pour qu'elle soit vraiment prise en charge, c'est qu'il lui arrive malheureusement un malaise et qui doit provoquer l'avenue des secours.
5: Oui.
3: Hein,
5: mais alors là, pour le coup, cette personne en particulier,
3: oui.
5: ça vient de problèmes psychiatriques très lourds.
3: Oui.
5: Après, bon, on part d'un principe aussi dans le soin, dans le monde occidental, on va dire, mais moi je suis assez raccord avec ça, c'est qu'une personne, pour qu'elle s'en sorte, il faut qu'il y ait une volonté de sa part. C'est comme quand vous allez chez le psy, si on vous a forcé à aller chez le psy, ça sert à rien. Il faut que ça vienne de vous. Donc c'est ça aussi, c'est que quelqu'un pour pouvoir remonter la, enfin, qui veut remonter la pente, bah, voilà, il peut avoir des aides extérieures pour l'aider, mais il faut quand même que ça vienne de lui. Parce que si ça vient pas de lui, vous avez beau faire tous les efforts du monde, ça marchera pas.
3: On est bien d'accord. Et d'ailleurs, c'est exactement le même principe qu'on rencontre à Crésus, hein, puisqu'on accompagne, nous, les gens en difficulté financière, qui sont en surendettement même. Et on se rend compte que, et vous le dites au de Masso, c'est si les personnes ne souhaitent pas être aidées, si elles ne s'engagent pas dans cette démarche-là, on pourra leur apporter toutes les solutions possibles, ça ne pourra pas fonctionner.
5: Oui.
3: C'est exactement ça. Donc on est très proche dans la manière de voir les choses. Hein. Je crois que c'est important qu'on ait pu échanger sur votre ouvrage, hein, Chronique du 115, une histoire du SAMU social. Pour terminer, Aude Masso, où est-ce qu'on peut trouver votre bande dessinée?
5: Alors écoutez, je n'ai pas fait le tour de toutes les librairies de France.
3: Oui.
5: Mais d'après les échos... c'est disponible dans toutes les plus grandes librairies. Voilà, et évidemment, les libraires indépendants, ils ne l'ont pas tous, mais je crois qu'il y en a pas mal qui l'ont quand même. Donc,
3: d'accord.
5: A priori, c'est facilement trouvable. Au pire, il y a Internet.
3: Voilà, au pire, il y a Internet. Et donc, en page de garde, on a effectivement Chronique du 115 écrit en grand, hein, et c'est aux éditions Steinkiss, c'est ça?
5: Oui, c'est ça.
3: Voilà. Aude Masso, est-ce que vous voulez rajouter quelque chose pour nos auditeurs?
5: Eh bien, écoutez, je salue votre initiative parce que je ne connaissais pas cette radio.
3: Oui.
5: Je trouve ça très intéressant de faire quelque chose autour de la précarité et voilà, de resserrer le sujet là-dessus. Et puis, je salue tous vos auditeurs et je vous remercie de m'avoir invité.
3: Eh bien, c'est un grand plaisir, Aude Masso. Merci pour votre contribution à notre émission Radio Crésus. Et on vous souhaite d'autres chroniques pour l'avenir. Merci, Aude.
5: Je vous remercie.
3: Au revoir.
5: Au revoir.
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1: Bonjour à tous, vous êtes sur Radio Crésus, la radio qui vous aide, la radio qui vous écoute. Vous connaissez bien sûr le principe de notre radio, nous accueillons des personnes en studio, nous recevons également des appels téléphoniques de personnes que nous accompagnons, qui nous expliquent leurs difficultés à remonter la pente financière, mais aussi les solutions qu'elles peuvent trouver. Et nous avons le plaisir aujourd'hui d'accueillir en studio Lydie. Bonjour Lydie.
2: Bonjour.
1: Alors Lydie, votre situation est un peu particulière, vous nous avez envoyé un mail par internet courant du mois de juillet, et vous nous avez fait part de votre situation difficile avec un organisme qui est la CAF.
2: Absolument.
1: Voilà. Alors, ce qui est intéressant, c'est qu'effectivement, on peut être en difficulté financière parce qu'on a des difficultés de gestion soi-même, mais aussi on peut être mis en difficulté par une administration elle-même.
2: Oui.
1: Voilà. Oui. Alors, expliquez-nous votre situation, Lydie.
2: Oui. Alors, voilà, je suis séparée de mon compagnon depuis le 1er mai. Le 9 mai, j'ai déposé une demande d'aide au logement. Et cette aide au logement a été traitée le 9 juin. À partir du 9 juin, j'ai eu régulièrement des mails de la CAF m'indiquant qu'il manquait des pièces à mon dossier.
1: D'accord.
2: C'est allé crescendo à partir du mois de juin. Il y en a eu le 19 juin, le 1er août, le 8 août, le 16 août et le 29 août. J'ai fait une lettre recommandée qui a été reçue le 30 août. Aujourd'hui, nous sommes le 8 septembre et je n'ai toujours pas de retour de la CAF m'indiquant que j'ai un éventuel droit ouvert à des allocations logement.
1: D'accord. Donc il s'agit bien d'allocation logement. Vous avez déménagé, vous avez
2: Non, j'ai gardé le logement.
1: D'accord, d'accord. Oui. Mais votre situation a changé et là vous vouliez effectivement faire valoir vos droits au logement.
2: Oui.
1: Voilà. Alors aujourd'hui, Lydie, vous gagnez combien par mois en termes de ressources ?
2: Actuellement, je suis à 750 € mensuels puisque j'ai un travail à mi-temps.
1: D'accord. Et ça, c'est l'ensemble de vos ressources ?
2: Oui, c'est l'ensemble de mes ressources. Et depuis le 1er juin, j'ai également droit à la prime d'activité.
1: D'accord. Donc globalement, vous avez combien par mois ?
2: Ce qui représente à peu près 970 € par mois.
1: 970 € par mois.
2: Oui.
1: Alors on comprend bien que avec 970 €, il faut payer le loyer.
2: Oui.
1: Il faut payer les assurances,
2: oui.
1: il faut s'habiller, se loger, l'électricité, les charges.
2: Les téléphones, les charges diverses et variées, les allocations, la taxe d'habitation qui continue aussi à être payable, même si, vu ma situation, je peux être exonérée de cette taxe d'habitation, mais voilà, ce n'est pas encore le cas aujourd'hui.
1: D'accord. Est-ce que vous avez pris attache avec les services fiscaux ou pas, les finances publiques ?
2: Oui, absolument, oui.
1: D'accord.
2: J'ai fait une lettre recommandée également en juin et je n'ai à ce jour pas encore de réponse non plus.
1: D'accord. Alors c'est vrai que vous avez pu nous transmettre l'historique de vos démarches auprès de la CAF. Alors vous avez évoqué certaines dates et notamment vous nous indiquiez que la CAF avait bien pris en compte votre demande.
2: Oui.
1: Avec une attestation que vous aviez transmise par voie électronique dans un premier temps, c'est
2: absolument,
1: ça ?
2: Absolument, oui.
1: Mais que le fichier était trop lourd.
2: Oui.
1: Et donc la CAF a demandé à ce que vous renvoyiez le document ?
2: Oui.
1: C'est ça ?
2: Oui.
1: Le lendemain, et vous avez même rappelé le lendemain pour vous assurer que le document était finalement bien arrivé ?
2: Oui.
1: D'accord ?
2: Oui.
1: On vous avait répondu qu'il faut encore 48 heures pour que plus de sécurité, tout ça soit bien pris en compte,
2: oui.
1: C'est ça ?
2: Oui.
1: Et qu'on vous a même demandé un courrier, du coup, en plus du mail.
2: Oui, oui.
1: C'est ça.
2: Oui.
1: Et ça, vous l'aviez fait fin juin.
2: Même avant fin juin, parce que, en fait, c'est là où la CAF est un petit peu en contradiction. C'est-à-dire qu'elle demande aux personnes de ne pas envoyer les documents, mais de les transmettre électronique. Par voie électronique.
1: Oui, tout à fait.
2: Et ce document, un seul document, que j'ai donc envoyé par voie électronique, était trop lourd, le fichier était trop lourd pour être réceptionné.
1: D'accord.
2: Voilà. D'accord. Alors, j'ai téléphoné effectivement le lendemain en m'assurant que finalement ce document est bien arrivé. On m'a répondu que par sécurité, il valait mieux l'envoyer par courrier.
1: D'accord.
2: Donc, je l'ai envoyé par courrier suivi, puisque aujourd'hui, hein, on peut envoyer
1: bien sûr.
2: Courrier suivi. Et ce courrier a été effectivement bien réceptionné. Ça figure bien dans mon dossier. Voilà.
1: Donc ça, c'était fin juin.
2: Fin juin.
1: Et là, une fois que le courrier est réceptionné, vous pensez que la CAF va vous répondre rapidement ?
2: Sous 15 jours, puisque leur délai, c'est de 2 semaines à 5 semaines.
1: D'accord.
2: 5 semaines de délai pour traiter un dossier.
1: D'accord. Mais ça, vous le saviez à quel moment que ça durait 5 semaines, le traitement ?
2: Chaque fois qu'on envoie un document, chaque fois que la demande repart, le dossier sera traité entre 2 et 5 semaines.
1: D'accord.
2: C'est ce qu'ils indiquent dans votre dossier chaque fois.
1: D'accord.
2: Pour le suivi du dossier, c'est ce qu'on appelle le suivi du dossier à la CAF.
1: D'accord.
2: Je me suis donc permise d'envoyer un mail en disant j'ai bien envoyé ce document que vous m'avez demandé. Pouvez-vous maintenant m'assurer que mon dossier est complet ? Je m'inquiète un peu pour le règlement de mon loyer du mois de juillet.
1: Bien sûr.
2: J'ai reçu une réponse assez laconique. Votre dossier sera traité prochainement. Il y a entre 2 et 5 semaines. D'attente, de traitement de dossier.
1: D'accord. Voilà.
2: Je me suis permise de leur dire qu'en fait, mon dossier avait déjà été traité et qu'il s'agit de finaliser le dossier.
1: Bien sûr.
2: Et là, je reçois 2 jours après une nouvelle demande de pièces à fournir. Voilà. Donc là, il a fallu fournir l'attestation de loyer de juillet 2015. Et de juillet 2016.
1: D'accord.
2: Voilà.
1: Donc, pour résumer, vous aviez fait votre demande début mai ?
2: Oui, le 5 mai.
1: Voilà, mai passe. Donc, juin, juillet, août. Donc, début août, on vous réclame encore des pièces.
2: Voilà.
1: Et là, on est début septembre et vous n'avez toujours pas de réponse.
2: Et je n'ai pas de réponse.
1: Donc, ça fait 4 mois.
2: Et ça fait 4 mois. Ouais. Presque aujourd'hui, jour pour jour, presque 4 mois.
1: Et voilà.
2: Oui.
1: Comment vous avez trouvé une solution avec votre bailleur ?
2: Je n'ai pas demandé de solution à mon bailleur. Je continue à régler actuellement. Mon budget est à flux tendu, mais je continue à régler entièrement, donc 631 euros de loyer, charges comprises aujourd'hui.
1: Ce qui veut dire que concrètement, après avoir payé votre loyer, il vous reste grosso modo 340 euros.
2: Absolument.
1: Hein, donc c'est le montant, et avec ça vous devez faire face à l'ensemble de vos dépenses.
2: Oui.
1: C'est une situation difficile.
2: Plus que difficile.
1: Oui.
2: Oui. Chaque euro doit être compté sur la semaine, pour faire un budget qu'il ne faut absolument pas déséquilibrer.
1: Comment vous percevez le fonctionnement de la CAF aujourd'hui par rapport à votre propre situation ?
2: J'ai fait un courrier le 29 août parce que j'ai considéré que à ce niveau-là, c'était de la maltraitance.
1: Oui.
2: Et que j'ai précisé d'ailleurs ça dans mon courrier, que je me sentais maltraitée, que cette maltraitance, elle avait 2 conséquences graves, notamment l'intégrité physique et morale. Et notamment aussi sur le déséquilibre de mon budget.
1: Bien sûr.
2: Voilà. Et je les ai mis en demeure de porter plainte, vu la situation actuelle.
1: D'accord. Vous n'avez pas eu de réponse à ce courrier pour le moment ?
2: Voilà, nous sommes aujourd'hui le 8 septembre. Ils ont réceptionné donc le courrier le 30 août.
1: Oui.
2: Et à nouveau, une réponse laconique.

0: mais il peut y avoir, en dehors du fait qu'on puisse s'exprimer facilement dans un courrier, hein, on est
1: Oui.
0: peut-être, à ce niveau-là, on peut être un petit peu timoré, ou on peut pas, on n'est pas toujours, on ne sait pas toujours bien faire,
1: Bien
0: hein,
1: sûr, oui.
0: mais qu'il ne faut pas hésiter à demander de l'aide.
1: Tout à
0: Hein,
1: fait.
0: voilà. Ça,
1: Tout à fait.
0: je pourrais dire, il faut demander de l'aide. Il ne faut pas avoir honte de demander de l'aide dans cette situation-là.
1: Il est important qu'on puisse porter votre parole aussi à travers Radio Crésus. Hein. On vous remercie du courage que vous avez pour témoigner, hein, de cette situation difficile qui est la vôtre. Hein. Ce que je vous propose, c'est qu'on vous suive tout au long de la résolution de votre situation et on vous invitera volontiers à une prochaine émission radio pour que vous puissiez nous exposer l'avancée de votre situation. Hein. Merci beaucoup, Lydie. Restez avec nous. Hein. On a d'autres
0: Merci.
1: témoignages qui nous attendent.
0: Merci à vous.
1: Merci.
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1: Vous êtes bien sur Radio Crésus et nous avons le plaisir d'accueillir Florence pour un nouveau témoignage. Bonjour Florence.
3: Bonjour.
1: Alors Florence, vous êtes sur Radio Crésus, vous avez accepté de témoigner de votre situation. Nous avons en
3: Oui.
1: studio également Lydie qui a déjà témoigné, mais qui pourra également intervenir si elle le souhaite. Hein. D'accord?
3: Oui.
1: Voilà. Alors, qu'est-ce qui vous arrive, Florence? Racontez-nous.
3: Eh bien, en fait, ce qui nous arrive, c'est que dans les années où on était salariés tous les deux avec mon mari, nous avons pris malheureusement une succession de crédits. Et puis l'heure de la retraite est arrivée. Et malgré qu'elle arrive, eh ben, on n'osait pas trop faire la démarche de notre situation. Vous savez, quand on arrive à un âge un petit peu avancé, on a un petit peu honte de tout ça.
1: Oui.
3: Et en fait, eh ben, on a attendu. Et puis quand la retraite est arrivée, eh ben, on a bien compris qu'on ne pourrait plus faire face. Donc un jour, j'ai pris mon courage à deux mains. Et bon, j'ai téléphoné déjà à un de mes créanciers pour dire que je ne pourrais pas assumer. Et c'est ce créancier, quand même, parmi tant d'autres,
1: oui.
3: qui m'a donné l'idée de contacter Crésus. Et c'est ce que j'ai fait.
1: D'accord. Alors, qui était ce
3: créancier? Et on m'a donné un rendez-vous téléphonique.
1: Ouais. D'accord.
3: La personne m'a contacté. Et encore aujourd'hui, je lui dis merci parce qu'elle m'a mis très, très à l'aise pour expliquer ma situation. Qui n'est pas chose facile.
1: Très bien, Florence. Alors, vous pouvez nous parler du créancier ou pas? Qui est ce créancier?
3: Le créancier, c'était Creatis.
1: D'accord. Creatis, qui est un organisme qui, généralement, fait des rachats de crédit.
3: Oui, c'est ça. Ah, mais j'avais un rachat de crédit chez eux.
1: D'accord, tout à fait.
3: Et c'est eux qui m'ont conseillé de contacter Crésus.
1: Bon, alors c'est une bonne chose, hein, comme vous le dites. Quand vous nous parlez de votre situation d'accumulation de crédits, c'est-à-dire que pendant votre vie active, je dirais, vous aviez accumulé combien de crédits et pour quel montant?
3: Alors, j'avais accumulé, j'avais accumulé 14 crédits.
1: D'accord.
3: Et le montant s'élevait à plus de 140 000 euros.
1: Et c'était des crédits à la consommation exclusivement?
3: Beaucoup de crédits à la consommation, quelques crédits fixes.
1: Oui, d'accord. Et pas de crédit immobilier?
3: Donc pas de crédit immobilier.
1: D'accord. Vous n'étiez pas propriétaire par ailleurs ou pas?
3: Non.
1: Non.
3: Non. En fait, quand nous étions salariés, j'étais en logement de fonction.
1: D'accord.
3: Et c'est donc là que les difficultés sont survenues, parce que quand vous êtes en logement de fonction, et bien quand arrive la retraite, ben, il faut laisser la place à celui qui va venir vous remplacer.
1: Évidemment.
3: Donc ben, il a fallu qu'on assume après un loyer. Et là, j'ai vu que voilà, c'était vraiment impossible. Et j'aurais dû faire cette démarche avant. J'aurais dû, mais je n'ai pas osé.
1: Très bien. Donc, et vous vivez toujours en couple?
3: Ah oui, oui, oui.
1: Oui, oui. Donc votre mari, comment a-t-il réagi face à cette situation?
3: Oh, ben, il était aussi ennuyé que moi,
1: oui.
3: mais il osait encore moins que moi aller faire la démarche.
1: Oui. Est-ce qu'on a une tendance à plutôt se cacher, à s'enterrer, à faire la...
3: Oui, tout à fait, à ne plus vouloir rencontrer personne aussi. Oui, c'est très difficile et depuis quelques mois quand même, et on revit, on va mieux.

0: Quelle solution vous avez pu mettre en place avec Crésus dans le cadre de votre situation?
1: Alors, la personne qui m'a reçue chez Crésus, lorsque je lui ai dit tout ce qui nous arrivait, bon, elle m'a dit que la seule solution possible, c'était le dépôt en Banque de France.
0: D'un dossier
1: en Banque de France.
0: Oui.
1: C'est d'ailleurs comme je n'osais pas, que j'étais vraiment pas bien. Cette personne m'a même envoyé le dossier par la poste.
0: Oui.
1: Je l'ai fait. Et puis quand même, je me suis décidée à aller à la Banque de France. Et voilà, je l'ai fait en date du 1er mars. C'est pas très vieux. Et depuis, je dois reconnaître que dans notre tête, ça va quand même mieux.
0: Ça a été un soulagement ?
1: Oui.
0: Pourquoi ça a été un soulagement, ce
1: dépôt ? Alors, le premier soulagement, bon, c'est de dire déjà que j'ai osé franchir le pas. L'attente, pourtant, n'a pas été longue, il faut être logique. J'ai eu la réponse 6 semaines après. Mais je vous assure que c'est 6 semaines où, moi, j'avais perdu le sommeil. C'est 6 semaines où vous ne dormez pas. Et puis après, quand nous avons reçu la réponse que le dossier était accepté, je ne peux pas vous dire, mais c'est vraiment... Il n'y avait que cette solution. On ne voulait pas l'admettre, mais il n'y avait que cette solution.
0: Comment les choses ont été vécues avec votre famille et vos amis? Est-ce que vous leur en avez parlé de votre situation?
1: J'ai un seul couple d'amis qui est au courant.
0: D'accord.
1: Pour mes enfants, je n'ai pas voulu.
0: D'accord. Et aujourd'hui, est-ce que...
1: Je ne veux pas que mes enfants se sentent obligés de nous aider. Non, je ne veux pas.
0: D'accord. Et aujourd'hui, vos enfants, ils ne sont pas au courant, donc?
1: Non.
0: D'accord. Pourtant, ça a des impacts sur la vie des enfants d'une certaine manière, ou ça peut avoir des impacts, hein, parce que imaginons effectivement qu'il y ait un décès, etc. Comment va se passer la succession aussi? C'est des choses importantes.
1: Oui, je sais, mais je n'ai pas osé le faire.
0: Oui, mais il faut voilà, c'est des choses qui viennent aussi au fil du temps, hein.
1: Peut-être que ça va venir au fil du temps. Oui, je ne dis pas le contraire.
0: Alors, vous nous disiez effectivement que vous aviez eu la recevabilité pour le dossier de surendettement au mois de mars.
1: Oui.
0: Donc, je pense que depuis, il y a eu un plan de redressement qui a pu être mis en œuvre.
1: Alors, il y a eu un plan de redressement, mais pour l'instant, je suis en attente de l'accord de tous les créanciers.
0: D'accord. Donc, c'est un plan conventionnel, en fait, qui devrait se mettre en place.
1: C'est ça.
0: Voilà, à condition que l'ensemble des créanciers soient d'accord avec ce que propose la commission en termes de réaménagement des dettes, hein.
1: Oui, c'est bien ça.
0: Voilà. De toute façon, dans votre situation, en termes techniques, hein, il faut bien comprendre que vous allez sûrement bénéficier du dossier de surendettement avec un plan qui va durer 7 ans.
1: Hein, si, oui, parce que la dame qui m'avait contactée chez Crésus, elle m'en avait parlé, oui, c'est ça.
0: Voilà. Donc, c'est effectivement la durée maximale aujourd'hui qui est prévue par la loi. Et en fonction de la capacité de remboursement, de votre capacité, si vous n'arrivez pas à tout payer, eh bien, à l'issue des 7 ans, il y aura un effacement des créances. Donc ça, peut-être qu'on vous l'a aussi dit à Crésus, hein. Est-ce que vous savez aujourd'hui combien la commission a-t-elle retenu comme capacité de remboursement pour vous?
1: Non.
0: Ça, ils ne vous l'ont pas encore dit, hein.
1: Non, d'accord. Pas encore.
0: D'accord, Florence. Florence, si vous aviez des conseils à donner à nos auditeurs qui seraient dans une situation comparable à la vôtre?
1: Eh bien, bon, bien sûr, le premier conseil, mais bien sûr, ne pas se mettre dans des situations comme ça. Mais lorsqu'on y est, il faut réagir, il faut se faire aider, il faut oser en parler. C'est difficile, mais il le faut.
0: On sent, Florence, que vous êtes émue, hein, quand vous en parlez, hein.
1: C'est, oui, très.
0: C'est encore un moment, je dirais, c'est très, très lourd à porter. Hein.
1: C'est encore douloureux.
0: Ouais.
1: Ça m'a beaucoup perturbée. Et encore, j'estime que j'ai de la chance parce que mon couple a survécu. Nous sommes très solidaires avec mon mari. Et je pense que, voilà, j'espère de tout cœur qu'on va s'en sortir.
0: Bah, en tout cas, Crésus est à vos côtés. Hein, donc ça, c'est important.
1: Oui, ça, je le sais.
0: Ce qui est important, c'est qu'effectivement, vous soyez soudés avec votre époux. Parce que
1: Oui.
0: c'est le moral qui est le plus important dans ces situations. On peut
1: Ah oui, absolument.
0: sortir de difficultés financières. Il y a aujourd'hui des solutions, des réponses. Il faut garder aussi la dignité, parce que ce n'est pas honteux d'être surendetté, hein.
1: Alors c'est ça un petit peu mon problème, justement. Oui, la honte a fait que j'ai tardé. J'ai tardé dans cette démarche parce que, voilà, j'avais honte.
0: Florence, merci infiniment pour votre témoignage.
1: Mais je vous en prie.
0: Et puis, on reste à vos côtés, hein, comme je le dis et je le répète. Et on vous
1: Oui.
0: dit à très bientôt à Crésus, hein. Merci pour votre
1: Bien
0: témoignage.
1: sûr. Ben, je dis bon courage aux gens qui sont dans ma situation, mais je leur dis qu'il faut aller de l'avant, qu'il faut oser. Et ben, bien sûr, je suis de tout cœur avec les gens qui sont dans cette situation.
0: Eh bien, ça, je suis sûr que c'est un grand soutien pour eux. Merci à vous, Florence. À bientôt.
1: Mais merci à vous et mille fois merci à la personne qui m'a suivie chez Crésus. Mille fois merci à elle. Elle a été toujours à mon écoute et ça, je ne l'oublierai pas.
0: Mais il s'agit de Marie-Christine et je lui transmettrai le message, hein.
1: Oui,
0: Merci,
1: c'est ça.
0: Florence.
1: C'est ça.
0: À bientôt. Au revoir.
1: Au revoir et très bonne journée à vous.
0: Merci.
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0: Après le témoignage émouvant de Florence, nous avons à présent Frédéric avec nous. Ah, Frédéric. Allô, Frédéric?
3: Oui, bonjour.
0: Oui, bonjour, vous êtes sur Radio Crésus, Frédéric.
3: Oui.
0: Et vous avez accepté de témoigner, de nous parler de votre situation avec effectivement, je crois, un dossier de surendettement en cours, c'est ça?
3: Oui, tout à fait. Donc, ma situation, en vérité, s'est dégradée parce que je travaillais dans une administration. J'ai travaillé pendant 45 ans et je gagnais bien ma vie. Et en faisant beaucoup d'heures supplémentaires, et je gagnais, bon, disons, le double de ce que j'ai maintenant.
0: C'est-à-dire
3: Et évidemment, quand je me suis retrouvé dans la situation de retraité, évidemment, ben, mon niveau de vie a complètement changé. Et malheureusement, j'ai pas su m'adapter à ma nouvelle situation.
0: D'accord. Vous n'aviez pas préparé votre retraite?
3: Non, pas du tout. En vérité, non.
0: Et
3: Donc, en
0: pourquoi?
3: vérité, j'ai traversé des moments difficiles
0: Oui.
3: vis-à-vis d'un divorce, etc. Donc, en vérité, je peux dire, je me suis laissé aller. Voilà.
0: D'accord. Alors, quand vous parlez d'une baisse de vos ressources de 50%, vous étiez à combien avant et combien aujourd'hui?
3: Ah bah écoutez, je gagnais à peu près 2 800 euros par mois.
0: Net? Oui.
3: Oui.
0: Oui, d'accord.
3: Et maintenant, j'en suis à 1 400.
0: D'accord. C'est clair que le niveau de vie, du coup, il en prend un coup, si je puis dire, hein.
3: Oui, donc évidemment, j'avais un certain train de vie. Bon, je veux dire, aussi bien au point de vue habillement, au point de vue sortie, au point de vue, voilà, les concerts, cinéma, etc.
0: Restaurant,
3: Et
0: etc.
3: évidemment,
0: Oui.
3: du jour au lendemain, ben, tout ça, ça a été. Il a fallu que je supprime parce que, bon, payer le loyer. Bon, j'ai commencé par faire un crédit. Et j'en ai fait un deuxième, j'en ai fait un troisième. Et pour finir, en réalité, je me suis retrouvé dans une situation où, en réalité, vivre, ça devenait impossible.
0: D'accord. Et ces crédits, vous les avez donc souscrits lorsque vous étiez retraité?
3: Oui, j'ai commencé oh, un peu avant quand
0: Un
3: même,
0: peu
3: un
0: avant?
3: peu avant.
0: D'accord.
3: Oui, en vérité, oui, parce que. Voilà, bon, en réalité, c'est des publicités qui passent quotidiennement à la télévision
0: Mais oui.
3: ou dans les journaux ou dans les magazines, etc. Bah, plus ou moins, ça vous attire en disant, voilà, c'est de l'argent facile
0: Alors, est-ce que
3: et on pense.
0: est-ce que c'est vraiment de l'argent facile?
3: Oh, ah non, absolument pas. Disons que ça a été facile à acquérir, mais pour rembourser, c'est différent.
0: C'est ça, hein? C'est ça. Alors,
3: Voilà.
0: c'est vrai, l'argent que vous avez emprunté, c'était à travers des organismes des établissements de
3: Oui.
0: crédit, pour des crédits renouvelables, des choses comme ça, hein, c'est ça?
3: Oui, c'est ça, c'était crédit
0: Ouais,
3: renouvelable.
0: d'accord. Et donc,
3: Voilà.
0: argent facile à obtenir, mais argent difficile à rembourser.
3: Voilà. Donc, la première fois, il m'est arrivé, en vérité, de faire un rachat de crédit.
0: Oui.
3: Et ça m'a servi à rien, puisque, bon, les dettes ont continué. Et Malheureusement, je me suis retrouvé dans la même situation avec. Il me restait 88 € pour vivre par mois, donc voilà.
0: D'accord, effectivement, pour vivre, pour manger, vous voulez dire?
3: Oui, tout à fait.
0: D'accord. Ce qui veut dire que tout l'argent partait où? Dans les remboursements des crédits?
3: Bah, dans les remboursements de crédit et bon, loyer, gaz, électricité, téléphone, bon, voilà, et pas de plus de cinéma, plus de sorties, plus de concerts, plus rien. Je veux dire, c'était voilà.
0: Donc on se referme
3: Donc,
0: sur soi-même, on est isolé, on...
3: bah, en vérité, c'est l'isolement et en vérité, c'est en plus ma situation, c'est que je vis dans un endroit où j'habite seul, donc je veux dire, c'est pas facile et voilà.
0: D'accord.
3: Donc voilà.
0: Vous aviez accumulé combien d'endettement au niveau des crédits?
3: Par mois en argent, si vous, enfin en euros, vous voulez dire,
0: Oui.
3: je rembourse à peu près 800 € par mois.
0: 800 € par mois sur les 1 700 de retraite que vous aviez.
3: 1 400.
0: 1 400. Ouais, d'accord.
3: Oui, donc vous retirez le loyer, gaz, électricité. De toute façon, en fin de mois, j'étais à découvert à chaque fois.
0: Alors, comment on s'en sort, Frédéric, quand on est dans votre situation?
3: Ben, écoutez, moi, la situation, comment elle a évolué. Il y a quelqu'un qui était de ma banque,
0: Oui.
3: une personne que je remercie d'ailleurs, qui m'a indiqué votre société.
0: Association,
3: Et là, donc, j'ai eu affaire à une, je ne sais pas si je peux citer son nom ou pas. C'est pas.
0: oui. À la collègue de Crésus qui a intervenu, c'est
3: Oui.
0: ça? Oui, vous pouvez parler sans problème, hein.
3: Oui.
0: Oui.
3: Donc, en vérité, voilà, c'est Madame Bullard, en
0: Oui,
3: vérité,
0: tout à fait.
3: qui m'a complètement sorti de cet endroit, enfin, de ce moment que je vivais. Et en réalité, c'est une personne qui a été compétente, compréhensive, psychologue. Et en réalité, c'est elle qui m'a redonné bah, un peu goût à la vie, quoi.
0: D'accord.
3: Donc, et qui m'a permis, bah, en réalité, d'entamer une procédure de surendettement, évidemment.
0: Oui.
3: Et donc, mon dossier a été effectué et ça a été très rapide. La Banque de France a été très rapide. Et là, pour le moment, je suis dans une situation où j'attends le jugement, enfin, du juge, oui, qui doit prendre la décision. Donc, en réalité, tout était accepté. Donc, il ne reste plus que la date pour savoir à laquelle je vais rembourser, tout en
0: Oui.
3: sachant qu'ils vont me laisser à peu près entre 400 et 500 € par mois pour vivre.
0: D'accord. Donc le budget est quand même serré.
3: Oui, le budget sera serré, mais je veux dire, entre 88 € et 500 € presque.
0: Oh, il y a une différence sensible.
3: Je veux dire, pour moi, c'est un miracle.
0: Oui,
3: Voilà.
0: oui. Alors,
3: Et je ne veux pas dire que je fais des économies, mais disons qu'il me reste toujours quelque chose, puisque j'étais habitué à vivre avec très peu, donc voilà.
0: Donc là, vous voyez la vie, les perspectives différemment, du coup.
3: Ah bah, de toute façon, j'ai renoué avec la vie, avec les gens, avec disons que l'isolement a été complètement terminé, et disons que je mène une vie, bon, disons normale, bien sûr, tout en sachant que de toute façon les crédits que j'ai faits et que j'ai empruntés, je devrais les rembourser. Mais l'étalement se fera sur plusieurs années, ce qui me permettra, puisque de toute façon ce qui a été évalué, c'est qu'on me laisse 500 € par mois pour vivre, donc je ne pourrais pas. Voilà, évidemment, il m'est interdit de faire des crédits,
0: Bien sûr,
3: et puis de. Voilà. Donc, en vérité, ma vie est changée de toutes les façons, et je vois la vie différemment. Et si je peux dire quelque chose,
0: oui.
3: c'est que les gens qui sont vraiment dans une impasse, parce qu'on appelle ça une impasse, voilà, et qui ne savent plus comment s'en sortir, je pense que passer par la société Crésus, voilà. Parce que les gens qui travaillent sont des gens qui sont vraiment très compétents et qui vous permettent de pouvoir retrouver une vie à peu près normale. Voilà.
0: Merci infiniment Frédéric pour ce témoignage qui est très précis aussi parce que c'est important de dire aux gens qu'on peut s'en sortir, qu'il y a des réponses,
3: Oui.
0: que la difficulté financière c'est aussi à un moment donné une forme d'ostracisme, hein, on est exclu de la société d'une certaine
3: Bah,
0: manière.
3: tout à fait, en vérité, puisqu'on participe plus à rien. Donc en vérité, tout ce que j'aimais bien avant, cinéma, sortie, etc., c'était terminé.
0: Tout à
3: Et
0: fait.
3: c'est là, bah, où vous faites des rencontres, vous rencontrez les gens. Voilà. Donc bah, l'exclusion se fait par toute seule, quoi. Je veux dire, voilà. Oui. Et en plus, le goût de la vie, bon, ça disparaît beaucoup.
0: Bien sûr, bien sûr. Ouais.
3: Mais je voudrais te dire aussi que je trouve, bon, indécent qu'on laisse, enfin, c'est mon opinion, à travers la télévision, Internet, ou peu importe, comme je disais, les journaux, les magazines, laisser des sociétés faire miroiter à des gens qu'ils peuvent avoir beaucoup d'argent et rembourser sur des longs mois. C'est peut-être vrai quand on touche l'argent, mais par la suite, ça devient un enfer. Voilà.
0: Oui. Oui. Est-ce que Lydie, vous voulez intervenir par rapport à ce que nous dit Frédéric ?
4: Non, je trouve ça très émouvant.
0: Oui. Alors, exactement, vous avez raison de le dire, ces crédits, ces publicités, hein, qui sont un peu c'est le miroir aux alouettes, hein, si on veut.
3: Oui,
0: hein.
3: Je ne sais pas comment, si c'est l'État qui permet...
0: Alors, c'est vrai, Frédéric, le gouvernement a bien tenté de réglementer, il l'a fait d'ailleurs à travers la loi Lagarde et la loi Hamon, hein, ces dernières années. Il y a eu des effets, bien sûr. Mais pour autant, il reste toujours des situations qui sont fragilisées, hein, par des pratiques des fois un peu, je dirais, violentes. Hein. Alors c'est vrai que le crédit...
3: Le harcèlement que vous subissez par ces sociétés de crédit à longueur de journée, quand vous recevez 30 coups de téléphone dans la journée en vous disant que vous devez rembourser et que vous ne pouvez pas.
0: Oui.
3: Donc je veux dire, c'est du harcèlement moral. Et ce qui devient moral, ça devient physique et... C'est la personne en elle-même qui est touchée.
0: Oui,
3: donc, je veux dire, aucun scrupule. Je veux dire, c'est pour ça que vraiment, je voudrais dire aux gens, voilà, ne tombez pas dans le piège facile, parce que c'est un piège facile et voilà.
0: Oui,
3: je pense que justement,
0: Crésus
3: c'est là justement pour...
0: Merci hein, pour cette mise en garde. Je crois que c'est important que les auditeurs l'écoutent. Alors évidemment, je crois que le bon sens le dit lui-même. Attention, hein, ne pas tomber dans ces travers-là. Mais quelquefois, on est face à des nécessités économiques, financières, qui, même si on sait qu'on va dans le mur, on va quand même prendre ce crédit. Et ça, on le voit à Crésus, malheureusement, parce qu'on espère trouver une réponse à venir, un espoir de meilleure fortune. Hein.
3: Et, oui, tout à fait.
0: Mais c'est important que vous le rappeliez, que nos auditeurs en soient conscients aussi, parce que c'est aussi une prise de conscience à un moment donné, et il faut être fort dans cette prise de décision et pas s'abandonner à cette forme de facilité. Alors c'est facile.
3: Oui. Je ne sais pas le pourcentage qui existe.
0: C'est facile à dire.
3: Je pense
0: pour moi,
3: que parmi ces gens qui font tous ces crédits, je pense que c'est une société, bon. Qui n'est pas parmi les plus riches, mais je pense que la classe moyenne est touchée aussi.
0: Bien sûr.
3: Et je pense que, évidemment, ceux qui sont très argentés n'ont certainement pas les problèmes, mais je veux dire, il y a des gens qui empruntent des sommes énormes, je veux dire, et qui, malheureusement, bon, n'arriveront pas à rembourser. Et voilà. Donc c'est pour ça que je mets en garde.
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1: Bonjour, bienvenue sur Radio Crésus pour ce Flash Info. Au sujet aujourd'hui, au supermarché, les règles de contrôle et de surveillance vidéo. Donc face au développement du vol à l'étalage et des comportements irrespectueux, un certain nombre de commerçants fait appel à des sociétés de surveillance qui mettent en place des vigiles ou installent des matériels de surveillance vidéo. Donc nous allons voir quelles sont les règles en la matière. Dans quel cadre un vigile peut-il interpeller une personne ?
2: Alors c'est un cadre assez restrictif puisque un vigile ne pourra intervenir qu'à l'intérieur des bâtiments du supermarché, dans, en tout cas dans la limite des lieux dont ils ont la garde. Ça veut dire qu'ils vont intervenir à la fois dans les centres commerciaux, mais également sur les parkings qui vont constituer la limite de la zone d'intervention des vigiles.
1: Quelles sont les possibilités d'action des vigiles ?
2: Ce sont des possibilités relativement limitées. Donc ils vont pouvoir simplement procéder à un examen visuel des sacs transportés par les clients. Ils ne peuvent pas procéder à une fouille, sauf bien sûr si le client est d'accord. Ils ont la possibilité aussi, un petit peu comme dans les aéroports, hein, de procéder à des palpations de sécurité, mais sous conditions extrêmement restrictives. Donc pour pouvoir faire ces palpations de sécurité, le vigile doit pouvoir présenter une habilitation préfectorale. Et le motif de la fouille doit être lié à l'existence de menaces graves pour la sécurité des autres clients. Par exemple, si on identifie qu'une personne transporte une arme. Et le vigile doit absolument être du même sexe que la personne qui doit être confrontée à la palpation. Enfin, dernière possibilité de contrôle pour les vigiles, c'est qu'en cas de flagrant délit, ils peuvent effectivement appréhender la personne auteur de l'infraction, lui demander de rester sur place et prévenir les autorités de police.
1: Que faire en cas d'abus ?
2: Alors si un vigile outrepasse ses pouvoirs légaux, il y a deux possibilités de recours pour les personnes qui sont victimes. D'une part, le client va pouvoir demander à ce que les autorités de police soient contactées ou les contacter lui-même pour faire part du comportement du vigile. Et d'autre part, le client peut bien sûr adresser une réclamation à la direction du supermarché et engager une action en responsabilité pour être dédommagé s'il a subi un préjudice, comme par exemple de la diffamation ou lié au fait qu'on a été contrôlé ou des relevés d'identité injustifiés.
1: Quelles sont les zones qui peuvent être soumises à vidéosurveillance ?
2: En matière de surveillance vidéo, les caméras doivent être placées toujours de telle manière à éviter de porter atteinte à la vie privée des personnes qui circulent dans les zones commerciales. Donc ça veut dire qu'elles vont pouvoir être disposées uniquement dans les zones où les personnes circulent, donc le parking, les allées du magasin, les zones de caisse, et également bien sûr dans les zones marchandes. Ce qui veut dire qu'on exclut bien sûr le fait de poser des caméras dans tout ce qui est toilettes et cabines d'essayage. Ce qu'on peut retenir également par rapport aux caméras, c'est que le système ne doit pas être vérifié, ne doit pas être utilisé pour vérifier que les employés font correctement leur travail. Il peut être utilisé pour surveiller la caisse pour éviter les vols, mais pas pour contrôler le travail des employés.
1: Quelles sont les informations à fournir aux clients en matière de vidéosurveillance ?
2: Il y a un certain nombre d'informations, notamment le fait bien sûr qu'existe un système de vidéosurveillance dans ce commerce précis. L'identité du responsable du dispositif, très souvent c'est bien sûr la direction du magasin. Et il doit également y avoir l'information sur les modalités du droit d'accès aux images. Donc on doit pouvoir savoir comment faire pour contrôler ce qui a été filmé. Et les possibilités de révision et d'effacement aussi de ces données, bien évidemment. Ça doit être apposé, tout ça, ces informations, sur un panneau visible dans la zone commerciale.
1: Et pendant combien de temps les images sont-elles conservées ?
2: Alors, si aucune infraction n'est constatée sur ce qui est filmé, les informations ne peuvent être conservées par le supermarché que pendant un mois. Bien sûr, si une infraction est constatée, les images à ce moment-là vont être conservées beaucoup plus longtemps puisqu'elles sont extraites du dispositif de surveillance du supermarché et transmises aux autorités de police jusqu'à ce que l'enquête soit terminée.
1: Merci, à bientôt pour un prochain Flash Info.
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0: Qui a dit un jour que les paroles s'envolent
1: et que les écrits restent.
0: Et qui dira que cette histoire ne fut qu'une parabole de deux poètes à la plume trop leste. Des montagnes de l'Est, elles traversent les rivières du Grand Ouest, puis serpentent et s'entêtent jusqu'à se fondre dans l'asphalte.
1: C'est l'histoire d'un récit qui traverse le monde comme tu tournes les pages de ton atlas. On m'a dit qu'il était conté par un mec très vieux, je parle pas du père Fouras, mais d'un ancien respecté à la voix aussi profonde que les rides de son visage. Je te parle de son récit qui pendant des décennies a traversé plus d'un paysage.
0: C'est l'histoire d'un tour du monde, d'une course autour de la planisphère. Un moment hors de l'espace-temps où les secondes se comptent en millénaires. Ce n'est pas un conte mais un poème, mi-phénomène paranormal, mi-parole libre qui se promène, forcément ça se passe à l'oral.
1: C'est l'histoire d'un voyage fantastique auquel ont participé plus d'un élément, qui lors d'une existence classique ne se croise pas forcément. Ce voyage un peu magique comme tout le monde, tu en as entendu parler. Moi je l'ai connu un soir de pleine lune, devant un grand ciel étoilé.
0: Parole du bout du monde.
1: Parole du bout du monde.
0: Moi je crois bien que c'est le vent qui est venu me la souffler. Et ça m'a fait l'effet d'un sédatif, car à vrai dire, ça m'a troublé.
1: Cette histoire, je donnerais tout pour connaître son origine exacte. C'est quoi, Ruda? On va remonter à sa source, chacun de son côté. Tel est notre pacte.
0: Ok, grand corps malade, je te souhaite une balade planétaire. Je te laisse donner le top départ et puis le choix dans l'hémisphère.
1: Tu devras fouiller dans 2 continents, moi 3. S'il faut, on se retrouve dans 10 ans. Mais comme j'ai plus de terre que toi, tu te taperas aussi le fond des océans.
0: Bon voyage.
1: Que le meilleur gagne.
0: J'ai commencé à observer les territoires les plus classiques, le tableau noir des facultés au discours très académique. J'ai entendu les cris d'une parole qui s'endort dans des débats soporifiques, des conférences, des galeries d'art et même des visites guidées au cœur des quartiers historiques.
1: J'ai commencé ma quête en questionnant mon voisin de palier. Il est tellement vieux qu'à un bout de cette histoire, il est forcément lié. Il m'a conseillé d'aller enquêter dans un petit village montagnard, mais les gens que j'ai vus là-bas avaient étrangement perdu la mémoire.
0: Sur mon itinéraire, j'avais noté quelques antiquaires. Je n'y ai trouvé que des mots en vieux français et des paroles pleines de poussière. J'ai rencontré 2-3 coiffeurs et leurs récits légendaires. À la racine, j'ai tout compris de la théorie de la pesanteur. J'ai donc pris de la hauteur, j'ai fait pas mal d'allers-retours. J'ai été rapide ou plein de lenteur, mais la durée de mon parcours s'étale sur le Maghreb et ses compteurs jusqu'aux tavernes de Singapour, des tribus nomades d'orateurs au temple de Kuala Lumpur. J'ai vu des mots d'absence, des mots laissés sur une porte et même des mots d'amour. J'ai parfois pris le mauvais sens et puis j'ai fait la connaissance des nouveaux troubadours.
1: J'ai compris que ce que je cherchais avait quelque chose de secret et que cette histoire était fragile comme un mot écrit à la craie. Je scrutais la nuit dans des ruelles sombres aux odeurs de pisse quand un vieux clochard savant me lança enfin sur une bonne piste. Il m'a dit d'aller interroger un scientifique, j'étais d'accord. Mais celui-ci m'a rien appris, j'ai juste révisé le théorème de Pythagore. Alors je suis allé voir les plus grands philosophes du continent, mais ils m'ont saoulé. Je préférais encore mon vieux voisin à un continent. J'ai rencontré des tas de personnes de Reykjavik à Pékin, des groupes de jeunes rappeurs aux vieux griots africains, mais en vain. Et toi?
0: Rien.
1: J'ai vu des mots tendres, j'ai vu des mots d'excuses, j'ai vu des gros mots.
0: J'ai vu des mots apprendre, des mots qui accusent et même des mots en trop.
1: J'ai vu des mots passants, j'ai vu des mots vexants, j'ai vu des mots tranchants comme un pieu.
0: J'ai vu des mots qui mobilisent, des mots sans mobile et même des mots creux.
1: J'ai vu des mots Ahmed.
0: J'ai vu des mots reset.
1: J'ai surtout vu que j'avais fait ce voyage pour rien.
0: J'ai vu de mauvais
1: mots. J'ai vu de bons moments.
0: Et que finalement la source n'était pas si loin.
1: Cette histoire, c'est la tienne, c'est la mienne, elle est bien réelle.
0: C'est l'histoire du langage universel, faite qu'elle soit éternelle. Je sais pas pour toi, grand corps malade, mais notre fin de texte me semble un peu trop solennelle.
1: C'est vrai, Ruda, mais l'important, c'est peut-être juste qu'elle soit belle.
0: Ça leur paraîtra peut-être bête, encore plus con que 2 poètes. Mais j'ai encore envie de le dire, que vive la parole libre.
1: En tout cas, ce qui est net, c'est que cette histoire vit dans toutes nos têtes. Et qu'on continuera à la vivre, jusqu'aux toutes dernières pages de notre propre livre. Bon voyage.
0: Que le meilleur gagne.

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1: Vous êtes sur Radio Crésus pour une thématique qui nous préoccupe régulièrement, les risques de la non-assurance. Les réponses de Crésus et de la Massif aujourd'hui. Il faut savoir que de plus en plus de personnes négligent ou n'arrivent plus à payer leurs assurances obligatoires automobiles ou multirisques habitation et bon nombre renoncent même à l'assurance santé. Rappelons que le nombre d'automobilistes qui roulent sans assurance a augmenté de plus de 40% en 6 années. Avec moi, Monsieur Sanchez de La Massif. Bonjour, Monsieur Sanchez.
2: Bonjour, monsieur.
1: Alors, vous avez accepté de nous apporter des précisions et des informations sur le risque de la non-assurance. Est-il vraiment risqué de ne plus payer ses assurances? Quelles peuvent en être les conséquences?
2: Écoutez, la non-assurance, c'est un véritable fléau. C'est un fléau pour tout le monde, pour la société, parce que cela lui coûte cher, aux environs de 5 millions par an, pour les victimes, qui éprouvent des difficultés ensuite pour se faire rembourser, et surtout pour les auteurs. Cela peut briser votre vie et celle des autres. Et comme dit souvent un proverbe qui a cours au niveau des assureurs, l'assurance est chère tant que l'on n'en a pas besoin. Si je veux reprendre un peu le dispositif, en particulier au niveau des assurances obligatoires et surtout l'assurance automobile, parce que c'est celle qui vient la première à l'esprit. Comme vous avez dit à juste titre, il y a de plus en plus de personnes qui ne s'assurent pas. Aujourd'hui, on considère qu'il y aurait, les statistiques ne sont pas fiables, entre 370 000 et 740 000 conducteurs qui ne seraient pas assurés pour différentes raisons. Le permis qui n'existe plus parce que il y a eu toute une série d'infractions, parce que le contrat n'a pas été payé, etc. Cela a pour conséquence, surtout pour l'auteur, On va s'attacher principalement à lui, eh bien de devoir, en termes clairs, payer de sa propre poche, pendant de longues années, le coût du sinistre, le coût des dommages qu'il a pu causer aux tiers, aux autres. Je vais vous prendre deux exemples qui sont assez significatifs. Et ce sont deux exemples vrais, qui viennent du fonds de garantie auto. C'était en 1995. Une jeune étudiante a pris sa voiture, elle venait juste d'avoir son permis, a pris sa voiture et puis ne s'est pas rendu compte, à cet âge-là, on n'a pas la maîtrise de tous les éléments, ne s'est pas rendu compte qu'elle n'était pas assurée. Son père avait oublié d'appeler son agent d'assurance. Dans les heures qui ont suivi, elle a causé un dommage à quelqu'un qui s'est retrouvé dans une situation très très délicate. À l'époque, on était en 95. Les indemnisations n'étaient pas aussi élevées qu'aujourd'hui. Le coût des dommages corporels causés à la victime se sont élevés à 583 000 euros. Je peux vous dire qu'aujourd'hui, 20 ans plus tard, elle n'a pas fini de payer, parce que tous les mois, elle paye le coût de la non-assurance d'il y a plus de 20 ans. Un dernier exemple assez récent, parce que là, vous allez me dire, mais vous parlez de 1995, moi je vais vous parler du milieu des années 2000. C'est un motocycliste, pareil, il a pris sa moto, il ne s'est pas rendu compte que l'assurance n'existait pas, ou il avait oublié de la prendre. Il a causé un petit dommage, entre guillemets. Il a cassé la jambe d'un piéton, il en a eu pour 48 000 euros. Et bien pendant 8 ans, cette personne a payé 500 euros de sa poche tous les mois.
1: Alors, monsieur
2: Sanchez, et là, je prends que ces deux exemples-là, mais si j'en prends un autre plus éloquent. Si vous avez le malheur de blesser un enfant, et vous savez que malheureusement cela peut se passer, et cela se passe aussi fréquemment, le sinistre n'est pas de 580 000 euros, ou n'est pas de 48 000 euros, mais il peut aller de 1 à 8 millions d'euros. Voilà.
1: Voilà, alors monsieur
2: Donc,
1: Sanchez,
2: vous voyez l'étendue du désastre.
1: Oui, alors on comprend bien effectivement que, en termes de responsabilité civile, puisque c'est bien de cela dont il s'agit, on peut effectivement engager sa responsabilité civile lorsqu'on occasionne un dommage à autrui. Et cet accident qui est causé malencontreusement, effectivement, nous oblige à réparer le dommage causé. Et le principe des assurances, c'est effectivement de prendre le relais, parce qu'on comprend bien que aujourd'hui, le coût des soins que vous avez évoqués est énorme. Et on n'en a même pas, je dirais, idée. On n'en a pas idée parce que aujourd'hui, tout est pris en charge en principe. par l'assurance maladie. Et on n'imagine pas effectivement que ça peut se montrer en milliers, dizaines de milliers, voire millions d'euros quelquefois, la prise en charge en termes de soins. Alors, c'est vrai que Crésus rencontre quotidiennement des personnes qui n'arrivent plus à boucler leur fin de mois. Et alors la question qu'elle nous pose, c'est pourquoi devraient-elles continuer à payer leurs assurances? Alors vous avez en partie répondu, c'est clair, parce qu'on s'expose à un risque. Est-ce vraiment risqué de ne pas payer ses assurances? Je crois que vous avez répondu, c'est oui.
2: Bien sûr.
1: Quelles sont les conséquences en cas de réalisation du risque? Eh bien, vous avez répondu parce que vous avez apporté effectivement des exemples concrets pour l'assurance automobile, mais pour l'assurance habitation. Quels seraient les risques de ne pas s'assurer en multirisque?
2: Les risques sont identiques, même si peut-être l'étendue des dommages est plus faible. Mais vous avez c'est la même source, c'est la même faute. Vous n'êtes pas assuré en multirisque habitation. Or, quand vous êtes locataire, quand vous rentrez dans un appartement, on va vous exiger une attestation d'assurance. Vous en avez une, mais si vous ne l'avez plus au fur et à mesure du temps, parce que vous avez eu des défauts de vous avez quelques difficultés pour payer, ou vous avez oublié de la renouveler, les conséquences vont être identiques. Vous allez pouvoir causer un dommage à votre appartement. C'est-à-dire, vous pouvez mettre le feu par inadvertance. Le logement va être donc endommagé et l'incendie peut se propager. Il peut se propager à un ensemble de maisons aux alentours. Donc vous voyez là aussi, comme pour l'assurance auto, les conséquences que cela peut générer, et vous allez devoir payer de votre propre poche pendant des années le coût de ces réparations-là. Ça c'est sur l'assurance habitation au niveau de ce qu'on appelle la responsabilité locative. Par contre, vous avez aussi dans la multirisque habitation votre propre responsabilité. Et là, si vous n'êtes pas assuré, prenons un exemple, et ça nous arrive régulièrement, vous vous promenez dans la rue, un geste d'inadvertance, vous pianotez sur votre smartphone ou vous ne faites pas attention, vous trébuchez et vous allez blesser une personne âgée, un jeune enfant, une maman, je ne sais quelle autre personne. Et vous pouvez lui causer aussi des dommages corporels importants. Et donc à ce titre-là, vous vous trouvez dans la même situation que précédemment. C'est vous qui allez devoir indemniser l'intégralité des dommages que ces personnes ont subis de par votre faute.
1: Tout à fait. Alors, aussi, pour apporter une précision sur l'assurance habitation, le fait de ne pas présenter une attestation d'assurance quand on est locataire, ça peut quelquefois aussi être un motif de résiliation du bail.
2: Tout à fait.
1: Que peut invoquer le bailleur.
2: Tout à fait. Votre bailleur, en règle générale, il vous le réclame à l'entrée. Donc, si vous ne l'avez pas, vous aurez quelques difficultés pour prendre possession de votre logement. Et ensuite, effectivement, votre bailleur peut vous le réclamer à chaque échéance, donc à chaque début d'année, pour vérifier que, effectivement, vous avez souscrit à cette obligation d'assurance-là.
1: Voilà, et c'est bien une obligation du locataire envers le bailleur. On est d'accord.
2: Tout à fait.
1: Alors, on a parlé là des assurances obligatoires, assurance automobile, l'assurance habitation pour le locataire. Qu'en est-il pour l'assurance santé ?
2: Alors l'assurance santé, aujourd'hui, elle n'est pas obligatoire, contrairement à l'auto et contrairement à l'habitation, tel qu'on vient de le préciser. Depuis déjà quelques années, vous n'avez plus à justifier, si vous voulez prendre une assurance santé, vous n'avez plus à justifier d'un quelconque questionnaire. Sauf dans les cas, mais je ne pense pas que c'est celui qui nous intéresse, quand vous faites un prêt dans l'immobilier pour votre maison, pour votre appartement, là, effectivement, vous avez un questionnaire à remplir, et là, il y a une garantie obligatoire qui peut se mettre en place, et à défaut de pouvoir bénéficier d'une assurance, vous avez une structure qui s'appelle AREAS, qui va prendre la suite. Mais ça, je le laisse, c'est un petit peu particulier.
1: D'accord.
2: Du fait que vous n'avez pas d'obligation d'assurance, vous pouvez ne pas vous assurer. Personne ne vous l'oblige. Mm-hmm. Par contre, effectivement, c'est ce que la santé coûte. Et dans des cas, je ne parle pas d'une simple grippe ou d'un simple rhume qui peut se traiter rapidement, mais dans d'autres cas, vous allez vous trouver dans des situations très très délicates où la sécurité sociale interviendra, bien entendu, mais on sait qu'elle ne couvre pas l'intégralité des coûts d'hospitalisation ou autres que vous allez subir dans les quelques jours, les quelques semaines qui suivent votre maladie.
1: Oui, il peut y avoir effectivement une prise en charge du ticket modérateur. ou d'autres frais qui ne sont pas pris en charge par l'assurance maladie. Alors c'est vrai que l'assurance santé aujourd'hui a vu quand même évoluer les choses, puisque les entreprises sont amenées à proposer à leurs salariés des assurances de groupe.
2: Voilà.
1: Dans certains cas, effectivement, et cette assurance s'impose aux salariés pour qu'ils soient couverts de la meilleure des façons possibles.
2: Mm-hmm. Donc, en principe, oui.
1: En principe, hein, et généralement, l'employeur prend en partie le coût de cette assurance santé. Hein.
2: C'est ça.
1: Alors, quand on parlait effectivement des conséquences de la non-assurance, notamment en termes d'obligation d'indemniser les victimes, est-ce que ces conséquences peuvent se répercuter sur mes héritiers, par exemple ?
2: Écoutez, c'est inscrit au passif, hein. C'est inscrit au passif, et donc à ce titre-là, vos héritiers peuvent bénéficier, entre guillemets, de la dette
1: de la charge
2: que vous avez contractée vis-à-vis du tiers.
1: D'accord. Donc c'est vraiment une conséquence lourde. Ça veut dire que si effectivement je décède, la dette fera partie de la succession.
2: Voilà, c'est ça.
1: Ça veut dire que dans le cas de la personne que vous évoquiez, de 1995, hein, et qui paye encore aujourd'hui, ça veut dire que si effectivement elle n'a pas d'actif mais que du passif, il vaut mieux refuser la succession.
2: Ah, je pense qu'il est de l'intérêt de la refuser, parce que sinon effectivement vous vous substituez à l'auteur, hein, ah, c'est dommage, et donc à ce titre-là vous prenez la suite.
1: Et tout à fait. Donc là, il faut être vigilant aussi sur ces questions-là. Autre question qui concerne la non-assurance, si je suis en retard de paiement pour mon assurance, pour la prime, hein, ce qu'on appelle la prime, quel délai ai-je pour régulariser ma situation avant qu'il ne soit trop tard ?
2: Écoutez, la meilleure des choses à faire, quand vous voyez que vous éprouvez quelques difficultés et que ces difficultés risquent de se prolonger un petit peu, la première chose à faire, vous appelez votre assureur. Vous prenez un rendez-vous avec lui, vous lui expliquez la situation. Et à ce titre-là, je pense qu'entre gens de bonne compagnie, vous pouvez trouver un accord, soit un étalement de la dette, hein, soit si vous payez annuellement, on peut mensualiser cette dette-là. Vous pouvez revoir votre contrat et regarder si effectivement toutes les garanties que vous avez sont bien justifiées. Parce que parfois, dans les contrats, vous pouvez avoir toute une série d'options que vous avez souscrites à un certain instant, mais qui ne s'imposent plus à l'instant T. Donc il faut rebaliser un petit peu votre situation, mais au sens très large du terme. Bien expliquer la situation dans laquelle vous vous trouvez, ne pas avoir peur d'aller le voir, surtout ne pas jouer, excusez-moi l'expression, la politique de l'autruche.
1: Oui.
2: Ne pas rester dans votre coin, ne rien dire, ne rien faire. Parce qu'à partir de là, c'est un mécanisme administratif très lourd qui va se mettre en place et qui peut aller très très loin.
1: D'accord.
2: Si vous ne payez pas, vous allez recevoir assez rapidement quelques relances. Si vous ne donnez aucun signe de vie à ces relances-là, eh bien, il y a une procédure de non-paiement qui va se mettre en place, une procédure de résiliation à votre encontre pour non-paiement qui va se mettre en place. Vous allez recevoir une lettre recommandée qui va vous dire que vous avez 30 jours pour régulariser votre situation.
1: Oui.
2: Et si au bout de ces 30 jours-là, vous n'avez pas régularisé votre situation, le contrat est suspendu pendant 10 jours, donc ça fait 30 plus 10.
1: Oui.
2: Et au bout de ce 40e jour, le contrat n'existe plus, est résilié de plein droit.
1: Voilà, là les choses sont très claires. Hein. Donc il y a des jalons qui sont précis en nombre de jours.
2: Tout à fait.
1: Et donc, comme vous dites, ne surtout pas faire l'autruche et essayer de trouver une solution avec son assureur. Voilà. Alors, quand on a des faibles ressources, est-il possible de trouver des assurances adaptées à des revenus modestes ?
2: Alors, une assurance adaptée à un revenu modeste, c'est une assurance qui prend bien en compte votre situation. Et comme je vous ai dit précédemment, il faut que vous précisiez bien, vous fassiez le tour de ce dont vous avez besoin, mais de ce dont vous avez strictement besoin. Ne pas prendre des garanties qui ne s'imposent pas, ne pas prendre des fioritures, entre guillemets, qui peuvent se trouver dans des situations de confort, mais qui ne s'imposent pas à vous. Et à ce titre-là, vous bénéficierez des garanties obligatoires. Il faut qu'elles soient étendues. Il ne faut pas prendre des garanties avec des contrats avec des montants de garantie qui sont faibles. Malheureusement, sur le marché, il en existe quelques-unes.
1: Bien sûr.
2: Parce que quand le sinistre se produit, vous risquez d'en subir les conséquences. Mais aujourd'hui, une assurance, si je prends une assurance multirisque habitation, avec des garanties basiques, indispensables pour que votre vie puisse se dérouler sans anicroche particulière, vous pouvez en trouver, si vous faites le tour du marché, vous pouvez en trouver aux alentours de 100 euros, 80, 100 euros. Mmh. Vous mensualisez, ça vous fait 10 euros par mois.

0: armé au quotidien et d'avoir des bonnes pratiques en matière d'assurance. Hein. C'est fondamental parce que bien souvent le monde de l'assurance est un monde un peu sibyllin, obscur et pour lequel on a très peu d'informations, on a du mal à les comprendre et c'est vraiment important alors soit de s'informer directement, soit d'aller voir des personnes, des spécialistes qui pourront vous apporter les réponses utiles et le premier spécialiste c'est bien sûr votre conseiller au sein de l'assurance. En conclusion, Monsieur Sanchez, quel conseil pour éviter la non-assurance?
1: Un petit peu ce que je vous ai dit, hein, si je résume rapidement. Un, prendre bien conscience que vous avez des responsabilités à l'égard des autres, à l'égard de vous-même, bien entendu, mais à l'égard des autres. Et que ces responsabilités, si malheureusement vous ne les assumez pas, elles peuvent avoir des conséquences excessivement lourdes pour les victimes, bien entendu, et pour vous. Donc à ce titre-là, une fois que vous avez bien pris conscience de ces responsabilités-là, comme je vous ai dit, c'est un dialogue qu'il faut que vous ayez avec votre assureur. Il ne faut pas se cacher. Il ne faut pas croire que votre assureur ne vous écoute pas, ne comprendra pas ce que vous êtes, la situation dans laquelle vous vous trouvez et les besoins dont vous avez besoin. Donc à ce titre-là, il y a toute une série de dispositifs qui peuvent se mettre en place pour que vous ayez une garantie la plus efficace possible, au coût le plus correct possible.
0: Parfait, Monsieur Sanchez. Monsieur Sanchez de la Massif, merci pour toutes vos précisions et pour toutes ces informations très pratiques. À très bientôt sur Radio Crésus.
1: Merci de votre invitation. Au revoir.
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1: Nouveau flash info conso Crésus, aujourd'hui le covoiturage.
2: Le covoiturage consiste en l'utilisation commune d'un véhicule pour parcourir un trajet de manière régulière ou ponctuelle entre amis, voisins, collègues de travail ou même inconnus. Mais qu'est-ce que le covoiturage ?
3: Alors le covoiturage est un contrat de transport qui est conclu entre deux personnes physiques. Il se distingue du prêt de voiture puisque le propriétaire du véhicule est toujours conducteur. Donc il y a deux types de covoiturage. Il y a le covoiturage alterné, lorsque plusieurs conducteurs conduisent par alternance, et le covoiturage participatif, lorsque les passagers participent financièrement au trajet.
2: Et qui peut effectuer une activité de covoiturage ?
3: Toute personne qui possède un véhicule peut effectuer du covoiturage, à condition, bien sûr, que cette personne soit titulaire du permis de conduire et d'une assurance qui soit valable. Cette activité ne peut pas être réalisée à titre professionnel.
2: Alors, quel est l'avantage du covoiturage ?
3: Alors, le covoiturage permet une diminution du coût du trajet, que ce soit l'essence ou le péage, par exemple. Mais outre cet aspect économique, le covoiturage a d'autres avantages. Donc, il y a l'aspect écologique, par une diminution de la pollution. Il y a aussi un aspect convivial, le fait de voyager à plusieurs, de moins s'ennuyer. Et la rapidité du trajet. En effet, il y a moins de monde sur la route.
2: Le covoiturage peut-il être considéré comme une activité professionnelle ?
3: Le covoiturage est une activité bénévole. Elle n'est soumise à aucun contrôle. En effet, les particuliers ne sont pas des transporteurs. Le fait que le covoiturage soit habituel ou régulier ne lui donne pas pour autant un caractère qui soit professionnel, mais dès lors que l'opération reste bénévole.
2: Et qui engage sa responsabilité en cas de dommage lors du trajet ?
3: La structure ou la personne qui va mettre en relation les usagers du covoiturage peut être tenue pour responsable de la prestation fournie aux usagers, mais ne peut en aucun cas être tenue responsable des accidents qui surviennent à l'occasion du voyage. Dans ce cas, ce sera le droit commun de l'indemnisation des dommages qui s'appliquera. Le covoituré est un passager comme les autres. Il sera donc couvert de ces dommages corporels par l'assurance de responsabilité du propriétaire du véhicule, sauf encore en cas de faute de sa part.
2: Le covoiturage est-il payant ?
3: Alors le covoiturage peut être gratuit ou payant. Cependant, la plupart des sites internet qui prévoient le covoiturage envisagent une participation au trajet. Donc cette participation au trajet, elle correspond aux frais qui seront ensuite reversés au conducteur. Un particulier ne doit pas faire de bénéfice dans le cadre de son voyage sous peine d'être considéré comme un professionnel du transport.
2: Alors justement, quand considère-t-on que le conducteur réalise des bénéfices ?
3: Certains sites de covoiturage ont fixé des plafonds afin que les covoitureurs ne puissent pas engranger des bénéfices, au sens fiscal du terme. La limite actuelle au-delà de laquelle un trajet est considéré comme bénéficiaire est de 50 centimes d'euros par kilomètre.
2: Suis-je assuré en cas de transport en covoiturage ?
3: Lorsque vous voyagez en covoiturage, vous êtes couvert par l'assurance du conducteur, c'est-à-dire au minimum la responsabilité civile qui va couvrir les tiers. Mais attention au cas où le conducteur fait un bénéfice. Dans ce cas, il ne sera plus assuré par son assurance de responsabilité civile. Et tout conducteur qui fera un bénéfice sera considéré comme l'auteur d'une activité de transport rémunéré de personnes et devra donc souscrire une assurance professionnelle spécifique.
2: Quelles sont les dispositions à prendre avant de covoiturer ?
3: Alors, si vous vous apprêtez à voyager en covoiturage, veillez à ce que les prix ne soient pas abusifs. Comparez les différents prix proposés, les différents sites internet, et vérifier à ce qu'il n'y ait pas de bénéfices effectués par le conducteur. Veillez également à ce que le conducteur soit correctement assuré pour le trajet et le véhicule en question.
1: Merci beaucoup pour ces informations. Partageons ensemble les solutions sur Crésus. À bientôt.
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0: Donc là, si vous voulez, on est à l'entrée du magasin, vous avez un accueil.
1: Jean Ferry, directeur indépendant du nouveau centre Leclerc à Strasbourg.
0: Les personnes rentrent par là, montent directement du parking, arrivent sur un endroit qui est très large puisqu'on a 10 mètres d'allée centrale. Hein. On a tout de suite à leur gauche, ils ont tout l'espace culturel. Donc ils sont en train d'implanter les livres, on a les livres, la papeterie. Vous voyez que dès l'entrée du magasin, on a une vue globale sur le magasin. On a privilégié un maximum les rayons bas pour qu'il y ait un maximum de visibilité puisqu'on voit la cave à vin là-bas au fond qu'on va vous faire visiter. Quand on monte dans l'allée centrale, vous avez aujourd'hui tout le technique. Donc c'est le culturel, le technique, toute la micro-informatique. On a une famille de produits où on a tout rassemblé, les produits pour les bébés, les enfants.
2: Le système de la grande distribution en France, enfin en tout cas de l'hypermarché, c'était au départ assez inédit.
1: Paul Capler, ancien cadre dans la grande distribution.
2: C'était même un concept typiquement français et on va dire qu'il a été inventé par Carrefour. On le retrouve aujourd'hui dans la plupart des pays du monde. Ce système, c'était grosso modo tous les produits sous le même toit. Et aujourd'hui, on va dire que dans un hypermarché de 15 000 m² environ, ce qui est une taille d'un très grand hypermarché, on va trouver presque 100 000 références alimentaires et non alimentaires. Enfin, surtout non alimentaire, puisque l'alimentaire, grosso modo, ça va être de l'ordre de 15-20 000 références, et le reste, ce sont des produits non alimentaires. Alors, ces produits sont disposés dans le magasin, on va dire, de la façon qui permette de réaliser le plus grand chiffre d'affaires possible et de faire revenir les clients le plus grand nombre de fois possible. Alors, il y a eu à cet égard une évolution par rapport à ce qui se passait il y a quelques années, puisque à une époque, on se disait le client vient pour la journée, on lui fait faire le tour du magasin pour qu'il soit obligé d'acheter un peu partout. Donc, ça supposait qu'on disperse grosso modo les produits dans le point de vente de façon à obliger le client à faire le tour. Donc on mettait un produit de première nécessité, on va dire le papier toilette, dans un coin du magasin et les eaux minérales dans le coin opposé. Donc on était sûr qu'il va faire le tour.
0: Vous avez le textile, hein, donc un textile, on va dire normal, avec du permanent et du saisonnier, qu'on va travailler en opération avec des prix percutants et des opérations dynamiques. C'est un secteur qui se développe, mais c'est vrai que le prix moyen est à la baisse. Donc aujourd'hui, pour faire les mêmes chiffres d'affaires qu'il y a un an, deux ans, trois ans ou quatre ans, ça devient difficile. Mais c'est un secteur porteur aujourd'hui. Voilà. À votre gauche, vous avez tout le saisonnier ici, donc qui sera travaillé en opération pour l'ouverture. Vous voyez d'ailleurs les offres très alléchantes de l'ouverture. On arrive ici en parfumerie, d'accord ? Donc lieu stratégique, puisque là, il va falloir qu'on se batte contre les Allemands. Hein, donc vous avez des tablettes vertes rétro-éclairées, on a essayé de faire vraiment quelque chose de qualitatif. Toujours des rayons bas pour qu'on ait une visibilité complète. La signalétique au fond qui signale dans quelle famille de produits on est, avec les photos au-dessus du rayon. Donc pour le consommateur, ça va être hyper agréable.
2: Aujourd'hui, on est plutôt dans un système différent puisque statistiquement, le client a grosso modo réduit le temps passé en hypermarché de moitié en 20 ans. Et donc, si on l'oblige à faire le genre de gymnastique que j'ai décrit tout à l'heure, ben, il ne va plus venir. Donc, il faut lui faciliter la vie et on va dire qu'aujourd'hui, on regroupe plutôt les produits qui sont sur sa liste de courses dans un espace assez réduit et de façon à lui permettre librement de se balader dans le reste de l'univers de l'hypermarché s'il le souhaite. Mais on ne l'oblige plus à le faire. Et c'est à ce prix-là qu'on peut le faire revenir. Il faut dire que c'est extrêmement complexe de définir les emplacements des produits parce qu'il y a des contraintes lourdes, notamment pour tous les produits frais, qui ont des espaces qui ne peuvent pas être bougés facilement. Les produits évoluent, grosso modo, on peut dire que la gamme de produits change tous les 3-4 ans, les produits tournent, donc ce ne sont plus les mêmes produits. Il y a des familles qui se développent, des familles de produits qui se développent beaucoup, d'autres qui rétrécissent. Donc il y a une grande mutation dans les assortiments. Et donc, le point de vente s'adapte au mieux pour que le client trouve satisfaction le mieux possible. Il y a des gens qui travaillent beaucoup là-dessus, tout le temps, au niveau du marketing, des grandes enseignes, et qui cherchent quand même à faire en sorte que le client puisse trouver le plus de produits possible et les achète, en fait. Hein. C'est, l'objectif, c'est toujours, et ça, c'est une constante, c'est toujours de faire le plus de chiffres possible.
0: On a pris un architecte d'intérieur pour faire le magasin parce qu'on voulait donner un cachet particulier à ce magasin. C'est un magasin de centre-ville, c'est un magasin qui est particulier. On n'est pas dans une zone commerciale à l'extérieur de Strasbourg, on est en centre-ville. Donc il fallait qu'on fasse quelque chose de particulier. Voilà, donc vous remarquerez aussi que les allées sont très larges. Hein. On a vraiment prévu un maximum de place pour le consommateur. Tout a été fait pour le consommateur, aussi bien la signalétique, la largeur des allées, les rayons bas. On aurait pu très bien faire comme les gros, comme les hyper strasbourgeois, monter nos gondoles jusqu'à 2,20 m. Non, nos gondoles sont à 1,60 m. Pour le consommateur, c'est quand même hyper agréable de se sentir bien dans un magasin et de pouvoir circuler librement sans avoir le chariot qui se bloque ou pas. Là, on arrive directement sur le marché du frais. Donc, on a une vue globale du marché du frais ici, hein, qui est à votre gauche dans l'allée centrale. Vous remarquerez qu'il y a une différence de carrelage. Donc, le carrelage est gris anthracite. Hein, c'est très joli, d'ailleurs. On a tout notre mobilier en inox, hein, pour qu'on ait vraiment quelque chose de qualitatif. Les fruits et légumes seront brumisés et puis on aura des familles de produits qui seront dans des paniers en osier pour donner de la chaleur, de la fraîcheur, tout ça à ce rayon.
3: Il y a quelques années, les supermarchés, donc on disait, on a des supermarchés de 1200, 1500 mètres carrés.
1: Pierre Marx, directeur indépendant d'un magasin Intermarché.
3: On était 20% des dépenses en France, se faisait sur les produits alimentaires. Donc, il y avait des rayons traditionnels très importants avec des circuits de distribution relativement courts. Dans chaque grande ville, on avait des abattoirs, on avait des charcutiers qui étaient de proximité, etc. La consommation, elle a complètement évolué. Aujourd'hui, on se retrouve avec des gens qui ont besoin de sécurité, de communication, d'indication, de culinaire, de tout, de diététique, etc. Donc, et la déstructure des familles a fait que la déstructuration, si on veut, des familles, avec tout le monde qui travaille, on s'occupe un peu moins des enfants par rapport à une éducation comme on a pu recevoir il y a une vingtaine ou une trentaine d'années. Donc, on est beaucoup plus absent du domicile. Donc, quand on rentre, je vais prendre un exemple relativement bête, mais des tranches de jambon. Moi, je pense, ma mère ou ma grand-mère, on allait à la charcuterie, enfin, on prenait des tranches de jambon. La charcutière, elle les coupait aux trancheurs. Elles étaient mangées dans les deux jours. Aujourd'hui, on achète tout en libre-service, avec une date limite de consommation qui va y avoir. Il va y avoir 10 jours, 15 jours de DLC. On ne sait pas dans deux jours ce qu'on va manger. Donc, on se garantit, en se disant, ben, je me garantis aussi de la sécurité de mes repas futurs. Et puis, mais seulement, la différence de prix, elle s'est aussi accentuée. Puisque le marketing a pris le pas aujourd'hui dans toutes les grosses entreprises, c'est bien souvent le service marketing qui dirige, c'est pas le service commercial. C'est bien souvent les PDG des très grosses entreprises qu'on rencontre, du CAC 40, etc., ont bien souvent un cursus marketing.
2: Le raisonnement globalement, c'est de dire il faut que j'augmente la marge le plus possible et que j'augmente le chiffre le plus possible. Et ceci est valable sur l'ensemble de la gamme des produits. Donc à tout moment, je dois pouvoir améliorer mon chiffre, je dois pouvoir améliorer ma marge. Il n'existe pas de société dans la grande distribution, enfin de point de vente, où on dit bah, le chiffre de l'année dernière, il était bien, la marge, elle était suffisante, cette année, on va faire la même chose. Ça n'existe pas. C'est un peu comme dans tout le reste, c'est jamais assez, et il faut toujours plus de résultats. Donc, il faut le chercher partout, on peut le chercher. Alors, si c'est trop difficile de traiter avec les gros, eh bien, on va se rattraper sur les petits. Et c'est parfois un aveu de faiblesse, mais quand on est contraint et forcé, je pense qu'on peut se laisser aller à ce genre de choses.
0: C'est quoi, ça, c'est le meuble ?
4: Bonjour.
0: Il est horrible. Vous allez essayer de le mettre, mais ça va bloquer là-bas. Ça n'ira pas. Hein.
4: Vous avez un souci avec l'allée.
0: Je pense. On va regarder. Mettez-le, je viendrai voir. Mais mettez-le.
3: Il est regrettable que les rayons traditionnels soit un peu en désuétude vis-à-vis des consommateurs. Mais c'est de notre faute, parce que nous, on n'a pas réussi non plus à former notre personnel, à accentuer la formation. Aujourd'hui, les crèmeries ont disparu. Et nous, dans nos entreprises, on essaye de concilier à la fois les productivités, parce que malgré tout, j'ai besoin de rentabilité dans mon entreprise. Je suis pas une œuvre, j'ai pas des œuvres sociales. On a eu tort, peut-être, d'occulter la formation de certains de nos rayons traditionnels.
0: Au fond du magasin, donc je vous avais dit, nous avons tout le rayon liquide et tout le rayon épicerie. On a créé une cave à vin, donc je vais vous y emmener, qui est très qualitative. C'est une cave à vin qui fait à peu près 60 mètres carrés, qui est totalement réfrigérée, avec une porte automatique devant. On a prévu à l'intérieur de cette cave à vin plus de 200 références en vin fin. Donc vous voyez, la porte s'ouvre, on se retrouve dans une ambiance de cave. C'est quelque chose qui est vraiment magnifique parce qu'on a un bois qui a été choisi par notre architecte qui est superbe, le carrelage gris anthracite. Le plafond est en couleur lit de vin. On va mettre encore des paysages de vignes pour agrémenter tout ça. On a un petit coin dégustation avec un évier pour les verres où on aura trois sommeliers qui seront en permanence ici. D'accord ? Donc on va monter très haut en gamme. Hein. On a du Château Talbot, du Château Aubryon, du Yquem, du Champagne. Et ça sera effectivement, on va le fermer ça sera fermé avec du fer forgé pour cette partie de vin-là, bien sûr. Mais les consommateurs pourront accéder à cette cave à vin librement et choisir leur vin pour le week-end, pour une soirée. La fourchette de prix va aller de 8-9 euros, on va dire, hein, à 500, 600, 700 euros la bouteille. Donc si vous voulez, on a des vins, on a un rayon vin que vous voyez juste devant, qui n'est pas un rayon vin basique, parce qu'on ne peut pas l'appeler comme ça, mais qui est un rayon vin normal d'un hypermarché, où vous retrouvez les vins d'Alsace, les muscats, des prix très compétitifs, des champagnes, des créments, des bourgognes, des bordeaux. Et vous avez cette petite espace qui fait 60 mètres carrés, où là, vraiment, on a voulu monter en gamme. En termes de prix, ce n'est pas parce qu'on va vendre des bouteilles à 100 euros qu'on ne va pas avoir le même esprit que ce que je vous parlais avant, c'est-à-dire l'esprit des prix bas, l'esprit Leclerc. Ce sont des bouteilles qui seront bien sûr moins chères qu'ailleurs.

0: Notre vocation de distributeur discount est de vendre le plus possible. Donc la massification des volumes fait que on doit pouvoir avoir de la croissance. Alors il y a des marchés qui sont toujours émergents et il y a des marchés qui sont descendants.
1: Le consommateur, il a sûrement aujourd'hui à sa disposition trop de tout. C'est-à-dire qu'il a sûrement trop de produits à marque, il a trop de produits premier prix, il a trop de produits à marque de distributeur. Et d'ailleurs, pour confirmer cette affirmation, le succès du hard discount, qui n'a pas été démenti jusqu'à présent, tient en grande partie à la simplicité de son offre. Il y a, on va pour simplifier, dire grosso modo 1000 références dans un magasin de hard discount et qui sont Lidl, Norma, Aldi. C'est en général un besoin, un produit. Dans certaines enseignes, on commence à rajouter quelques produits de marque ou à multiplier le nombre de références. Mais dans l'ensemble, la théorie de base, c'est quand même ça.

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1: Bonjour à tous, bienvenue pour ce Flash Info Conso de Radio Crésus. Donc à l'antenne, Régis Salter, directeur adjoint de Crésus Alsace, et avec nous Marilyn Wächter, juriste à la Chambre de Consommation d'Alsace et responsable du service juridique. Donc la thématique du jour que nous traiterons, c'est effectivement le contrat de crédit à la consommation. Bonjour Marilyn.
2: Bonjour.
1: Alors, pour le contrat de crédit à la consommation, quel est le contexte actuel ?
2: Alors, en France, en 2011, un ménage sur deux détient au moins un crédit. Alors, parmi ces crédits, bien sûr, on va retrouver du crédit à la consommation. Alors, tous les crédits sont-ils forcément des crédits à la consommation ?
1: Bien sûr que non, tous les crédits ne sont pas des crédits à la consommation. Il en existe d'autres, dont les plus connus sont notamment les crédits immobiliers.
2: Et pourquoi est-il important de savoir si on est en présence d'un crédit à la consommation ?
1: Bien, tout simplement parce que le consommateur qui souscrit ce type de crédit est particulièrement protégé. Par exemple, il dispose d'un délai de réflexion et une fois le contrat conclu, d'un délai de rétractation qui est aujourd'hui de 14 jours. Alors les règles sont encore plus protectrices lorsque le crédit est souscrit à distance, par internet par exemple, ou sur le lieu de vente, dans un magasin. On va dire que ces crédits sont donc juridiquement bien encadrés par le code de la consommation et les établissements de crédit et les banques ne peuvent pas faire n'importe quoi ni n'importe comment. Il faut savoir que la publicité est fortement réglementée. On doit y voir notamment une information sur l'ensemble des frais du crédit, sur le taux annuel effectif global, ce qu'on appelle le TAEG, et bien d'autres informations encore.
2: Comment va-t-on reconnaître un crédit à la consommation ?
1: En fait, il existe 5 critères pour savoir si nous sommes bien en présence d'un crédit à la consommation. Tout d'abord, l'emprunteur doit être une personne physique et ne pas emprunter pour son activité professionnelle ou commerciale. Un professionnel qui emprunte dans le cadre de son activité ne bénéficie pas des règles protectrices du crédit à la consommation car il est plus avisé qu'un non-professionnel. Deuxième critère, le prêteur est nécessairement un professionnel du crédit. Ainsi, les prêts entre amis ou au sein de la famille ne seront jamais des crédits à la consommation. Troisième critère, la durée d'emprunt doit être supérieure à 3 mois. Quatrième critère, la somme empruntée doit être d'au moins 200 euros et ne pas dépasser 75 000 euros. Et enfin, le crédit est toujours formalisé par un écrit, le contrat de crédit. Par ailleurs, il doit y avoir d'autres conditions, notamment le nombre d'exemplaires de crédit qui doit correspondre au nombre de parties qui souscrivent ce crédit, le prêteur, l'emprunteur ou les emprunteurs, mais aussi les cautions qui doivent être destinataires de ce contrat.
2: Alors un crédit à la consommation a forcément un coût. Comment peut-on se repérer pour déterminer ce coût ?
1: Alors il faut savoir que l'offre de crédit comporte le détail de ses coûts, à savoir le coût des intérêts d'emprunt, celui des assurances, les frais de dossier ou de tout autre frais pratiqué par le prêteur, ainsi que le montant de la mensualité, la durée du prêt, etc. On saura par exemple que pour un emprunt de 1000 euros à 6% fixe sur 36 mois, la mensualité sera de 30 euros et 42 centimes, que les intérêts d'emprunt seront de 95 euros et quelques centimes, hors assurance facultative, et d'autres informations seront donc mentionnées.
2: Le prêteur a-t-il le droit de refuser l'octroi du crédit ?
1: Alors, il faut savoir aujourd'hui que toutes les offres de crédit à la consommation sont soumises à l'agrément du prêteur. Donc sans cet agrément, sans cet accord, le crédit n'est pas octroyé. Donc il faut rappeler que le droit au crédit n'existe pas, tout simplement.
2: Alors on parlait tout à l'heure de délai de réflexion et de rétractation. Qu'est-ce qui différencie ces deux délais ?
1: Alors le délai de réflexion, c'est le délai accordé au consommateur pour étudier l'offre de crédit et comparer cette offre avec d'autres propositions. Ce délai est de 15 jours minimum. Il peut être plus long suivant ce que prévoit l'offre en fait. Il faut savoir que le consommateur a toute liberté pour accepter ou refuser cette offre. En cas de refus, cela n'apporte aucune conséquence pour le consommateur. Alors, concernant le délai de rétractation, c'est un délai qui est accordé au consommateur pour revenir sur son engagement une fois signé. Ce délai est aujourd'hui de 14 jours. Et il part à compter de son acceptation. Si effectivement il décide de se rétracter, cela met fin tout simplement au contrat.
2: Et si l'on se rétracte alors que l'on a déjà utilisé une partie du crédit, qu'est-ce qui va se passer concrètement ?
1: Alors, l'emprunteur qui a déjà bénéficié du crédit, mais qui se rétracte dans les délais des 14 jours, a 30 jours à compter de sa date de rétractation pour rembourser le prêt, intérêts compris. Ces intérêts sont calculés sur la période d'emprunt. Ils sont calculés au jour le jour.
2: Et que se passe-t-il si les conditions de formation du crédit à la consommation n'ont pas été respectées par le prêteur ?
1: Alors, c'est vrai que ces conditions sont très, très précises. Et si le prêteur ne respecte pas ces conditions, eh bien, il y a des sanctions telles que la déchéance du droit aux intérêts. Alors, ça veut dire que le prêteur ne peut plus obtenir les intérêts d'emprunt, soit partiellement, soit totalement. Cette sanction est décidée dans le cadre d'une action en justice et ce sera le juge qui tranchera. Le prêteur peut également être condamné à payer des amendes pour ne pas avoir respecté ses obligations d'information ou encore pour avoir rédigé et présenté un contrat non conforme. Le jugement condamnant le prêteur peut également être publié.
2: Et peut-on rembourser un crédit à la consommation par anticipation ?
1: Bien sûr. Alors le consommateur peut à tout moment rembourser en partie ou en totalité le crédit utilisé.
2: Est-ce que cela va donner lieu à des indemnités de remboursement anticipées ?
1: Alors oui et non. Non, si le montant du remboursement anticipé est inférieur ou égal à 10 000 euros. Oui, si le montant du remboursement anticipé est supérieur à 10 000 euros. Dans ce cas-là, l'indemnité de remboursement anticipé sera entre 0,5% à 1%. Tout simplement, voilà.
2: Merci.
1: Merci beaucoup.
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1: Depuis le début de l'année, la LME, loi de modernisation de l'économie, modifie la réglementation des soldes. Explication, Marilyn Wächter, responsable juridique à la Chambre de consommation d'Alsace.
2: Effectivement, la loi LME a fait quelques modifications, notamment par rapport aux périodes où les soldes sont autorisés. Donc, depuis le début de l'année, il n'y a plus que 5 semaines consécutives de soldes pour 2 périodes dans l'année, donc les soldes d'hiver et les soldes d'été. Il faut savoir que, en plus, les commerçants sont aujourd'hui autorisés à faire 2 semaines supplémentaires de soldes n'importe quand dans l'année, qu'elles soient consécutives ou non. La seule condition, toutefois, que ces soldes soient terminés au maximum un mois avant la période de 5 semaines fixée nationalement pour l'hiver et pour l'été. Par ailleurs, ce qu'il faut garder à l'esprit, effectivement, c'est lorsqu'on est en période de solde, la réglementation légale en ce qui concerne les garanties doit rester la même que pour tout type d'achat en dehors des soldes, de même que pour les conditions d'échange ou de remboursement. Il n'y a pas de différence sur un article soldé par rapport à un article acheté en période normale de vente.
1: Pour de plus amples renseignements, vous pouvez contacter la Chambre de consommation d'Alsace au 03 88 15 42 42.
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1: Bonjour à tous et bienvenue sur Radio Crésus, la radio qui vous aide. Un nouveau flash info conso. Thématique du jour, le chèque impayé et ses conséquences. Avec nous, Marilyn Wächter, responsable du service juridique à la Chambre de consommation d'Alsace. Bonjour.
2: Bonjour.
1: Et Régis Alter, directeur adjoint de Crésus Alsace. Alors, le chèque est aujourd'hui un moyen de paiement encore largement utilisé en France, même si le paiement par carte a tendance à réduire fortement l'utilisation des formules de chèque. À Crésus, les personnes en difficulté nous expliquent devoir, par nécessité, rédiger un chèque, sans pour autant pouvoir honorer son paiement, et leur compte n'étant pas toujours suffisamment approvisionné.
2: Que faut-il comprendre par provision ?
1: Alors, lorsqu'on parle de chèque, il faudrait effectivement aussitôt y associer une autre notion, celle de provision. La provision est la somme disponible sur votre compte bancaire. Cette somme est disponible soit parce que votre compte est créditeur, il vous reste 100, 500, 1000 euros, soit parce que vous avez droit à un découvert dit autorisé de 300, 500, 1500 euros. Lorsque vous remettez un chèque à l'un de vos créanciers, un commerçant, un bailleur, votre logeur, ce créancier va le présenter pour paiement à votre banque. Et pour cela, il déposera votre chèque dans sa propre banque qui se mettra en lien avec la vôtre.
2: Et que se passe-t-il lorsque, au moment de la présentation de votre chèque, la provision sur votre compte est insuffisante ?
1: Eh bien, tout simplement, votre banque va retourner le chèque à la banque du bénéficiaire, votre créancier, qui en sera alors informé. Le rejet est soit total en cas d'absence de provision, le rejet du chèque peut être partiel si la provision existe, mais est insuffisante. Alors, une procédure va s'engager à votre encontre pour régulariser la situation et donc c'est la banque qui vous tient informé de cette procédure.
2: Dois-je payer des frais à la banque lorsqu'elle rejette un de mes chèques ?
1: Oui, alors ces frais varient selon les banques. Il faudra vérifier auprès de votre établissement la grille tarifaire. Il faut savoir que ces frais ne peuvent excéder un montant de 30 euros pour les chèques d'un montant inférieur ou égal à 50 euros et que ces frais sont de 50 euros pour les chèques d'un montant supérieur à 50 euros. Il faut savoir que ces frais vous seront facturés pour chaque chèque impayé.
2: Et qui va m'informer que mon chèque n'a pas pu être honoré ?
1: Eh bien, c'est votre banque qui prendra contact avec vous soit par courrier, par téléphone ou tout autre moyen, par exemple par fax. Elle vous demandera de provisionner votre compte sans délai, sans quoi votre chèque sera bel et bien rejeté. Et au deuxième rejet du chèque, vous serez fiché au fichier central des chèques de la Banque de France, fichier qu'on appelle le FCC. Et c'est à partir de cette inscription que vous serez en interdit bancaire.
2: Je crois que l'on parle aussi d'interdit bancaire lorsque je ne paye plus mes crédits. Est-ce que c'est exact ?
1: Alors, ce n'est pas tout à fait exact. Il y a souvent une confusion entre l'interdit bancaire, qui est l'interdiction d'émettre des chèques, et l'impossibilité de souscrire un crédit. Il faut savoir qu'il y a deux procédures qui sont différentes et bien distinctes. Ainsi, je peux continuer par exemple à souscrire des crédits alors même que je suis en interdit bancaire. L'interdit bancaire ne concerne donc que les situations de chèques impayés et il est faux de parler d'interdit bancaire en cas d'impayé de crédit.
2: Et quelles vont être les conséquences de l'interdiction bancaire ?
1: Alors, dans le cadre de la procédure, la banque vous envoie un courrier d'injonction et vous informe que vous n'avez plus le droit d'émettre des chèques et que vous devez restituer toutes les formules de chèques que vous détenez encore.
2: Et est-ce que l'interdiction ne vaut que entre ma banque et moi ? Autrement dit, est-ce que je peux utiliser des chèques d'une autre banque ?
1: Alors, surtout pas utiliser les chèques d'une autre banque. Il faut savoir que l'interdiction bancaire est générale et les autres établissements bancaires ont accès au fichier central des chèques sur lequel vos coordonnées bancaires apparaissent. Par conséquent, vous devriez aussi restituer à vos autres banques leur propre formule de chèque.
2: Et si j'émets tout de même des chèques alors que je suis interdit bancaire, est-ce que je risque quelque chose ?
1: Alors, oui, bien sûr, puisque émettre un chèque alors qu'on est en interdiction bancaire, c'est jouer avec le feu. Il faut savoir que c'est considéré comme un délit pénal et que l'on risque à la fois une amende, voire de l'emprisonnement.
2: Et combien de temps est ton fichier interdit bancaire ?
1: Alors, la durée maximale de l'interdiction est de 5 années. 5 années à ne pouvoir utiliser de chèque. Mais il faut savoir qu'aujourd'hui, avec le développement des autres moyens de paiement, je dirais que cette interdiction réduit, et je dirais que sa portée est réduite et elle est moins contraignante. Et par ailleurs, cette interdiction peut être levée sans frais supplémentaires à condition de régulariser votre situation, c'est-à-dire provisionner votre compte pour procéder au paiement du chèque.
2: Merci pour ces informations utiles et précises. Et à bientôt pour un autre Flash Info Conso.
1: Merci.

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1: Lorsqu'un mineur commet un acte de délinquance et sur décision d'un magistrat, les professionnels de la protection judiciaire de la jeunesse éclairent la décision du juge par une investigation et s'engagent dans sa prise en charge éducative. Lorsque le mineur reste dans son milieu familial ou s'il est incarcéré, ses activités de la journée sont suivies par un éducateur dit de milieu ouvert. Lorsque le mineur est placé dans un établissement éducatif ou un centre éducatif fermé, l'adolescent est pris en charge 24 heures sur 24 par des éducateurs. Olivier décrit ici ce qu'est la vie d'un éducateur en hébergement.
2: Le quotidien, c'est lever 10 ou 12 adolescents le matin avec leurs difficultés, les mettre en chemin, on va dire, vers la mise en route d'activités. On doit montrer non seulement qu'eux, ils doivent avancer et puis ils doivent être dans la règle, mais il faut que nous aussi, on soit dans la règle et qu'on puisse leur montrer que la vie, elle peut se passer comme ça, dans le respect de la loi, puisque leur difficulté première, c'est le respect de la loi.
1: Un travail collectif est réalisé auprès de chaque mineur. L'objectif est de lui faire prendre le chemin de la réinsertion afin d'éviter la récidive.
2: Une sortie d'hébergement réussie, c'est d'abord un placement qui va à terme. C'est tout un travail de lien, on va dire, non seulement avec le magistrat, mais aussi avec l'éducateur de milieu ouvert, éventuellement avec l'éducateur d'insertion. Le placement réussi, c'est aller à terme de son placement et avancer, que ce soit au niveau famille, scolarité, puis au niveau judiciaire, avoir saisi aussi le pourquoi d'un placement en centre fermé et la non-récidive.
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1: Bienvenue sur Radio Crésus pour ce nouveau Flash Info Conso. Avec nous Thierry Edmond, qui est avocat stagiaire à Crésus Alsace. Marilyn Wächter, responsable du service juridique de la Chambre de consommation d'Alsace. Et à l'antenne, Régis Salter, directeur adjoint de Crésus Alsace. Donc la thématique d'aujourd'hui, le prêt sur gage.
2: Oui, bonjour, justement, on va un peu décortiquer ce que c'est que le prêt sur gage. Alors Marilyn, qu'est-ce que c'est que le prêt sur gage ?
3: Alors c'est une forme particulière de prêt, en fait, qui va consister simplement à remettre un objet de valeur. Alors ça peut être une montre, des bijoux, de l'argenterie, tout ce qui a une valeur particulière, à un établissement financier particulier qu'on appelle le crédit municipal, qui en échange du dépôt en gage de cet objet va octroyer un crédit et mettre à disposition une somme d'argent.
2: Très bien, alors quelle est la durée du prêt ?
3: Alors un prêt sur gage va en moyenne avoir une durée de 6 mois qui peut être prolongée jusqu'à 1 an et renouvelable à son échéance.
2: Comment peut-on faire pour l'obtenir ?
3: Alors pour obtenir un crédit sur gage, il faut se rendre auprès d'un crédit municipal et avec un certain nombre de documents justificatifs que le crédit municipal va solliciter, donc une pièce d'identité, un justificatif de domicile de moins de 3 mois et également la facture correspondant à l'achat du bien que l'on souhaite mettre en gage.
2: Est-ce que les mêmes conditions sont applicables pour les biens de grande valeur ?
3: Alors pour les biens de grande valeur, on va demander les trois pièces justificatives que l'on vient de citer, mais le crédit municipal va exiger en plus des garanties sur celui qui est propriétaire de l'objet. Alors pourquoi ? Parce qu'on peut prendre un exemple, par exemple un homme qui veut aller gager un bijou de femme ne peut pas le faire sans présenter un justificatif de propriété, donc au moins une autorisation écrite en bonne et due forme du propriétaire de l'objet ainsi que l'original de la pièce d'identité. C'est une protection.
2: Qui évalue la valeur du bien mis en gage ?
3: Alors, l'évaluation va se faire par le biais d'un commissaire-priseur qui officie auprès du crédit municipal. L'estimation du bien va déterminer sa valeur marchande. Et évidemment, si le commissaire-priseur estime que l'objet n'a pas une valeur assez élevée, le prêt ne pourra pas être accordé par le crédit municipal.
2: Combien ce prêt va-t-il coûter à l'emprunteur ?
3: Alors évidemment, c'est un prêt qui a une tarification. Les taux d'intérêt qui sont appliqués au niveau de ce type de crédit sont fixés librement au niveau des 20 crédits municipaux qui existent dans toute la France. Les coûts, généralement, en moyenne, sont un peu supérieurs à celui des prêts personnels, hein, donc ça peut être un coût aux alentours de 7,7%, mais sont par contre largement inférieurs aux coûts qu'on peut trouver pour des crédits renouvelables, hein, qui, eux, tournent plutôt autour de 20% d'intérêt. Alors, ça peut être un prêt relativement intéressant pour de petits montants, par exemple 50 euros, 100 euros, parce que certains crédits municipaux pour ces petits montants ne réclament pas d'intérêt. C'est le cas notamment pour le crédit municipal de Lyon ou de Marseille. Alors il faut savoir que pour les assez taux d'intérêt, on va également rajouter certains frais, notamment des droits fixes forfaitaires qui sont aux alentours de 0,5% de la somme empruntée et les frais de garde de l'objet qui peuvent atteindre jusqu'à 15% de la somme empruntée.
2: Très bien. Quel est le délai pour disposer des fonds ?
3: Alors ça se fait très rapidement. En général, entre l'accord de crédit et la remise des fonds, on compte moins d'une heure.
2: À quel rythme peut-on rembourser ?
3: Alors, on va rembourser en une seule échéance, c'est-à-dire que si on a souscrit un crédit de 6 mois, il faudra rembourser au bout des 6 mois, en une seule fois, bien sûr, la somme principale assortie des intérêts. Alors, il faut pour ça simplement se présenter au guichet du crédit municipal avec sa pièce d'identité et la somme qu'on souhaite rembourser.
2: Et que se passe-t-il si on ne peut pas rembourser le prêt et les intérêts à échéance ?
3: Alors, à ce moment-là, si on souhaite conserver son objet qu'on a mis en gage, on a la possibilité de demander une prolongation du crédit sur un an en remboursant à ce moment-là uniquement les intérêts.
2: Quelles sont les conséquences d'un défaut de remboursement ?
3: Alors, si par contre l'emprunteur n'a vraiment pas la possibilité de rembourser ni la somme principale ni les intérêts, à ce moment-là, il abandonnera le bien qui a été donné en gage. Le crédit municipal revendra ce bien aux enchères pour couvrir le prix du prêt, en fait. Hein. Et peu importe que le produit de la vente puisse couvrir la totalité du prêt, s'il y a un manque à gagner, c'est couvert par le crédit municipal, on ne poursuivra pas l'emprunteur pour la différence.
1: Merci beaucoup pour toutes ces informations, Marine Wächter et Thierry Edmond. Alors, vous pouvez retrouver sur le site Radio Crésus, attaché à ce podcast, les coordonnées des crédits municipaux. Donc, à très bientôt pour un prochain InfoConso sur Radio Crésus.
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1: Vous êtes sur Radio Crésus pour ce nouveau Flash Info Conso. Aujourd'hui, la thématique, la procédure de surendettement des particuliers. Alors, nous entendons beaucoup parler du surendettement des ménages. Chaque année, c'est plus de 220 000 dossiers qui déposent un dossier, soit près d'un dossier déposé toutes les deux minutes en France. Et alors, il ne faut pas confondre

0: Les situations de surendettement et le nombre de dossiers de surendettement déposés auprès de la Banque de France, bon nombre de personnes sont surendettées mais ne déposeront jamais de dossier de surendettement.
1: Pouvez-vous nous dire ce qu'est la procédure de surendettement?
0: La procédure de surendettement est réglée par le Code de la consommation. Cette procédure est née en 1990, elle est toujours en vigueur et elle permet aux personnes surendettées de bénéficier d'une certaine protection vis-à-vis de leurs créanciers, soit de bénéficier d'un gel de dette, soit d'un plan d'apurement, voire d'un effacement de leur dette.
1: Qui doit en faire la demande?
0: Alors c'est aux personnes en grande difficulté financière de compléter le dossier de surendettement, soit seules, soit en couple. Elles doivent ensuite déposer ce dossier auprès du secrétariat de la commission qui se trouve à la Banque de France attachée à leur domicile. Bien sûr, elles peuvent être soutenues par un travailleur social ou un spécialiste dans cette démarche, tel Crésus.
1: Et toutes les personnes surendettées peuvent-elles en bénéficier?
0: Alors non, il existe des critères d'exclusion. Sont exclues par exemple les personnes qui peuvent bénéficier d'une autre procédure spéciale de traitement de leurs difficultés financières. Sont concernés les auto-entrepreneurs, les professions libérales, les agriculteurs, mais aussi les personnes morales comme les associations. Par ailleurs, il ne faut pas être reconnu de mauvaise foi. La bonne foi peut être effectivement remise en cause en cas de comportement frauduleux ou mensonger, en cas de fausse déclaration ou lorsqu'on organise son insolvabilité.
1: Alors finalement, quelles sont les personnes qui peuvent en bénéficier?
0: Alors cette procédure de surendettement des particuliers concerne les salariés, les fonctionnaires, les retraités, les personnes à la recherche d'un emploi ou sans activité, les personnes en situation de handicap ou d'invalidité. Et bien sûr, à condition que la présomption de bonne foi ne soit pas remise en cause.
1: Et quelles sont les grandes étapes de la procédure?
0: On peut dire que la procédure se découpe en quatre grandes étapes. Première étape, dépôt du dossier. Seconde étape, recevabilité de la demande. Troisième étape, adoption du plan de redressement. Et quatrième étape, mise en place des mesures du plan par le surendetté. Bien sûr, il faut aussi savoir que le dépôt du dossier entraîne automatiquement un fichage du surendetté au fichier des incidents de paiement et des crédits des particuliers qu'on appelle FICP.
1: Je sais que la décision de recevabilité comporte des effets particuliers. Pouvez-vous en parler?
0: Alors cette décision de recevabilité emporte deux effets majeurs. Le premier est qu'elle suspend et interdit les saisies par les créanciers. Le deuxième effet, c'est que le surendetté ne doit plus payer ses dettes qui sont nées avant la date de recevabilité, et cela jusqu'à la mise en place du plan de redressement.
1: Et si le dossier est déclaré irrecevable, que se passe-t-il?
0: Alors si le dossier est déclaré irrecevable, le surendetté peut se défendre et contester cette décision devant le juge. Si le juge confirme l'irrecevabilité, le surendetté perd le bénéfice de la procédure et devra se battre seul face à ses créanciers. Il peut engager encore un pourvoi en cassation, mais cela n'a que rarement un intérêt.
1: Combien de temps s'écoule entre le dépôt du dossier et l'orientation du dossier vers telle ou telle solution?
0: Le délai légal de traitement des commissions est de 3 mois maximum. Après l'orientation, la procédure peut durer bien plus longtemps selon la complexité du dossier et les actions du créancier ou du surendetté en cours de procédure. Mais toutes ces questions méritent un autre flash info conso.
1: Eh bien, merci pour toutes ces informations et à bientôt pour un prochain flash info conso.
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1: Bonjour et bienvenue sur Radio Crésus pour ce nouveau Flash Info Conso consacré aux détecteurs de fumée dans les logements. Nous allons voir ce que prévoit la réglementation. Alors obligatoire dans les logements à partir du 8 mars 2015, les détecteurs avertisseurs autonomes de fumée suscitent un grand nombre de questions. Il est donc intéressant de connaître la réglementation à ce sujet. Quels sont les logements dans lesquels l'installation d'un détecteur de fumée est obligatoire ?
2: En fait, tous les logements sont concernés par cette installation, que ce soit des logements individuels, collectifs, qui sont encore en construction ou qui existent déjà. Tous ces logements doivent être équipés d'au moins un détecteur de fumée dit normalisé.
1: Et dans quelle pièce du logement les détecteurs de fumée doivent-ils être installés ?
2: Il faut savoir qu'à l'heure actuelle, la réglementation ne prévoit pas de manière précise les endroits dans lesquels il faut installer son détecteur de fumée. Il y a des conseils qui existent cependant, comme le fait d'installer ces détecteurs dans les couloirs qui desservent les chambres à coucher ou sur les paliers si vous avez une maison à étage. Alors ce qui est également important de savoir, c'est qu'un détecteur de fumée ne doit jamais être installé dans les endroits où on a régulièrement une accumulation de fumée ou de condensation, ce qui va par exemple être le cas dans une cuisine, une salle de bain ou un garage.
1: Et qu'entend-on par détecteur normalisé ?
2: Alors, on va dire qu'un détecteur est normalisé s'il répond à un certain nombre de caractéristiques, des normes en fait, qu'on va pouvoir identifier grâce à des marquages sur l'emballage du détecteur ou sur le détecteur lui-même. Donc vous avez d'une part le marquage CE, qui est obligatoire pour tous les détecteurs commercialisés dans un État de l'Union européenne. Ça suppose qu'il y a eu un minimum de vérification par le fabricant sur la sensibilité du détecteur, ses réactions, son temps de déclenchement, et ça doit être testé sur une large gamme de fumée. Alors il faut savoir aussi que sur ce marquage CE, les essais doivent obligatoirement avoir permis de démontrer qu'il y a une puissance acoustique minimum, c'est 85 décibels selon la norme. Alors la deuxième chose qui fait qu'un détecteur est normalisé, c'est ce qu'on appelle la norme EN14604, ce qui suppose que le détecteur est effectivement équipé d'un bouton qui va servir à vérifier, à tester le fonctionnement du détecteur, et la durée de la pile doit effectivement être d'un an minimum.
1: Qui est responsable de l'installation d'un détecteur de fumée ?
2: Alors l'obligation, selon la loi, d'installer au moins un détecteur est à la charge du propriétaire, qu'il s'agisse d'un propriétaire occupant ou d'un propriétaire bailleur.
1: Quelles sont les obligations exactes du propriétaire bailleur d'un logement ?
2: Alors il va falloir distinguer deux situations. Soit vous êtes propriétaire bailleur avec un nouveau locataire arrivant dans le logement à partir du 8 mars 2015. Dans ce cas-là, en tant que propriétaire bailleur, il faudra avoir installé au préalable un détecteur dans le logement, avoir vérifié son bon fonctionnement et mentionné tout ça sur l'état des lieux d'entrée. Deuxième cas de figure, si le logement est déjà loué à la date du 8 mars 2015, à ce moment-là, le propriétaire bailleur doit soit fournir un détecteur à son locataire contre la signature d'un récépissé, soit il devra rembourser l'achat du détecteur qu'un locataire a déjà acquis lui-même, sur présentation de facture.
1: L'occupant du logement, qu'il soit locataire ou propriétaire, a-t-il également des obligations ?
2: Oui, effectivement, l'occupant du logement doit entretenir le détecteur et vérifier régulièrement qu'il fonctionne correctement. Ça suppose notamment de changer régulièrement les piles. Il faut également savoir que l'occupant doit prendre en charge le renouvellement du détecteur si cela est nécessaire.
1: Est-ce que les bailleurs sociaux sont soumis aux mêmes obligations ?
2: Oui, effectivement, les bailleurs sociaux sont responsables de la fourniture des détecteurs de fumée au même titre que les bailleurs privés.
1: Y a-t-il des sanctions si un logement n'est pas équipé d'au moins un détecteur de fumée au 8 mars 2015 ?
2: Non, actuellement, la loi n'a pas prévu de sanctionner l'absence d'installation des détecteurs de fumée dans les logements, mais il faut savoir que ne pas procéder à cette installation peut avoir des répercussions pour votre assurance habitation.
1: Et quelles sont les conséquences de l'absence d'installation d'un détecteur de fumée en matière d'assurance habitation ?
2: Les assureurs vont pouvoir, si vous n'installez pas ce détecteur, appliquer une franchise si jamais il y a un incendie. Voilà, lorsque vous n'installez pas de détecteur. Par contre, les assurances n'auront pas le droit de refuser d'indemniser l'assuré s'il n'y a pas de détecteur en cas d'incendie.
1: Très bien, merci et à bientôt pour un nouveau Flash Info Conso sur Radio Crésus.
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1: Bienvenue sur Radio Crésus, nouveau Flash Info Conso avec Marilyn Wechter de la Chambre de Consommation d'Alsace. Bonjour.
2: Bonjour.
1: Et Régis Alter à l'antenne. Aujourd'hui, la vente en viager.
2: La vente en viager consiste à vendre un logement à une personne qu'on appelle le débit rentier en échange du versement périodique d'une rente pendant toute la durée de vie du vendeur qu'on appelle le crédit rentier. C'est une méthode de vente qui a été utilisée notamment par Jeanne Calment, qui a vendu à l'âge de 90 ans sa maison en viager. L'acheteur, son notaire et sa femme auront déboursé au total plus de deux fois le prix de la maison jusqu'à sa mort à 122 ans. Donc, concrètement, en quoi consiste une vente en viager ?
1: Alors, une vente en viager permet à une personne d'acheter un logement sans verser la totalité du prix de vente le jour de l'achat. Il ne pourra occuper le bien qu'au décès du vendeur, sauf si le vendeur libère le bien de suite. Le vendeur perçoit une rente mensuelle de l'acheteur jusqu'à son décès, éventuellement précédée d'un paiement au comptant le jour de l'achat.
2: Et comment le prix de vente est-il fixé ?
1: Alors, les parties peuvent fixer librement le prix sans dépasser la différence entre la valeur vénale, qui est la valeur actuelle estimée du bien, et la valeur du logement établie en...
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1: Bonjour à tous et bienvenue sur Radio Crésus. Bienvenue pour cette émission estivale à Radio Crésus. Hein, vous connaissez bien notre radio maintenant, une radio spécialisée sur les questions du surendettement et sur la manière aussi de le surmonter. Alors, d'habitude, effectivement, nous avons les témoignages de personnes qui sont en situation de difficulté financière. Et une fois n'est pas coutume, nous allons commencer aujourd'hui par une intervention d'une personne, Samantha, qui a créé un blog sur Internet, le blog de finances personnelles d'une dépensière repentie. Et il nous semblait important de pouvoir échanger avec elle et de pouvoir présenter également son blog qui est plein d'astuces et de bons plans finalement pour dépenser moins et mieux vivre sa situation financière. Voilà, alors sans tarder, on va contacter effectivement Samantha. Samantha ?
2: Oui, bonjour.
1: Oui, bonjour, vous êtes sur Radio Crésus, Samantha.
2: Merci de me recevoir.
1: Avec plaisir. Et effectivement, on parlait du blog de finances personnelles d'une dépensière repentie.
2: C'est moi.
1: Ah ben voilà, c'est vous.
2: Alors, est-ce que c'est moi la dépensière repentie, tout à fait.
1: Alors, est-ce que vous pouvez nous expliquer un peu, d'une part, le blog que vous avez créé, et puis ce qu'on peut y trouver?
2: Très bien. Alors, le blog, il a quelques mois maintenant. Je l'ai créé quand je me suis libérée de ma situation personnelle financière.
1: Oui.
2: À savoir que j'ai été pendant... 18 ans en situation financière catastrophique, c'est-à-dire aucune épargne, beaucoup de crédit, du mal à joindre les deux bouts. Et voilà, en fait, dans mon blog, je raconte un peu le pas à pas de comment je m'en suis sortie et je raconte ma nouvelle vie également de personne sans aucun crédit, donc totalement libre financièrement.
1: D'accord.
2: Voilà.
1: Alors, c'est pas simple de franchir finalement le pas et de dire, j'ai été dépensière pendant de longues années. Et aujourd'hui, effectivement, je mets finalement cette information aussi en ligne, hein, d'une certaine manière, avec les solutions qui vont avec, surtout.
2: Exactement. C'est toujours un peu tabou quand on parle de difficultés financières, de problèmes d'argent, d'interdiction bancaire, des choses comme ça. On n'aime pas trop, en général, on dit qu'on préfère donner son poids ou son âge plutôt que de donner le solde de son compte en banque,
1: oui.
2: Parce qu'il y a une certaine honte ou un certain tabou à dire que qu'on s'en sort pas.
1: Oui.
2: Et en fait, je pense que je l'aurais jamais fait si je ne m'en étais pas sortie.
1: D'accord.
2: C'est-à-dire que j'avais aussi cet état d'esprit de me dire « Ah bah non, c'est mon problème, faut pas que je l'ébruite », une espèce de honte. Et en fait, je me suis complètement libérée de ça le jour où j'ai réussi à m'en sortir. Et voilà, j'avais un espèce de devoir moral de dire, il faut briser la chaîne, et il faut briser le silence, et il faut en parler, et il faut dire que ça existe, et il faut arrêter d'en avoir honte, parce que quand on en a honte, on n'en parle pas. Et si on n'en parle pas, on ne peut pas trouver des solutions, des gens qui nous aident, du support, voilà.
1: D'accord.
2: Donc ça a été un déclencheur, effectivement.
1: Oui. Donc c'est ça le déclic, finalement.
2: Tout à fait.
1: Le déclic. Alors comment est-ce qu'on sait qu'on s'en sort, finalement, ou qu'on s'en est sorti?
2: Eh bien, quand il reste de l'argent à la fin du mois sur le compte, grosso modo.
1: C'est un bon critère.
2: Et quand on a une joie de solder un crédit, enfin moi, j'ai cumulé jusqu'à, au plus fort de mon endettement, j'ai cumulé jusqu'à 7 remboursements, donc tout confondu, ça pouvait être des crédits, ça pouvait être des arriérés d'impôts, ça pouvait
1: D'accord.
2: être... voilà. Donc autant vous dire que pendant longtemps, mon salaire servait quasiment exclusivement à rembourser mes créances.
1: Oui.
2: Donc je me retrouvais, j'avais un salaire qui tombait le premier du mois, le 5 du mois j'étais déjà à zéro, voire dans le rouge. Donc, voilà, on sait qu'on s'en est sorti quand on voit que finalement les remboursements deviennent de plus en plus réduits.
1: Oui.
2: Parce qu'on solde de plus en plus de crédits et qu'au final, on arrive enfin à avoir un salaire, je dirais quasiment en globalité, sans qu'il soit pompé par tel ou tel organisme, tel prêt bancaire, telle créance, tel... voilà.
1: Donc c'est une satisfaction.
2: C'est une très très grande satisfaction.
1: Parce que quelle est la différence justement entre le moment où vous êtes dans la dépense, il y a une forme de plaisir aussi, de jouissance à dépenser. Est-ce que c'est et la différence après entre le retour à l'équilibre budgétaire? Est-ce que on peut comparer?
2: Alors, Oui, il y a eu du plaisir de se mentir à soi-même, c'est-à-dire qu'on a ce plaisir de la satisfaction immédiate quand on rentre dans un magasin et qu'on achète quelque chose en solde, on a l'impression de faire une bonne affaire et de se dire waouh, j'ai pris du plaisir à acheter tel, sauf que in fine, la satisfaction immédiate est pire, nous met dans une situation encore pire parce que ça vient encore creuser le trou dans lequel on est.
3: Bien sûr.
2: Donc,
3: oui, donc c'est beaucoup de stress aussi derrière.
2: Il y a beaucoup de stress. Il y a un certain plaisir à acheter, à se dire on a fait une bonne affaire, à se dire oui. Ah ben, je le mérite parce que j'ai eu une dure journée, donc je vais aller me faire plaisir dans les magasins, ou alors ah ben, ce mois-ci a été très difficile, donc oui. Je vais penser un peu à moi, etc. Donc on voit surtout la gratification immédiate, à se dire j'ai le droit, je le mérite.
3: Oui.
2: Mais par contre, ce qu'on oublie, c'est que ce qu'on dépense là, c'est ce qu'on va tôt ou tard devoir rembourser, et parfois même avec des intérêts, parfois même ça va prendre beaucoup plus longtemps à rembourser que les 3 minutes qu'on a pris à l'acheter.
3: Oui.
2: Donc c'est ce cheminement en fait qu'il faut faire, d'accepter de se retenir en fait d'acheter,
3: oui.
2: Pour se dire que le but est à plus long terme et qu'on sera beaucoup plus satisfait avec notre but à long terme, à savoir se libérer des crédits, plutôt que le but immédiat qui est de prendre du plaisir dans l'achat spontané, voire compulsif.
3: Donc il faut se projeter un peu dans l'avenir, hein, pour justement arriver à tenir les cordons de sa bourse et s'imaginer.
2: Exactement.
3: Voilà, c'est ça. Alors c'est intéressant, vous avez finalement décidé, alors il y avait plusieurs manières, hein, de le dire ou de l'exprimer, mais vous avez choisi effectivement un site internet, hein, qui on peut le nommer, on peut donner l'adresse,
2: oui,
3: peut-être,
2: bien
3: hein.
2: Sûr.
3: Donc c'est www.madetox.com. Il y a une particularité.
2: Il y a une particularité dans le nom du site, c'est que j'ai trouvé ça un petit clin d'œil. Le site s'appelle madetox.com, mais c'est avec 2 T. Et une détox alimentaire ou quoi, c'est D-E-T-O-X. Et moi,
3: oui.
2: J'ai vraiment voulu l'écrire avec 2 T parce que moi, c'était une détox financière. Donc, les 2 T viennent tout simplement du mot dette, donc detox, c'est-à-dire se détoxifier de nos crédits, de nos dettes toxiques.
3: Voilà.
2: Voilà, et c'était vraiment, c'est la même démarche qu'on fait quand on vous parle de régime, de détox, vous sentir mieux dans votre corps, dans votre tête. Et le faire avec ses finances, c'est exactement la même chose. C'est-à-dire qu'on se libère de toutes les toxines, à savoir donc les crédits toxiques, les créances,
3: oui.
2: Les prêts, les choses comme ça, pour pouvoir avoir une vie beaucoup plus saine, à savoir beaucoup plus avoir une paix de l'esprit en fait, être beaucoup plus libre mentalement et arrêter de se faire des nœuds à l'estomac dès le premier du mois en se disant mais comment je vais faire ce mois-ci pour
3: prendre
2: les deux bouts, voilà.
3: Oui.
2: Donc,
3: en fait,
2: un petit clin d'œil.
3: Une forme de zénitude et puis un clin d'œil, effectivement. Donc, il n'y a pas de faute d'orthographe. Hein, on est bien dans le.
2: Non,
3: c'est bien un clin d'œil sur la dette qui
2: voilà,
3: est important.
2: Au moins, ça pose le décor. Là, on parle d'argent. Enfin, même quand on n'en a pas, on parle d'argent parce que justement, comment se libérer de ces dettes. Et du coup, c'est pas du tout un site qui vous donnera des conseils sur un régime alimentaire, mais plutôt sur la marche à suivre si vous voulez. Vous libérer de vos créances et enfin reprendre le contrôle financier de votre vie, parce que si on le fait pas, on laisse la banque ou les organismes de crédit nous contrôler notre vie.
3: Et voilà.
2: Et on peut jamais faire de projet à moyen, à long terme, parce que
3: c'est
2: on est
3: risque.
2: Toujours la tête dans le guidon et on est toujours mais comment je vais faire la semaine prochaine, comment je vais faire le mois prochain. Donc là, c'est vraiment pour prendre une bouffée d'air, respirer, se dire que c'est possible de le faire. C'est possible de s'en sortir, quel que soit l'âge, quelle que soit la situation familiale, professionnelle, quels que soient les antécédents dans la famille, quel que soit, voilà, il est possible de s'en sortir.
3: Alors justement, quand on va sur votre site, on voit qu'il y a plusieurs thématiques. Hein. Par exemple, quand mon salaire est égal à mes dettes, ou l'art d'être créatif,
2: ouais.
3: Hein, comment faire finalement, hein. Alors c'est justement, quand on a le salaire qui est égal aux dettes, comment on fait pour,
2: Alors déjà, on pleure, on crie, on, on est désespéré, parce qu'effectivement, moi ça m'est arrivé plusieurs fois et pendant assez longtemps... Ou comme je vous le disais, hein, mon salaire servait quasiment exclusivement à
3: Bien
2: combler
3: sûr.
2: Soit mon découvert, soit à régler les crédits que j'avais en cours, les arriérés d'impôts,
3: Oui.
2: Donc comment on fait ? Ben, on fait marcher un système D, c'est-à-dire que c'est là où on se met à être un peu créatif et on se dit, bon ben là, il va me falloir, vu que tout mon salaire va partir dans les dépenses, voilà, ouais. Tout à fait, et que je dois quand même manger, que je dois quand même me déplacer, donc il va falloir que je trouve comment faire de l'argent, et donc c'est là où je donne les astuces, donc... Le premier réflexe, c'est de se débarrasser des choses qu'on a à la maison, dont on ne se sert pas. Donc, ça peut être des vêtements, ça peut être... voilà. On a tous quelque chose, même si on ne veut pas l'admettre, mais on a tous des choses qu'on ne met plus, oui. Dont on ne se sert plus, qui sont encore en bon état et qu'on peut vendre.
3: Donc, ce que j'ai fait... Donc, c'est pas seulement s'en débarrasser, c'est les revendre, finalement.
2: Oui, alors,
3: voilà.
2: Pas les jeter. Non, on les a achetés, donc on part du principe qu'ils ont une valeur.
3: Oui.
2: Forcément, ils n'ont pas la même valeur que quand on l'a acheté, même si on y attache beaucoup de valeurs sentimentales.
3: Affect, oui.
2: Il faut s'en débarrasser, il faut se détacher de l'affect qu'on a sur cet objet ou sur ce vêtement et se oui. dire que on le fait pour la bonne cause, on le fait parce que il faut qu'on s'en sorte ce mois-ci, quoi.
3: D'accord.
2: Ce mois-ci et les mois qui viennent. Donc on commence à trouver des petites astuces, à se dire bon ben je vais ouvrir mes placards et puis je vais mettre d'un côté tout ce que j'ai pas mis, par exemple, les 6 derniers mois ou cette année, bah ça va directement dans un vide-grenier où je les vends sur
3: Bien
2: Internet.
3: Sûr.
2: Ou voilà. Et là, ça va nous permettre d'avoir un peu de cash, donc un peu
3: d'argent frais,
2: pour ouais. finir, donc pour finir le mois, parce qu'il faut à un moment il faut trouver de l'argent quelque part.
3: D'accord. Et donc c'est toutes les astuces de pratiques au quotidien. Justement, vous indiquez aussi comment faire et réussir un vide-grenier, sachant que quand il y a des marchés opus, etc., on peut vendre pas mal de choses et ça fait une petite somme à la fin de la journée.
2: Exactement. Et moi, je me souviens d'un vide-grenier que j'avais fait. Donc, c'était la première chose que j'avais faite. Donc, j'avais tout mis en carton, etc., pour bien présenter le jour du vide-grenier. Et oui. j'en étais sortie avec... pas loin de 200 euros à la fin de journée.
3: Ah ben oui.
2: Donc c'était quelque chose, c'est du plus en fait, et ça m'a tellement boosté que après oui. j'ai continué dans cette spirale à me dire bon bah qu'est-ce que je peux encore trouver à vendre, et voilà, et j'ai fait tous mes placards et tout ce que j'avais trouvé en plus à la fin du vide-grenier a été sur le bon coin où j'ai mis des annonces, etc. Et voilà, donc réussir un vide-grenier, mine de rien, ça se travaille parce
3: ça
2: que
3: s'organise.
2: Si votre stand n'y donne pas envie, même oui. si vous avez des trucs sympas, il y a tellement de stands que les gens vont peut-être pas forcément s'arrêter. Donc c'est hyper important. On fait pas ça juste pour prendre l'air en journée et regarder les gens passer. On fait ça en priorité pour vendre. Quoi qu'il oui. en soit, il faut que la marchandise, à la fin, il y en ait le moins possible,
3: évidemment.
2: Donc voilà, je donne des petites astuces pour attirer les acheteurs, pour fixer des prix, pour repartir en fin de journée avec les poches un peu plus remplies et le stand un peu plus vidé.
3: D'accord.
2: Voilà.
3: Alors ça, c'est les aspects très pratiques, mais vous avez aussi, sur votre blog, vous parlez aussi de choses plus liées au rapport à l'argent, par exemple. Alors comment tenir ces résolutions, ces bonnes résolutions de début d'année, par exemple, ou encore argent et émotion, une relation toxique, c'est la question que vous posez.
2: Oui. Et moi, je suis persuadée que ça reste... on attache énormément d'émotions, même sans s'en rendre compte, on attache énormément d'émotions à l'argent. C'est-à-dire que quand on en a, eh ben c'est très bien, on a l'impression que l'argent, c'est le début du bonheur, qu'on peut tout faire. Et par contre, quand on n'en a pas, on est, on peut pas se projeter, on est sans cesse dans le négatif, on est assez pessimiste. Et je faisais un parallèle avec l'euphorie qu'on avait quand on avait son salaire en début de mois. Et puis au fur et à mesure des prélèvements qui arrivent le 2, le 3, le 5 du mois, quand on regarde ses comptes, on voit déjà qu'on va être dans le rouge, si bien qu'arrivé au 15 du mois, on ne veut même plus regarder ses comptes parce qu'on sait qu'on va avoir la boule au ventre et on
3: oui.
2: sait qu'on va avoir cette sensation de peine, de colère, de se dire ben, je travaille pour rien. Quoi.
3: Oui,
2: et puis
3: oui.
2: Moi, ça m'est arrivé de laisser s'accumuler les relevés bancaires que je recevais dans la boîte aux lettres, de même plus les ouvrir parce que je savais très bien que j'allais pas y trouver une surprise très agréable. Donc voilà, on attache des émotions à sa situation financière.
3: Bien sûr.
2: Et quand on a une situation financière qui est pas top, et ben il y a les émotions qui vont avec et c'est un cercle vicieux. On se dit que de toute façon c'est comme ça, on est en galère, donc on a toujours été, donc on le sera toujours. Et c'est ces sentiments-là qui font que, bah, après, on entretient un peu ce cercle vicieux.
3: Oui, mais on se rend compte aussi, en allant sur votre site, que finalement, ces difficultés financières ou ce sentiment un peu qu'on a, c'est pas une fatalité, au contraire. On peut en sortir, hein. Je crois que c'est la grande leçon qu'il faut en tirer à travers votre expérience finalement, c'est qu'il n'y a pas de fatalité à la difficulté financière, même si quelquefois c'est difficile, c'est dur, il y a toujours des astuces qu'on peut trouver, et en tout cas il faut mobiliser son énergie pour mettre en œuvre ces astuces. Hein.
2: Exactement, il faut, à un moment, moi j'ai eu, vous parliez tout à l'heure de résolution, mais j'ai eu pendant des années la résolution de m'en sortir financièrement. Pendant des années, ça a été le top de ma liste en me disant « Allez, cette année, je règle mes dettes, je repars du bon pied, etc. » Et chaque année, ça revenait. Chaque année, j'échouais. Et si bien qu'après, je l'écrivais pour me donner bonne conscience, mais je savais que je ne tiendrais pas cette résolution. Mais à partir du moment où il y a eu un espèce de déclic, à un moment où on se dit « Là, c'est trop, je ne peux plus aller plus bas, j'ai trop creusé, je suis trop au fond du trou. » Là, il faut que je m'en sorte.
3: D'accord, ben voilà.
2: À partir du moment où on se dit ça, tout devient possible. Même si on n'a pas de plan d'action, même si, oui. Même si on sait qu'on va s'en sortir et qu'on veut s'en sortir, mais on ne sait pas comment, l'essentiel, c'est d'avoir cette espèce de rage et de hargne et de se dire, je sais que je peux y arriver, donc j'y arriverai parce que l'année prochaine, au même moment, je veux être dans une situation différente. Je veux avoir progressé.
3: Voilà.
2: Parce que si on ne fait rien, dans un an, jour pour jour, on sera exactement dans la même situation.
3: Donc il faut se mettre en esprit combatif, en fait.
2: Exactement. Il y a un moment, il y a un ras-le-bol. Donc,
3: oui.
2: Moi, des ras-le-bol, j'en ai eu plein. J'en ai eu, voilà, il y a des jours où je pleurais, il y a des jours où j'étais énervée, en colère, etc. Mais ce n'était pas assez suffisant pour me donner le déclic. Il m'a fallu très longtemps pour vraiment creuser, continuer à creuser, à creuser, à creuser le fond du trou. Et à un moment, je me suis dit, bon là, stop, je ne peux plus creuser plus. Donc je peux que remonter, donc là ça suffit, et là on trouve une énergie, et après c'est un cercle vertueux, c'est-à-dire que quand on est dans cette bonne énergie, bah, bizarrement il y a plein de choses qui se passent, il y a des choses qui commencent à s'arranger, on constate que voilà, petit à petit on arrive à remonter la pente, alors on arrive à mettre 20 euros de côté tous les mois, puis après on arrive à en mettre 30, et puis après on arrive à en mettre 50, et puis on se rend compte que ça grossit, donc ça nous motive encore, et on se dit ah, bah, c'est génial, et c'est comme ça en fait qu'on arrive petit à petit à
3: reprendre le pied et puis finalement à reprendre aussi la main sur sa vie et sur son budget.
2: Exactement. Alors, il n'y a pas d'âge et on peut le faire à tout moment de la vie et il n'y a aucune fatalité. Aucune.
3: Alors Sam, vous avez beaucoup d'énergie hein, à revendre, hein, et j'espère que nos auditeurs et auditrices en profiteront et pourront en prendre une part. Si vous aviez un conseil à donner justement à ceux qui écoutent Radio Crésus, hein, c'est un peu la tradition qu'on a lors de nos interviews à Crésus, en matière budgétaire, quel est le conseil que vous souhaiteriez donner aujourd'hui ?
2: Alors déjà, ne pas considérer que c'est un tabou, ne pas se renfermer, ne pas rester seul.
3: Oui.
2: Essayer d'en parler, même si parler d'argent, surtout quand on n'en a pas, ben c'est compliqué. Mais essayer d'enlever cette honte qu'on a
3: ben
2: quand
3: voilà.
2: On pense que... Voilà,
3: c'est exactement ça. Il faut passer le tabou et aller de l'avant et ne pas avoir peur de s'engager dans des résolutions très positives avec l'énergie qui va avec. Hein.
2: Exactement. Il y a beaucoup, votre association fait énormément. Donc, commencez à chercher des gens qui peuvent aider. Peut-être qu'en parler, le bouche à oreille va faire que ben voilà, il y a des conseils qui vont être donnés. Votre association fait énormément aussi en termes de conseils et d'aide. Donc l'aide, elle est là, le blog est là, votre association est là. Je suis sûre qu'il y a d'autres plateformes aussi. Donc il faut, à partir du moment où on se dit que c'est pas tabou et qu'on n'a rien fait de mal et que c'est pas, voilà, faut arrêter de se culpabiliser. Il faut après aller chercher l'aide à l'extérieur et trouver quelqu'un qui pourra vous supporter dans votre démarche. Parce que le faire tout seul,
3: c'est plus compliqué.
2: C'est beaucoup plus compliqué. Et puis on peut facilement tomber dans des travers ou dans des...
3: Et faire des mauvais choix.
2: Pièges. Exactement.
3: Tout à fait.
2: Des mauvais choix parce qu'on n'a pas l'expérience. Alors qu'aller trouver quelqu'un qui connaît les pièges à éviter, eh ben, ça vous sauvera du temps et ça vous sauvera du coup de l'argent et ça vous permettra d'en sortir beaucoup plus rapidement.
3: Merci beaucoup, Sam, pour votre témoignage. Et puis, toutes les informations que vous avez pu nous donner. Effectivement, Crésus est toujours à l'affût de bons plans, si je puis dire, pour gagner de l'argent. Alors, peut-être pas en donnant, mais en le dépensant mieux, en le voyant sous un autre angle. Donc, je rappelle votre site, www.madetox.com. Oui. Donc allez sur le site, n'hésitez pas et trouvez les bonnes astuces que met à votre disposition Sam. Merci Sam,
2: voilà.
3: À très bientôt.
2: Infiniment. Merci pour tout.
3: Au revoir.
2: À
0: bientôt. 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
3: Vous êtes avec nous sur Radio Crésus pour cette émission estivale et nous avons le plaisir d'accueillir un témoignage, celui de Bertrand. Bonjour Bertrand.
4: Oui, bonjour.
3: Voilà Bertrand, vous êtes sur Radio Crésus, vous savez que c'est une radio qui est spécialisée sur les questions des difficultés financières et la manière de les surmonter.
4: Oui,
3: et que notre objectif, c'est aussi d'aider nos auditeurs, nos auditrices qui seraient dans une situation comparable à la vôtre. Et qui hésiterait peut-être finalement à franchir le pas de Crésus pour aller demander de l'aide ou de toute autre institution qui pourrait aider.
4: Oui.
3: Alors Bertrand, justement, racontez-nous votre histoire.
4: Alors bon, moi je suis un ancien chef d'entreprise.
3: Oui.
4: La société a été mise en liquidation fin de l'année dernière. Et donc mon parcours a été, pour expliquer un peu quand même en gros et vite fait, moi, j'ai hérité d'une société familiale et en fait, malheureusement, au bout de 30 ans d'ancienneté de cette société, j'ai été obligé de la mettre en liquidation. Donc, j'ai été incité à la mettre en liquidation parce qu'au départ, j'ai été attaqué au tribunal par l'URSSAF.
3: Oui.
4: Et parce qu'en fait, je me suis retrouvé en conflit avec mon ancien comptable. Et comme il avait cessé de faire les déclarations sociales et fiscales,
3: oui.
4: Je me suis retrouvé au tribunal par l'URSSAF. Sauf
3: D'accord.
4: que bon, l'URSSAF a découvert, on a expliqué un peu la situation, mais au final, moi j'ai décidé d'arrêter parce que c'était un enfer.
3: Donc, d'accord. Voilà. Un enfer dans quel sens au niveau des...
4: Parce qu'en fait, la concurrence, que ce soit étrangère ou internet, fait que vous retrouvez, et fiscale, fait que vous retrouvez plus compétitif, et que vous avez beau vous battre, faire des sacrifices, faire tout ce que vous voulez, à un moment, vous pouvez être amené à décider à cesser votre activité, malgré une certaine fierté que vous pouvez avoir à essayer de maintenir votre activité.
3: Bien sûr. Alors, on dit souvent que le chef d'entreprise passe de nombreuses heures à travailler, et bien plus que ce qui est légalement prévu.
4: Oui.
3: C'est-à-dire qu'on ne compte pas ses heures. On a bien compris aussi dans votre situation que finalement, le chef d'entreprise, il doit bien s'entourer pour réussir.
4: Tout à fait, oui.
3: Et en l'occurrence, là, effectivement, ce qui a fait défaut, c'est votre comptable qui malheureusement, n'a pas fait ce qu'il fallait, c'est ça?
4: Exactement.
3: Oui.
4: Exactement.
3: Alors, quand on est dans cette situation et qu'on se rend, parce qu'on ne se rend compte pas forcément tout de suite.
4: Non, on met des mois, voire même des années. Dans mon cas, ça a été presque, en réalité, 2 ans.
3: Oui.
4: Parce que, bon, dans la situation, c'est que j'avais fait beaucoup d'investissements les dernières années.
3: Oui.
4: Et donc, je me suis retrouvé un peu coincé financièrement. Donc, on a le nez dans le guidon, on se bat tous les jours pour essayer de faire rentrer du chiffre d'affaires,
3: oui.
4: d'essayer de gagner de l'argent, entre parenthèses. Et quand vous n'avez pas... Le comptable dans une entreprise, c'est une personne clé. C'est une personne aussi importante que n'importe quel chef d'entreprise, en fait. Et c'est un vrai partenaire. À partir du moment où vous avez plus le soutien de votre comptable, sans vous rendre compte, parce que bon, la communication avait un peu cessé entre lui et moi...
3: Et vous, oui.
4: Et si vous êtes né dans le guidon, vous ne vous rendez pas compte, et puis au bout d'un moment, vous coulez.
3: C'est ça.
4: Et c'est un peu la situation dans laquelle moi je me suis retrouvé.
3: D'accord.
4: Donc,
3: alors comment on découvre les choses finalement? C'est parce que c'est les URSSAF qui vous contactent ou
4: c'est quand vous êtes en difficulté financière, l'URSSAF vous réclame de l'argent, donc au départ vous en rendez pas compte parce qu'en fait l'URSSAF prélève de façon automatique sur le compte pro.
3: Oui.
4: Et ben, à un moment, vous voyez que les sommes ne correspondent plus tout à fait à ce que vous êtes censé payer. Donc vous dites bon. Oui. La problématique a été aussi, c'est que pendant les dernières années, j'ai engagé beaucoup de gens. Bon, je dis beaucoup de gens, on est arrivé à 5 personnes.
3: Oui.
4: Et donc vous avez des augmentations automatiques de ce que vous devez payer à l'URSSAF.
3: Bien sûr.
4: Et là, tout ça s'est noyé. Donc vous retrouvez à avoir des difficultés à payer tout ça. Donc vous retrouvez avec les huissiers, mais vous trouvez ça tout à fait normal parce que vous dites ah, je paye en retard, je paye mal.
3: Bien
4: donc
3: sûr.
4: Vous avez les huissiers. Donc vous avez des frais en plus. Et tout ça s'est noyé. Et à un moment, ça fait boule de neige.
3: Mmh.
4: Et vous retrouvez à un moment au tribunal avec l'URSSAF qui vous assigne pour la liquidation.
3: Alors dans quel état d'esprit on vient au tribunal finalement ?
4: Ben, moi j'y suis allé en toute honnêteté avec l'esprit de combat.
3: Oui.
4: J'avais pas tout à fait la notion de la somme qu'ils me réclamaient au départ. Et quand ils m'ont dit la somme, je me suis retrouvé avec un coup de massue sur la tête.
3: Oui.
4: Mais je voulais encore continuer à me battre. Sauf que. Et donc le tribunal quand on a expliqué un peu la situation avec mon avocate de l'époque, on est arrivé à démontrer qu'en fait c'était un problème de conflit avec le comptable. Et qu'il était possible de trouver une solution pour que la société se redresse.
3: D'accord.
4: Sauf qu'à un moment, il y a la fatigue, la dépression qui était un peu latente, qui
3: s'installe.
4: Qui se réveille, ouais,
3: ouais,
4: s'installe.
3: Ouais.
4: Et à un moment, vous dites stop, je veux arrêter, j'en ai marre. Parce qu'en fait, le tribunal nous avait accordé quelques mois de
3: répit. Ouais.
4: De répit pour qu'on trouve une solution avec l'URSSAF. L'avocat
3: sûr.
4: De l'URSSAF était tout à fait d'accord qu'on s'est retrouvé au tribunal. Mais à un moment, j'ai dit stop.
3: Oui. Le montant à rembourser aux URSSAF, il s'est élevé à combien ?
4: Alors, au départ, on s'est retrouvé avec 120 000 euros.
3: D'accord.
4: Parce que vous avez tout ce qui est pénalité qui se rajoute. Et quand vous avez un manque de contact avec l'URSSAF, l'URSSAF n'a qu'une solution pour améliorer le contact, si je peux dire, c'est vous augmenter les sommes
3: oui.
4: de façon exponentielle.
3: C'est ça.
4: Et okay. voilà.
3: Une base forfaitaire qui est appliquée et qui fait grossir effectivement le montant de la dette, hein, généralement.
4: Tout à fait, oui. Oui. Et donc on s'est retrouvé à la fin, en début de négociation, à moins de 20 000 euros. C'est toujours une somme considérable. Mais voilà, il y a un moment, comme je vous ai dit, la fatigue fait que... La fatigue, la
3: oui.
4: dépression, le découragement fait que... À un moment, vous dites stop, quoi.
3: Bien souvent, Bertrand, on se rend compte que c'est cette question de l'énergie qui n'est plus là ou qu'on perd finalement, hein, parce que c'est ça qui est déterminant dans le combat face à la dette ou aux dettes.
4: Ouais.
3: C'est toujours mobiliser son énergie et être combatif. Il y a un instant le témoignage de Samantha, Sam, qui nous a dit ouais. effectivement, c'est ça qu'il faut, c'est toujours avoir cet esprit combatif. Mais quand on le perd, c'est vrai que tout tombe autour de nous finalement.
4: Ben, quand vous battez pendant des années,
3: ouais.
4: parce qu'en fait, la problématique... c'est que je pense que je ne vais pas vous révéler une grande vérité, c'est que énormément de chefs d'entreprise se payent mal et se payent très très mal,
3: oui.
4: ce qui a été aussi mon cas. Et ça peut paraître bizarre, mais le salaire est aussi un facteur de reconnaissance personnelle et sociale.
3: Évidemment.
4: Et quand vous avez votre propre entreprise, vous êtes prêt à faire tous les sacrifices possibles, parce que la priorité, c'est payer les salaires. C'est de faire fonctionner votre société, c'est la faire perdurer, c'est faire des investissements. Et vous faites souvent des sacrifices, et le premier sacrifice que vous faites, c'est votre salaire.
3: Et c'est le vôtre, oui.
4: Ouais. Et moi, ça a été mon cas, quoi.
3: Et donc, la solution, finalement, qui s'est imposée à vous, c'est effectivement de liquider la société, à un moment donné.
4: Oui, ça a été une vérité. Ça a été un moment, ça s'est... Dans toute cette... toute cette fatigue, tout ce sentiment m'a amené à dire il faut que j'arrête. Je suis en train de
3: creuser votre tombe.
4: Ouais. Ouais, exactement.
3: Alors, est-ce que c'était une libération une fois que les formalités ont été enclenchées, que vous avez pu finalement liquider ?
4: Non. Non, c'est pas une libération, parce que c'est en fait il faut faire le deuil.
3: Oui.
4: Donc c'est pas une libération et tout est fait pour dans le système, c'est involontaire, hein, mais tout est fait pour que quelque part vous sentiez décassé socialement, psychologiquement, parce que bon, on vous dit vous pouvez plus faire ci, vous pouvez plus faire ça, parce que ça commence comme ça, ça commence avec les liquidateurs. Qui sont pas des mauvaises personnes, hein, attention,
3: oui.
4: Mais qui vous dit, par exemple, moi, j'avais pas de voiture personnelle, c'était la société qui possédait ma voiture,
3: oui.
4: Et du jour au lendemain, vous dit, vous rendez les clés, vous êtes à pied.
3: D'accord.
4: Donc c'est des choses comme ça. Vous allez vous présenter à la NPE. Malheureusement, quand vous avez jamais fait appel à la NPE, que vous êtes un ancien gérant d'entreprise, que la société vous appartient, vous rentrez pas dans les cases. Donc on vous explique que vous faites pas partie du système. Donc voilà, c'est des choses qui psychologiquement font que on s'en sort pas. Et c'est là où je vais dire une chose à tous vos auditeurs, c'est faites appel à Crésus.
3: D'accord.
4: Vous avez été les premières personnes qui, quand je suis venu vous voir. Qui m'ont reconnu en tant que personne et qui m'ont dit écoutez, on est là pour vous aider. Les personnes qui m'ont reçu, les bénévoles qui m'ont reçu, ont été d'une gentillesse mais infinie. Et c'est un moment de. Moi je me suis rentré, vous savez, j'ai un certain âge, j'ai une belle carrure.
3: Oui.
4: Je me suis mis à. Là, je pense que vous sentiez un peu l'émotion parce
3: oui,
4: que
3: oui,
4: c'est
3: qui,
4: quelque
3: qui,
4: chose
3: qui vient.
4: Que, voilà.
3: Bien
4: mais
3: sûr.
4: Je me suis retrouvé dans un bureau avec des gens qui m'ont laissé pleurer.
3: Oui.
4: Donc c'est bizarre, mais voilà.
3: C'est malheureusement ou heureusement, à un moment donné, il faut que la charge que vous accumulez sur toutes ces années aussi, hein, elle
4: oui,
3: sorte.
4: Bien sûr, ouais.
3: Et je dirais que c'est vrai que à Crésus, avant tout, on s'intéresse à la personne. Et je crois que c'est ce que vous avez très bien dit, hein. Et notamment, c'est aussi cette manière de laisser la personne reprendre estime en elle. Parce que
4: c'est une
3: question d'estime de soi aussi qui est fondamentale, et qui, à travers les épreuves que vous avez vécues, cette estime de soi, forcément, elle est battue en brèche. Et c'est ça qui est le plus difficile à remonter, finalement. Dans notre société, elle est assez cruelle, hein, il faut le dire quand même, hein. Alors l'échec en France, on le vit très très mal. Hein.
4: Oui, tout à fait. Bon, moi j'ai vécu à l'étranger pendant un certain temps. Bon, c'est les États-Unis pour pas le citer.
3: Oui.
4: Et c'est vrai que la mentalité, elle n'est pas du tout dans la condamnation d'une certaine façon de l'échec. Hein.
3: Oui.
4: Mais c'est, on va vous dire, t'as échoué là, mais maintenant tu as pris de l'expérience. Et tu vas être à même à être plus performant dans la prochaine étape.
3: Tout à fait.
4: C'est vrai que socialement en France, on n'est pas du tout dans cet état d'esprit-là. Ouais. C'est on a cet échec, on participe à un échec. L'échec est un fardeau.
3: Oui.
4: C'est vrai que quand on réussit, on a cette fierté-là. On joue le coq.
3: Oui, c'est cela.
4: Pour la future Coupe du Monde.
3: C'est vrai, on est en plein dedans. Voilà.
4: Mais à un moment, quand on s'enfonce dans la merde, on est vraiment dans la merde. Et,
3: oui.
4: C'est socialement et c'est.
3: Mais je crois que c'est un constat un constat qu'on fait de façon récurrente. Alors vous savez aussi qu'il y a des associations qui sont créées au-delà de Crésus qui peut aider effectivement les entrepreneurs comme vous à reprendre le chemin de la confiance. Hein. Il y a l'association 60 000 rebonds aussi qui permet aux entrepreneurs justement à rebondir, hein, c'est vraiment l'idée, hein, qui doit être là, rebondir après une situation vécue difficile avec son entreprise, c'est possible, hein, mais il faut s'entourer, il faut voir les personnes autour de soi et je crois que c'est exactement ce que vous nous dites. Alors Bertrand,
4: aujourd'hui, vous êtes
3: oui.
4: Juste pour finir, quand vous êtes chef d'entreprise, c'est compliqué.
3: Oui.
4: C'est vraiment compliqué parce que vous avez cette fierté-là qui est intégrée au rôle et c'est difficile de passer ces étapes-là. Déjà venir vous voir, a été un combat psychologiquement personnel. Ça a été vraiment très, très difficile de passer cette étape-là. Alors que c'est une erreur, hein. Ça, on est tous d'accord, c'est une erreur importante. Mais oui. C'est, voilà, c'est, on est chef d'entreprise, on ne se retrouve pas chez Crésus.
3: Bien sûr. Et, quand, et dans chef d'entreprise, il y a bien le mot chef.
4: Oui, oui. Hein,
3: c'est, bien sûr, c'est aussi une posture, un état d'esprit. Et c'est vrai que c'est sur le chef d'entreprise que reposent les responsabilités et qu'il doit les assumer. C'est aussi l'idée.
4: Hein.
3: Donc
4: oui,
3: c'est ce qui explique aussi pourquoi peut-être il est difficile de demander de l'aide. Alors Bertrand, aujourd'hui, vous attendez, vous êtes dans une procédure en cours, c'est ça, au niveau de...
4: Oui, bah, ouais. Pour l'instant, moi, je suis un peu au début en fait, du passage du Rubicon. C'est que... En fait, en tant que chef d'entreprise, je suis caution.
3: Oui.
4: Sur beaucoup de choses. Donc là, j'ai la banque qui a commencé à m'attaquer à ce niveau-là.
3: D'accord.
4: Donc il faut que je passe les différentes étapes.
3: Oui.
4: Et à ce moment-là, j'espère pouvoir après me mettre en faillite civile.
3: Mm-hmm.
4: Et me retrouver donc. Voilà,
3: libéré.
4: Même si je suis interdit bancaire, oui. Me retrouver à être soulagé un peu de ce poids-là, parce
3: bien
4: que
3: sûr.
4: C'est ça aussi le souci. C'est, on n'ose pas toujours non plus dire stop à son activité, parce que voilà, vous dites je suis caution sur ça, et l'après, qu'est-ce qu'on fait, quoi,
3: c'est... Bien sûr. Oui. Alors c'est clair, hein, on le sait aussi, hein, l'engagement en tant que caution personnelle, il est souvent demandé par les banques. Et malgré la fin de l'entreprise, derrière, on est encore à payer en tant que personne sur l'ensemble de son patrimoine. Donc c'est pas anodin, et c'est vrai que ça peut remettre en question le fait de pouvoir rebondir et de pouvoir repartir à zéro.
4: Bah attention, vous n'avez pas que les banques qui vous demandent caution.
3: Hein. On est d'accord.
4: À l'heure actuelle, j'ai les impôts aussi qui m'ont demandé caution. J'ai des fournisseurs qui m'ont demandé caution.
3: Oui.
4: Voilà, c'est...
3: Tout voilà, à fait. Oui, vous avez raison de le rappeler. C'est vrai que la caution, finalement, c'est une garantie qui peut être demandée par différents créanciers.
4: Bien sûr, ouais.
3: On est d'accord. Alors Bertrand, si vous aviez un conseil à donner à nos auditeurs, auditrices, à Crésus, Radio Crésus.
4: Eh ben, il faut passer outre sa fierté. Il ne faut vraiment pas hésiter à venir vous voir. Vraiment.
3: D'accord.
4: C'est difficile de dire autre chose. Si vous êtes
3: mais
4: un ancien
3: beaucoup.
4: Chef d'entreprise, allez ouais. voir Crésus, vraiment. C'est rien que déjà la première étape, je vous dis, c'est de venir vous voir. C'est la gentillesse de l'accueil, de l'écoute des bénévoles, c'est des gens qui y travaillent. C'est vraiment c'est fantastique. C'est un beau moqueur, vraiment.
3: Bon, eh ben écoutez Bertrand,
4: faut vraiment pas hésiter.
3: Je crois que le conseil est bien passé, hein, et surtout un grand merci pour vous d'avoir accepté de témoigner. Et on aura sûrement l'occasion de se recontacter dans l'avenir pour voir comment évolue votre situation.
4: Bien sûr, ce sera avec un grand plaisir.
3: Merci Bertrand, à bientôt.
4: À bientôt, au revoir.
3: À bientôt, au revoir.
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3: Nous avons un nouveau témoignage, celui de Claudie, qui est à l'antenne. Claudie ?
5: Oui.
3: Oui, vous êtes sur Radio Crésus, Claudie.
5: Et donc, bonjour d'abord.
3: Bonjour, mais bien sûr, et bienvenue sur Radio Crésus. Hein.
5: Merci.
3: Vous allez bien ?
5: Très bien, oui.
3: Ça va ? Très bien.
5: Ça va, depuis que je suis allée chez vous, ça va nettement mieux.
3: Ah, ça fait plaisir à entendre. Hein.
5: Oui.
3: Alors, racontez-nous votre histoire, finalement, Claudie.
5: C'est-à-dire qu'il y a

0: On voit que, voilà, vous n'avez pas laissé traîner les choses.
1: Non, mais l'avantage de chez vous, c'est qu'on n'est pas quand on vient chez vous, on n'est pas jugé.
0: Oui.
1: On est aidé, mais pas jugé. Et ça, c'est énorme. Alors, c'est quand on est déjà dans les ennuis, oui, et en plus qu'on vous juge, c'est assez embêtant.
0: Pourquoi
1: vous ne jugez pas. Et oui, ça, je trouve ça formidable.
0: Alors, justement, alors, c'est intéressant de parler du jugement. Dans d'autres situations, vous avez été senti jugé quand vous êtes allé demander de l'aide ou vous êtes allé voir...
1: Ouais. Chez vous, non. Oui. Ailleurs, oui. Hein.
0: C'est vrai.
1: Quand je vais aller voir une assistante sociale de 12 habits à Unheim,
0: oui,
1: elle m'avait dit, écoutez, vous n'avez pas pu, bah, tant pis pour vous, débrouillez-vous, faites comme vous pouvez. Alors bon, je ne voulais pas retourner, enfin venir chez vous tout de suite, mais j'ai dit, bon, j'ai téléphoné chez vous, j'étais très bien accueillie, et franchement, l'avantage, c'est de ne pas être jugée. Et ça, c'est important, parce que, je vous dis, quand on est dans les ennuis et qu'on vous juge en plus,
0: bien sûr,
1: c'est un petit peu difficile, quoi. Alors que
0: bien
1: là,
0: sûr,
1: je suis ressortie de chez vous quand même... disons plus légèrement, quoi.
0: D'accord. Et puis aussi, et puis avec un peu d'énergie aussi, hein, pour
1: voilà, un
0: continuer.
1: Peu d'énergie. Bon,
0: ouais.
1: J'ai pris le dossier, même pas une semaine après, il était complet. Je suis retournée voir la personne qui m'avait reçue et je suis allée à 11h et à 13h30, j'avais déposé mon dossier à la Banque de France.
0: Ah, ça n'a pas traîné.
1: Ah non, ça n'a pas traîné. Non. Quand je vois qu'on m'a aidé comme ça,
0: oui,
1: c'est à moi de ne pas laisser traîner, parce que vraiment, c'est idiot. Hein. Je veux dire, si on vous aide d'un côté, on ne laisse pas traîner. Et c'est vrai que j'ai un débiteur qui m'a dit, par contre, oui, vous m'avez envoyé l'accord comme quoi le dossier est pris en charge.
0: Et déposé.
1: Mais nous, si vous ne m'envoyez pas 80€ avant le 1er juillet, on dira non sur endettement.
0: D'accord.
1: Alors, donc, je l'ai fait. J'ai demandé au moins que j'aie le chèque au mois de juillet. Et ça, ils ont accepté. Mais vous voyez que, malgré tout, heureusement que je l'ai fait rapidement. Quoi.
0: Oui. Alors, juste une précision, Claudie. C'est vrai que, quelquefois, les créanciers sont un peu virulents quand ils apprennent qu'il y a un dépôt de dossier de surendettement. Juste à rappeler à nos auditeurs aussi, hein, c'est important que le dépôt de dossier de surendettement ne met pas fin aux poursuites des créanciers. Hein. Et donc, c'est la raison pour laquelle vous avez finalement accepté de régler ces 80€. Pour autant, ce n'est pas le créancier qui va décider si oui ou non vous allez être recevable au dossier de surendettement. Et la voilà, il peut contester éventuellement la recevabilité.
1: Voilà, mais c'est ce qu'il m'a dit qu'il allait faire, oui.
0: Voilà, mais la décision reste entre les mains du magistrat à la fin.
1: D'accord.
0: Du juge qui sera là pour contrôler si ce qu'avance le créancier est juste ou n'est pas juste. En gros, la contestation de la recevabilité, ça c'est le plus important, cette décision de recevabilité, la contestation, elle se fait généralement sur la bonne foi ou la mauvaise foi, l'absence de bonne foi de la personne.
1: D'accord.
0: Hein? Mais rien qu'à vous entendre, vous avez une voix claire, vous êtes une femme dynamique.
1: Oui, je pense encore, même à 68 ans.
0: et je pense que vous avez effectivement des valeurs que vous défendez. Donc manifestement, votre bonne foi, elle serait difficilement remise en cause. Hein.
1: Oui,
0: donc voilà.
1: Mais... Bah là, j'ai dit justement, puisque ce créancier, j'ai dit, bah, écoutez, je vais faire le nécessaire de façon à ce que vous puissiez avoir le large. À ne pas dire non, à ne pas contester. Quoi.
0: D'accord.
1: Donc,
0: bon, en tout état de cause, à partir du moment où vous aurez la décision de recevabilité, qui devrait arriver dans moins de 3 mois normalement, là, il vous sera fait interdiction de payer vos créanciers le temps que la commission trouve une solution, d'accord. Donc, même si les créanciers vous disent « payez-moi encore, donnez-moi de l'argent, etc. », vous n'avez pas à le faire, la loi vous interdit de le faire.
1: D'accord.
0: Hein, ça, c'est vraiment important de le rappeler.
1: C'est important, oui.
0: Voilà, donc de manière à ce que finalement la commission puisse, elle, traiter la situation telle qu'elle lui a été remise, avec les dettes telles qu'elles ont été présentées. Et ça, c'est très important. Après, effectivement, la commission peut décider la mise en place d'un plan. Et c'est à ce moment-là que vous serez amené à payer le plan tel qu'il a été décidé. D'accord ?
1: D'accord, il n'y a
0: voilà.
1: pas de souci.
0: Donc, c'est très simple. Mais il faut vraiment prendre conseil auprès de spécialistes aussi sur la question du surendettement. Parce que bien souvent, il y a des choses qui sont mal connues ou qui ne sont pas tout à fait bien calées. Et quelquefois, on fait des choses qu'on ne serait pas obligé de faire, vous voyez ?
1: Oui.
0: Hein? Donc ça, c'est important.

0: Vous allez voir, par exemple, Crésus, qui est spécialisé dans ce domaine depuis plus de 25 ans maintenant.
1: Tout à fait. Ça... Donc, vous avez quand même une réputation sur la place de Strasbourg qui est quand même très importante. Hein. Quand on parle de Crésus, tout le monde connaît, hein, on sait. Par contre, je voulais vous poser une question. Est-ce que sur Lyon, vous avez une antenne?
0: Oui.
1: C'est pas pour moi, c'est pour mon fils qui a eu un infarctus.
0: Oui.
1: Et qui s'est retrouvé un petit peu coincé, quoi.
0: Bien sûr, Claudie. Alors, il faut savoir que Crésus, c'est un réseau d'associations avant tout. Donc, ce qui veut dire que vous trouverez effectivement des associations dans toutes les grandes villes de France. Et pour savoir si vous avez un Crésus dans votre proximité, il suffit simplement de se connecter sur le site de Crésus Alsace, hein, www.crésusalsace.org. Et vous avez un petit onglet où il y a marqué « Où nous trouver ». Donc vous cliquez sur cet onglet, vous avez une carte de France, vous mettez votre code postal dans un champ à remplir et vous voyez tout de suite si autour de il y a une association. Et sur Lyon, effectivement, il y a une structure Crésus qui peut recevoir votre fils, hein, sans problème.
1: D'accord. Ok. Ben, c'est quelque chose que je vais vous demander puisque je savais que je passais. Si ça peut aussi intéresser d'autres personnes de savoir que vous êtes, que vous n'êtes pas
0: cantonné
1: à Strasbourg et que vous êtes quand même sur pas mal de villes de France.
0: Voilà.
1: Quoi.
0: Mais il faut rappeler quand même historiquement, Crésus est né à Strasbourg.
1: Et est né à Strasbourg.
0: Voilà.
1: Ça,
0: et la fédération conserve effectivement son siège social à Strasbourg. Donc ça, c'est aussi important de le rappeler. Alors Claudie, ce qui est important aussi, c'est que vous puissiez donner des conseils à nos auditeurs. Et justement, alors pour terminer votre interview, quels conseils vous souhaiteriez donner?
1: Alors conseil, ne pas... Bon, moi je me suis laissé un petit peu envahir à cause de ma maladie, mais ne pas laisser traîner quand il y a des rappels et tout ça, surtout, ne pas laisser traîner, quitte à refaire des courriers et à donner peut-être que 30 euros par mois ou quelque chose, mais ne pas laisser, comme moi je me suis laissé enterrer, réagir tout de suite, quoi, ne pas faire l'autruche. Ce que j'ai fait, parce que bon, c'était ma maladie qui était comme ça, malheureusement, mais dans la mesure du possible, quand on n'est pas malade, ne pas laisser traîner et venir vous voir au début quand vraiment ça, vous voyez que ça coince.
0: Quand ça commence à chauffer, voilà, c'est ça.
1: Pour pouvoir vous donner des tuyaux et des conseils, quoi.
0: C'est ce que je
1: dirais aux personnes. Et quand j'en parle autour de moi, c'est ce que je dis, quoi.
0: Eh bien, écoutez, donc tout est dit alors, Claudie. Hein.
1: Ouais.
0: Exactement. Merci beaucoup, hein, pour votre témoignage.
1: Mais je vous en prie.
0: Et n'hésitez pas à revenir à nous si vous avez besoin encore
1: d'accord.
0: de nos services.
1: De toute façon, si j'avais quelque chose, je reviendrai. Ne vous inquiétez pas.
0: Voilà, on vous accueillera avec plaisir et puis dans l'esprit d'entraide qui caractérise Crésus. Merci
1: et
0: à vous.
1: Vôtre. Merci, mais je vous en prie. Bonne journée.
0: Bonne journée, Claudie. Au revoir.
1: Au revoir.
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0: Vous êtes toujours sur Radio Crésus et nous avons Dominique avec nous. Bonjour Dominique.
3: Oui, allô?
0: Oui, Dominique.
3: Oui, bonjour.
0: Bonjour. Alors, vous êtes sur Radio Crésus.
3: Je vous reçois pas bien là, hein, je sais pas, mais parce que je suis en ville, alors donc du coup, il y a beaucoup de circulation.
0: Ah,
3: oui,
0: je vais essayer de parler plus fort. Est-ce que ça va mieux comme ça?
3: Oui, ça va un peu mieux.
0: Voilà. Et collez bien votre téléphone à votre oreille, hein, dans la mesure du possible.
3: C'est ce que je fais parce que là, je l'ai à fond, je peux pas l'avoir plus.
0: D'accord.
3: Mais vous savez, c'est tous les bruits environnants.
0: Bien, écoutez, alors je vais essayer d'être très clair dans mes questions de manière à ce que vous compreniez bien. En fait, la question, la première, c'est qu'est-ce qui vous amène à Radio Crésus, quelle est votre histoire?
3: Bah écoutez, j'étais donc allé voir Crésus, bon, que je connaissais déjà depuis des années, bon, pas parce que j'ai participé, mais parce que par connaissance des associations.
0: Bien sûr.
3: Et donc j'y étais là parce que j'avais un souci avec ma banque. J'avais fait un prêt donc en 2012 pour acheter en décembre 2012 pour acheter une maison parce que j'avais un appartement, donc j'avais il m'avait proposé un prêt relais, j'étais pas trop chaud pour ça, mais vous savez on n'a pas trop de possibilités, hein, quand on n'a pas les moyens de payer cash.
0: Oui.
3: Donc du coup j'avais fait un prêt relais et j'ai fait ce prêt là en décembre 2012.
0: Oui.
3: Pour une maison.
0: D'accord. Oui.
3: Et j'avais donc fait un prêt avec rachat de l'ancien crédit.
0: D'accord.
3: Donc pré-relais. Et ça montait à peu près à 300, bon, il n'y a pas de secret, hein, à 323
0: oui, oui.
3: 000.
0: Oui.
3: Et parce qu'il me restait à peu près 87 000 euros de l'ancien appartement que j'avais acheté.
0: D'accord.
3: Et donc pour ma retraite, j'avais pensé que enfin, je vais me prendre quelque chose dans la dans, dans, dans, dans la vallée de la Bruche.
0: Oui.
3: Très belle maison. En plus, c'était une maison qui était pas trop chère. Elle était à 210 000 euros.
0: Oui.
3: En plus, réduit de 3 000 euros parce qu'il y avait les meubles qui restaient dedans. Donc, j'ai eu encore la chance et descendu à 207 000.
0: D'accord.
3: Et vu la maison que c'était une maison qui, à Strasbourg, vaudrait 1 million 2, hein, facile.
0: D'accord.
3: Hein. Donc, vu le prix, je me suis dit, c'est...
0: Oui,
3: c'est... Qui c'est qui ne prendrait pas une maison à ce prix-là, hein.
0: C'est une aubaine.
3: 350 mètres carrés, 20 parts de terrain, voilà, c'était le rêve.
0: D'accord.
3: Je l'ai pris, je pense pas avoir pris au-dessus de mes moyens, puisque de toute façon, j'avais en vente l'appartement.
0: D'accord.
3: Seulement, le problème, c'est que l'appartement s'est pas vendu tout de suite. Donc j'ai eu 4-5 ans à payer taxes d'habitation, taxes foncières, et donc j'ai commencé à avoir des soucis, puisque j'avais 9300 euros d'impôts à payer.
0: D'accord.
3: Par an, vous imaginez.
0: Oui, oui, c'est énorme.
3: Hein, de taxes foncières, de taxes d'habitation et tout ça. Parce que j'avais aussi la maison de ma mère à payer.
0: D'accord.
3: Et donc, parce que ma mère était décédée, donc il y avait un héritage. Et donc, j'avais 3 taxes d'habitation et 3 taxes foncières à payer. Et donc, j'ai eu des difficultés. Et à partir de ce moment-là, je ne pouvais plus honorer. Mais dès le départ, il y avait quelque chose qui n'était pas clair. Moi, j'avais pris un taux fixe.
0: Oui.
3: Que je voulais surtout pas de taux
0: variable. Oui.
3: Et au départ, c'était 500 euros par mois.
0: Oui.
3: Ce qui m'arrangeait. Et ça aurait dû normalement durer pendant 10 ans. Et très vite, c'est passé à 900, puis à 1345. Et au dernier truc, ça risque d'aller à 1800 quand je serai à la retraite. Donc ça, c'est pas possible. Et donc, dès que j'ai eu ces problèmes-là avec les impôts et tout ça, je n'ai plus pu honorer. Mais par
0: Bien
3: contre,
0: sûr.
3: J'ai toujours payé.
0: D'accord.
3: J'ai toujours payé le prêt, sauf que je ne pouvais pas payer la somme qu'il me demandait.
0: D'accord, donc vous payez ce que
3: donc,
0: vous pouviez.
3: Donc, je donnais ce que je pouvais, et à un moment, ça montait très vite. Je me retrouvais, alors, dès que j'ai eu l'héritage de ma mère, il voulait 8000 euros, après c'était 4000, enfin tous les 3-4 mois, je devais verser. J'ai dit à un moment, mais c'est le tonneau des Danaïdes, moi je ne peux pas continuer comme ça,
0: Bien sûr.
3: Ça ne va pas. Et jusqu'au jour où justement, je dis bon, maintenant il faut que j'aille voir Crésus pour au moins être informé. Parce que moi je suis quelqu'un de responsable, je ne veux pas du tout me dédouaner, je veux pas du tout être en faillite civile, je veux pas
0: Bien
3: du
0: sûr.
3: Tout abuser. Moi je veux payer, mais je veux pas payer ce qu'il me demande. Parce oui. que si j'avais su ça à l'époque, j'aurais jamais signé.
0: Évidemment.
3: Une somme pareille. Puisque ça ampute de presque 75% mon salaire, vous imaginez.
0: Oui, oui, oui tout à fait.
3: Donc, je suis allé voir Crésus où j'ai rencontré. Donc, je peux dire le nom ou ça pose problème?
0: Non, vous pouvez parler du bénévole.
3: Donc, j'ai vu la première fois donc Monsieur Franck David, qui est excellent.
0: Oui. Mmh.
3: Et la première chose qu'il m'a dit dès qu'il a vu le dossier, il a dit c'est un prêt lombard qu'ils vous ont fait.
0: Mmh.
3: Dit lombard, un prêt dit lombard. Alors, je ne sais pas si vous connaissez le terme, c'est sur 360. Jour le 365, vous voyez.
0: Oui, sur le calcul des intérêts.
3: Voilà.
0: Et
3: donc, on se faisait énormément. Donc, ils n'ont pas le droit, c'est totalement illégal et interdit. Mmh. Et donc, ils m'ont pratiqué ça, et moi, je ne le savais pas. Et ce qui m'étonne, c'est que chaque fois, les sommes, on ne s'en sort pas. Parce qu'entre-temps, ils ont Natixis dans l'affaire, caisse d'épargne. Ils ont la caution européenne.
0: Mmh.
3: Et, ils ont, et c'est le même organisme. Alors, j'avais affaire à une dame du contentieux de la caisse d'épargne qui me disait qu'elle elle me relançait, elle me dit on va tout regrouper.
0: Évidemment.
3: Parce que j'avais fait un j'avais fait un prêt aussi de 7500 euros de prêt consommation pour les travaux, l'électrique qu'il fallait faire et tout ça dans la maison, puisqu'il fallait que je la mette aux normes. Par contre, sur les 7500, je n'ai jamais vu la couleur. C'est-à-dire que ça a été absorbé, je ne sais pas par quoi. Bon, ils l'ont reconnu, qu'ils l'ont pris, mais ils m'ont pas. Je ne sais toujours pas à l'heure actuelle les 7500 où ils sont passés.
0: D'accord.
3: Par contre, je paye le prêt, c'est 108 euros en plus, vous voyez. Et justement, cette dame m'a inclué tout dans le même paiement, c'est-à-dire 1345 euros par mois.
0: D'accord.
3: Le problème, c'est qu'à un moment, c'est là où on s'en sort pas, c'est une nébuleuse, hein. Elle me dit à un moment, mais je paye tout, je paye les Natixis, je paye tout. Et Natixis me relance en me disant que je n'ai pas payé et que je risque d'être sanctionné. Enfin, vous voyez ce que je veux dire, je risque d'avoir des problèmes parce que je ne paye pas. Je dis, mais attendez, je ne comprends pas, je paye au contentieux une certaine somme et je ne comprends pas que vous ne l'ayez pas puisque moi je les donne, ces sous.
0: D'accord, et alors comment ça se
3: Donc on payait presque en doublon, on payait presque en doublon. Puisque mon ex, elle paye une partie, moi aussi, vous voyez. Mmh. Et en fait, on se rend compte qu'on paye plusieurs fois. Et on a chaque fois notre interlocuteur. Après, il y a la caution européenne qui intervient. Enfin, on s'en sort pas.
0: Alors aujourd'hui, est-ce que c'est plus clair ? Est-ce qu'elle est plus claire, votre situation aujourd'hui ?
3: Attendez, là, j'entends pas bien parce que oui. Je roule.
0: Oui, je vous posais la question, Dominique. Est-ce que votre situation est plus claire aujourd'hui ?
3: Non, non, justement, parce que justement, Maître Franck leur a fait un courrier en leur demandant de expressément de nous fournir un nouveau tableau, mm-hmm. tenant compte de tout ce qu'on a payé et un tableau clair.
0: D'accord.
3: Parce qu'on ne s'en sort pas.
0: D'accord.
3: Moi, je suis pas spécialiste dans ce domaine-là. Ça serait dans le domaine artistique, je suis bon.
0: Oui.
3: Mais c'est vrai qu'au niveau du, moi, je suis nul là-dedans. Hein.
0: Bon. Alors, en tous les cas, vous avez trouvé, je dirais, une expertise à Crésus qui vous permet d'avancer aussi sur votre problématique.
3: Oui, oui, parce que je vais aussi déposer un dossier de surendettement.
0: Oui.
3: Que je vais faire. Bon, c'est pas évident à monter. Moi, j'ai pas l'habitude, donc.
0: Bien sûr, mais c'est normal. C'est normal. Hein. Il y a pas de surprise hein, quand on
3: bon,
0: dépose
3: moi,
0: un dossier.
3: Ce que je veux, c'est je veux régler, mais je veux pas. Régler des sommes qui me demandent, c'est beaucoup trop élevé. Moi, je peux pas, le jour où je suis à la retraite, je pourrais pas payer 1800 euros par mois.
0: Hein. Oui, Dominique, je comprends bien. Vous, en fait, vous avez. C'est une question d'équité et et d'être juste, en fond.
3: Voilà.
0: On comprend bien
3: moi,
0: que vous avez envie de. Voilà, vous avez envie de, effectivement de régler vos dettes normalement, mais
3: une somme,
0: mais
3: que
0: vous.
3: Vivre,
0: mais voilà, mais que vous ne soyez pas finalement pris.
3: Plombé, quoi.
0: Voilà,
3: plombé, parce que là,
0: on est d'accord.
3: Ça représente 75% du salaire, c'est énorme, quoi.
0: Évidemment que c'est énorme. Hein, généralement, on retient un pourcentage équivalent
3: moi,
0: à 33%.
3: Moi, j'ai dit ça à un ami qui a aussi acheté une maison.
0: Oui.
3: Il m'a dit, mais Dominique, moi, je paye que 700. C'est beaucoup trop ce que tu payes, là.
0: Oui, oui,
3: c'est
0: oui.
3: pas possible, quoi.
0: Après,
3: surtout, je suis dans la vallée.
0: Oui. Après, tout dépend des contrats de prêt, comment ils ont été montés. Hein, parce qu'il y a différentes formules aussi. Donc, il faut être vigilant là-dessus. Il ne faut pas hésiter à demander conseil et à avoir effectivement des spécialistes sur ces questions-là pour bien comprendre aussi. Et même avant de s'engager, ça serait encore mieux. En tous les cas, Dominique, on a bien compris que votre situation est relativement complexe. Il y a encore beaucoup de chemin à faire, je dirais, pour pouvoir en sortir. Mais vous avez à vos côtés effectivement les spécialistes de Crésus. Si vous aviez un conseil à donner à nos auditeurs.
3: Bah, je dirais de bien se renseigner. Alors, c'est pas toujours évident parce que tout le monde n'est pas forcément spécialiste dans les problèmes des affaires,
0: bien
3: mais de bien se renseigner parce que si moi j'avais su tout ça, j'aurais pas signé,
0: oui.
3: Malgré que j'avais une grande envie d'acheter. Mais je trouve, vous savez, ce qui est pas normal, quand même, les banques, ou elles jouent pas le jeu, ou elles ne donnent pas de prêt aux gens, ou alors elles vous arnaquent et vous faites avoir. Et le problème, c'est que, heureusement qu'il y a des avocats pour défendre, mais je trouve quand même que les lois, en grande partie, ne défendent quand même pas assez... citoyens.
0: Oui,
3: vous avez vu l'histoire du monsieur, des gens qui avaient acheté un appartement, qui s'étaient fait arnaquer par le type qui avait demandé les chèques. Vous savez, qui est parti avec il a placé tout son argent ailleurs.
0: D'accord, oui, oui, c'est possible.
3: Et ces gens-là se sont retrouvés avec à payer le double.
0: Oui.
3: Et, vous voyez ce que je veux dire.
0: Oui,
3: et ça,
0: oui.
3: Je trouve c'est grave parce que le type, il n'est même pas poursuivi. Il a mis son argent dans un autre coin et puis dans un autre pays. Et puis, il est en toute tranquillité, ce que je trouve ça scandaleux parce que ce sont souvent des honnêtes citoyens qui se font avoir comme ça. Et c'est pas normal, je trouve que l'appareil juridique n'est pas assez répressif par rapport à ces escrocs.
0: Alors, voilà.
3: Alors je dis pas que les banques c'est des escrocs, mais enfin ils jouent quand même. Hein.
0: En tous les cas, il faut être vigilant, ça c'est sûr. Hein. Et votre expérience.
3: De bien lire.
0: Voilà. Oui.
3: Bon, après lire, ça fait pas tout non plus, parce
0: non.
3: que vous savez, le problème c'est que moi j'avais un ami, il voulait pas prendre de prêt relais, mais vous avez pas tellement de possibilités, c'est ça le problème.
0: Eh bien, c'est un contrat avant tout, hein, un contrat de prêt, c'est un contrat, donc il faut que les deux parties s'entendent. Et si l'une ou l'autre ne sont
3: puis,
0: pas d'accord, il n'y a pas de contrat. On est d'accord.
3: Et puis le problème, c'est que je vous dis aussi, moi, je devais aller très vite parce que il y avait un autre client qui était sur la maison, donc on m'a fait comprendre qu'il fallait aller très vite.
0: Il y avait une pression.
3: Pas le temps
0: oui.
3: Pour lire tout, parce que vous savez, comme c'est souvent les documents, c'est 50 pages, voire plus, et donc du coup, vous vous retrouvez à lire plein de choses, il faut les analyser, mais après, vous connaissez pas les.
0: Vous savez aussi que la précipitation est mauvaise conseillère aussi. Donc il faut trouver le juste milieu. Hein,
3: perdre,
0: voilà. En tous les cas, Dominique, merci infiniment pour votre témoignage. Hein, on espère effectivement que vous allez trouver une issue favorable à votre épineux problème, hein, on peut le dire. En tous les cas, Crésus reste à vos côtés tout au long de cette procédure.
3: Merci,
0: merci à vous.
3: C'est très gentil, merci.
0: À bientôt peut-être. Hein.
3: Au revoir.
0: Au revoir.
3: Oui. Merci, au revoir.
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0: nous poursuivons effectivement nos témoignages. Dernier témoignage, celui de Jeanne. Bonjour Jeanne.
4: Bonjour.
0: Oui, alors vous êtes sur Radio Crésus, hein, voilà, c'est Régis Alter à l'antenne.
4: D'accord.
0: Voilà.
4: Enchantée. Bonjour, merci de prendre mon témoignage.
0: Et bien, surtout merci d'avoir accepté de témoigner, hein, ce qui est pas toujours facile, Jeanne, hein, vous le savez.
4: Ça c'est clair. Ça permet de revenir quelques années en arrière et de faire le point, en fait.
0: Ah, et bien, écoutez, alors justement, racontez-nous votre histoire. Qu'est-ce qui vous est arrivé?
4: Eh bien, une expérience un peu terrible, comme j'aime à le dire.
0: Oui.
4: J'ai été travailler dans un... Alors, je préfère rester très discrète sur la géographie, les lieux, les personnes.
0: Oui,
4: voilà.
0: Mais
4: aucun problème.
0: Mais j'ai
4: exercé un métier dans des...
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1: Prestations de service, contrat de vente, il arrive très souvent que le professionnel fasse payer une somme d'argent à titre de réservation. Il s'agit soit d'art, soit d'acompte. Mais attention, ce n'est pas la même chose. Explication, Marilyn Wächter, responsable juridique à la Chambre de consommation d'Alsace.
2: Les arts sont versés à titre de réservation. Donc c'est une somme pour mettre une option sur une prestation, mais qui n'est pas forcément définitive. Cela n'en constitue pas moins un engagement pour le client. L'acompte, lui, est plus la confirmation totale d'une commande et marque le caractère définitif de la commande. Alors la différence essentielle entre les deux, c'est que lorsque vous versez un acompte, il n'y a quasiment aucune possibilité d'annuler la commande. Comme je l'ai dit, ça confirme le caractère définitif, donc l'annulation n'est pas une obligation pour le professionnel, sauf si le matériel a un défaut, bien sûr, ou si la prestation que vous avez commandée ne peut pas être fournie. Alors le professionnel pourra refuser totalement l'annulation, ou s'il l'accepte, de toute façon, conserver l'acompte. Au niveau des arts, le client ne peut pas non plus annuler la commande. Par contre, si c'est le professionnel qui l'annule, il sera obligé de reverser le double du montant versé à titre d'art. Donc c'est une différence importante. Comment savoir si on a versé des arts ou un acompte? En principe, ça doit figurer sur votre bon de commande. Si rien n'est précisé, la loi présume que ce sont des arts. Alors, un dernier mot concernant l'escompte. Contrairement à une idée reçue lorsqu'on effectue une commande, l'escompte n'est pas forcément de droit si l'on paye comptant. Ça doit être quelque chose de négocié à la base avec le professionnel. Ou alors ça doit concerner des professions dans lesquelles il est d'usage de faire un escompte. Alors ça peut être certains professionnels du bâtiment, mais il faut quand même en obtenir la confirmation. On ne peut pas, de sa propre initiative, déduire un escompte parce qu'on a versé la totalité de la somme au comptant.
1: Pour plus de renseignements, vous pouvez appeler la Chambre de consommation d'Alsace au 03 88 15 42 42.
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1: Bonjour à tous, vous êtes sur Radio Crésus et vous êtes pour une émission spéciale sur le mois de l'économie sociale et solidaire, mois de novembre. Et nous avons le plaisir effectivement d'accueillir Mathilde Jean de la CRES Alsace. Bonjour Mathilde.
2: Bonjour.
1: Et nous avons également parmi nous Marie-Lyne Wächter de la Chambre de consommation d'Alsace, responsable juridique. Bonjour Marie-Lyne.
3: Bonjour.
1: Et Amélie Imbert, juriste fédérale, animatrice du réseau Crésus. Bonjour.
4: Bonjour.
1: Voilà. Alors Mathilde, est-ce que vous pouvez effectivement nous apporter quelques précisions sur ce mois de l'économie sociale et solidaire? Notamment, on sait que c'est la 7e édition consécutive qui consacre le mois de novembre, mois de l'économie sociale et solidaire. Mais parlez-nous un peu de vous. Qui êtes-vous, Mathilde Jean?
2: Alors moi, je suis chargée de mission à la Chambre régionale de l'économie sociale et solidaire. C'est la structure qui organise le mois de l'ESS sur l'Alsace. La CRES, c'est la tête de réseau des têtes de réseau, c'est-à-dire que c'est la structure qui fédère les têtes de réseau et les grands comptes de l'économie sociale et solidaire, qu'elles soient coopératives, mutualistes, associatives ou de l'économie solidaire.
1: Donc la CRES, c'est un acronyme, hein ?
2: Oui, pour Chambre régionale de l'économie sociale et solidaire, et nous, c'est la CRES Alsace.
1: Parfait. Alors, quel est le rôle de la CRES, justement, dans l'organisation du mois de l'économie sociale et solidaire en Alsace ?
2: Alors, il est multiple. D'abord sur la mobilisation des acteurs de l'économie sociale et solidaire, c'est-à-dire qu'à partir à peu près du mois de juin, on organise une réunion où on invite tous les acteurs qu'on connaît pour commencer à les faire réfléchir sur les manifestations qu'ils aimeraient organiser en novembre. Ensuite, la CRES enregistre toutes les inscriptions de tous les acteurs et construit le programme commun. Et enfin, on construit tous les outils qui sont à disposition des acteurs, c'est-à-dire aussi bien des outils qu'ils peuvent utiliser tous les jours en ligne, c'est-à-dire le site de la CRES, la page Facebook, le site national du mois de l'économie sociale et solidaire, mais aussi des outils qu'ils peuvent télécharger sur notre site, la signature mail typiquement pour faire la promotion du mois de l'ESS, et puis ensuite des outils qui sont imprimés à venir récupérer chez nous, la charte de l'économie sociale et solidaire en Alsace, le programme du mois en version papier ou l'affiche.
1: D'accord. Donc si on comprend bien, ce mois de novembre, il se prépare bien bien à l'avance.
2: Oui, ouais. Alors, c'est un travail, très long travail. C'est un travail sur plusieurs mois en tout cas. D'abord de mobilisation, d'enregistrement des inscriptions, de construction du programme, de production des outils. Et le mois de l'économie sociale et solidaire, c'est vraiment le mois où les acteurs, utilisent les mêmes couleurs, se mettent sous un programme commun. Et c'est vraiment le rendez-vous de l'année où les acteurs sont invités à se revendiquer en tant qu'acteur de l'économie sociale et solidaire, et pas seulement en tant qu'association de quartier, mutuelle de santé ou banque coopérative.
1: Alors comme je le disais, on est à la 7e édition consécutive pour 2014. Comment est-ce qu'on s'inscrit finalement pour participer à ce mois, pour animer ce mois ?
2: Comment on s'inscrit dans le programme ?
1: Dans le programme, exactement.
2: Alors, l'étape qu'on partage avec les autres CRES du territoire français, c'est l'inscription en ligne sur le site national, donc lemois-ess.org. Là, vous vous créez un compte organisateur, vous enregistrez votre manifestation, vous faites soumettre à la relecture par ma CRES, et moi, je reçois toutes les inscriptions, je fais une relecture qu'elle soit basique pour les fautes d'orthographe ou est-ce que vous êtes trompé dans la date, est-ce que vous n'êtes pas clair sur le descriptif, et on valide votre manifestation.
1: D'accord, donc pour chaque région, ça fonctionne sur le même modèle,
2: oui.
1: C'est ça ?
2: Oui, dans les 26 CRES, elles fonctionnent exactement de la même façon. Elles mobilisent ses acteurs, elles les invitent à s'inscrire, elles produisent des outils et pendant un mois en France, les 26 CRES organisent 26 mois de l'économie sociale et solidaire, mais en fait c'est un mois national.
1: D'accord. Et je pense qu'effectivement, au bout de la 7e année, on voit quand même de plus en plus d'inscrits et de plus en plus de participants.
2: Absolument, ouais. On est parti sur une soixantaine de manifestations au tout départ. Et cette année, on est déjà... Alors, dans le programme papier, on est à 86 manifestations, mais il y a encore des gens qui s'inscrivent une fois que le programme est imprimé. Donc,
1: d'accord,
2: on est à 94 en ce moment. Le programme complet est toujours mis à jour sur le site de la CRES, cres-alsace.org.
1: Parfait. Alors, quelle est la vocation de ce mois spécial, mois de novembre, mois de l'économie sociale et solidaire?
2: Alors, il y a trois grands objectifs qui sont partagés par toutes les CRES sur tous les territoires. Sensibiliser et informer le grand public sur qu'est-ce que c'est que l'économie sociale et solidaire, parce que nous, on en parle tous les jours en tant qu'acteurs, on connaît très bien le secteur, etc., mais c'est pas du tout un terme qui est connu par le grand public, comme peut l'être développement durable, par exemple, qui a été extrêmement... popularisé et utilisé à toutes les sauces, économie sociale et solidaire, quand vous en parlez aux gens dans la rue, ils voient pas du tout ce que c'est. Donc l'idée, c'est vraiment d'en faire un terme, pas galvaudé, mais en tout cas connu du grand public, où on sait mettre une définition derrière. Ensuite, c'est de manière beaucoup plus entre nous, c'est accroître le sentiment d'appartenance, c'est-à-dire que c'est un moment dans l'année où une grosse banque coopérative inscrit une manifestation à côté d'une petite association de quartier, à côté d'une mutuelle de santé, à côté d'une structure d'insertion. Et elles prennent conscience, et même parfois elles organisent des manifestations ensemble, c'est pas seulement elles sont dans le même programme, parfois elles organisent des manifestations ensemble. Et c'est ce sentiment d'appartenance, de se dire je fais partie de la même famille, pendant un mois j'endosse les mêmes couleurs. Et puis le troisième objectif, c'est montrer la diversité des champs d'intervention et des activités, que ce soit dans la consommation, dans le tourisme, dans la protection, dans la santé, la prévention santé, ça peut être l'épargne, ça peut être l'économie sociale et solidaire, c'est pas vraiment un secteur, c'est plutôt une façon d'entreprendre sur des secteurs de l'activité économique très différents.
1: D'accord. Alors Mathilde Jean, c'est vrai qu'avant de débuter cette interview, je discutais avec Marine Wächter et Amélie Imbert, et on se disait, c'est vrai que cette notion d'économie sociale et solidaire, on en entend beaucoup parler, mais ça reste toujours un peu nébuleux, on ne sait pas trop ce que ça comporte, on ne comprend pas très bien toujours, parce que on voit telle entreprise qui fait partie du secteur marchand, telle entreprise qui fait partie du secteur associatif qui s'y retrouve, et c'est vrai que quelquefois on a du mal à identifier les éléments de cette famille. Hein.
2: Oui, oui, tout à fait. Alors, historiquement, l'économie sociale, c'est trois grandes familles, c'est les coopératives, les mutuelles et les associations. Après, dans les années 80, il y a eu l'émergence d'un nouveau mouvement qui s'appelle l'économie solidaire, où là, on n'est plus tellement sur le format juridique, c'est-à-dire est-ce que je suis une coopérative ou est-ce que je suis une association, mais plutôt... quel est mon but? Est-ce que j'ai une utilité sociale? Et là, dans ces cas-là, on peut retrouver une structure qui n'est pas de la famille de l'économie sociale, mais qui, par son activité, son objectif, s'inscrit complètement dans les valeurs de l'économie sociale et solidaire, et du coup, fait partie de la famille. Les quatre grandes valeurs de l'économie sociale et solidaire, c'est le développement local, c'est-à-dire je suis sur un territoire et je ne le quitte pas. On n'a jamais vu une mutuelle se délocaliser, on n'a jamais vu une coopérative se délocaliser, ça c'est pas possible. Donc je suis sur un territoire, je réponds aux besoins de mon territoire et je suis là en tant qu'acteur du développement local.
1: Je crois qu'on va être attentif à ces quatre critères que vous allez énumérer, hein, c'est important. Oui.
2: La lucrativité absente ou limitée, c'est-à-dire une mutuelle de santé, une vraie mutuelle de santé, pas AXA, mais la vraie mutuelle de santé, pas l'assurance, elle n'a pas d'actionnaire à rémunérer. Les assurés sont aussi les assureurs, c'est-à-dire que vous mettez dans un pot commun une cotisation tous les mois, et quand vous tombez malade, vous pouvez piocher dans ce pot commun, et il n'y a personne dans la mutuelle qui n'a rien à voir, il n'y a personne qui se fait de l'argent avec votre santé.
1: D'accord.
2: Voilà, donc ça c'est la lucrativité limitée. Ensuite, vous avez la solidarité entre les membres de la structure, et puis enfin, vous avez la dernière valeur qui est j'ai dit le développement local, j'ai dit la lucrativité limitée, j'ai dit la solidarité et il m'en manque une qui est
3: la
2: gouvernance démocratique, merci. C'est-à-dire que dans l'économie sociale et solidaire, une personne égale une voix. Quand vous travaillez dans une coopérative, vous votez pour votre chef et ça change tout.
1: Ça change tout.
2: Ouais.
1: D'accord. Donc on a bien compris les quatre critères. Hein. Je crois que c'est vraiment des éléments importants pour mieux comprendre qui peut s'inscrire, qui est acteur finalement de l'économie sociale et solidaire. Hein. Alors c'est vrai que pour cette 7e édition, on s'est posé la question quelles étaient les nouveautés par rapport aux années précédentes.
2: Alors on va dire que il y a quelques nouveautés pour cette année. Il y a deux grandes choses. D'abord... au niveau du Conseil national des CRES, c'est-à-dire l'instance qui est le réseau des CRES au national, il a été décidé que le thème de cette année, c'était l'internationalisation du mois de l'ESS, parce que le mois de l'ESS, c'est quelque chose qui commence à vraiment, vraiment bien marcher en France, et du coup, nos voisins commencent à regarder cet événement en se disant, et si nous, on faisait la même chose. Donc, ça vient d'une rencontre entre le CNCRES et les rencontres du Mont-Blanc, et l'idée, c'est de dire, en plus d'avoir des manifestations sur tout le territoire, qu'ils soient alsaciens, national, français, ça peut être aussi des manifestations dans d'autres pays qui peuvent s'inscrire dans le mois de l'économie sociale et solidaire.
1: Alors, par exemple, ces pays, c'est...
2: Alors, je sais que l'Italie était intéressée.
1: Oui.
2: C'est plutôt des pays européens, mais pas seulement. Et nous, on s'est inscrit là-dedans un tout petit peu en Alsace, c'est-à-dire que l'avant-première du mois de l'économie sociale et solidaire, le 24 octobre, c'était une conférence trinationale au Parlement européen sur l'économie sociale et solidaire, où là, on avait des acteurs suisses, des acteurs allemands et des acteurs français qui se sont rencontrés pendant cette journée du 24 octobre pour parler de l'ESS sur ces trois territoires et pour éventuellement... Le but avoué, c'est de créer un groupe d'experts des trois pays pour avancer sur la thématique de l'économie sociale et solidaire, voir les coopérations possibles, les essaimages, etc.
1: Donc ça, c'est une des nouveautés.
2: Voilà. Et l'autre, c'est une année extrêmement importante pour nous, puisque c'est l'année du vote de la loi sur l'économie sociale et solidaire qui s'est faite au Parlement le 31 juillet 2014. Et donc, la CRES et la Caisse d'épargne ont décidé d'organiser quatre petits déjeuners sur quatre villes différentes en Alsace pour présenter aux acteurs de l'économie sociale et solidaire de ces territoires quelles sont les conséquences, tout simplement, pour vous, de la loi sur l'économie sociale et solidaire. Qui elle inclut, déjà qui est acteur de l'ESS? Parce que c'est la première fois, quand même, que l'État s'empare de cette question en disant... On va donner le cadre juridique, on va dire qui est de l'ESS et qui ne l'est pas. Parce qu'il y a quand même des querelles de chapelle entre les gens qui se revendiquent de l'ESS et qui historiquement ne le sont pas. Donc là, la loi s'empare de ça et dit « vous êtes de l'économie sociale et solidaire, si ». Et ça, le cadre juridique, et puis les outils, en tout cas les leviers de développement du secteur qui sont donnés par la loi.
1: Alors vous faites référence à quatre rencontres.
2: Je vous les donne.
1: Vous avez où les dates de ces...
2: Oui, alors le 21 novembre 2014 à Strasbourg, le 25 novembre à Colmar, le 26 à Haguenau et le 2 décembre à Mulhouse.
1: D'accord. Et cette information, on peut la retrouver...
2: Dans le programme du mois. Alors le programme, il est à la fois sous format papier, vous l'avez peut-être vu passer, parce que le choix qu'a fait la CRES et en tout cas les organisateurs de manifestations depuis 3 ans maintenant, c'est de faire travailler des salariés en insertion sur tous les territoires, que ce soit les milieux urbains ou ruraux d'Alsace. On fait travailler une vingtaine d'associations intermédiaires. Ça fait plusieurs dizaines de salariés en insertion qui soit déposent dans des lieux un peu stratégiques, des médiathèques, des mairies de quartier, etc., les programmes, soit les distribuent directement de la main à la main. Ça peut être, vous l'avez peut-être croisé.

0: a paru logique de faire travailler des salariés en insertion. Eux, ça leur... c'est tout bête, hein. C'est à la fois nous, on est logique dans notre façon de choisir nos prestataires, et eux-mêmes, en portant le t-shirt, ils prennent conscience d'un seul coup qu'ils sont dans une structure d'insertion, et une structure d'insertion, c'est un acteur de l'économie sociale et solidaire. Et pendant 3 jours, ils ont le t-shirt sur le dos avec écrit le slogan du mois, quoi. C'est dans les deux sens, l'intérêt il est double.
1: D'accord. Alors, on a dit effectivement que de nombreuses animations étaient proposées sur le mois, près d'une centaine. Hein, si on devait en annoncer quelques-unes là à la volée, alors à partir du 8, hein, puisque nous sommes le 8 novembre. Voilà, alors si vous aviez quelques...
0: Oui, alors par exemple, on ne va pas parler que du Bas-Rhin, on peut parler du Haut-Rhin. Le 14 novembre, il y a 3 structures qui ont décidé de faire leurs portes ouvertes le même jour, sur le même territoire, comme ça on peut passer de l'un à l'autre. Donc c'est à Wittenheim, dans le Haut-Rhin. Et on a à la fois l'atelier du Beau, qui est une structure qui récupère des meubles et qui les retape et qui leur donne vraiment une couleur un peu design, on va dire.
1: C'est du home staging, c'est ça? C'est un peu dans les...
0: Non,
1: c'est non, pas... c'est... non, il faut... Soyons clairs, alors.
0: C'est pas tout à fait ça. Non. Vraiment, ils retapent des meubles, ils leur donnent un nouveau look et ils les revendent. Ça, c'est l'atelier du Beau à Wittenheim. Ils ouvrent donc le 14 novembre, en même temps que le Relais Est. Donc ça, le Relais Est, vous connaissez, c'est quand on dépose son tissu dans les bennes, dans la rue.
1: Oui.
0: Et là, pareil, donc c'est réutilisation, recyclage du tissu.
1: Tissu, c'est-à-dire les vêtements?
0: Les vêtements, oui.
1: D'accord. Et voilà. Ils les réutilisent comment, généralement?
0: Alors, c'est recyclage ou réutilisation, ou redistribution.
1: D'accord.
0: Et enfin, l'imprimerie d'insertion, Imsertion, qui est sur le même territoire. Donc, ils ont tous les trois décidé de faire leurs portes ouvertes le même jour. Comme ça, vous pouvez découvrir 3 métiers différents de l'économie sociale et solidaire dans la même journée.
1: On aura d'ailleurs l'occasion d'interviewer Monsieur Jorot de l'entreprise Imsertion.
0: Ah ben voilà.
1: Voilà,
0: parfait.
1: Tout à l'heure, hein, donc c'est parfait. Hein.
0: Ensuite, on peut citer le forum du développement durable qui aura lieu au pôle formation CCI à Strasbourg le 19 novembre. Donc là, c'est la 6e édition, ils nous suivent presque. Eux, c'est la 6e, nous, c'est la 7e. Et la thématique cette année, si je me rappelle bien, c'est « Voir loin, agir maintenant ». Donc là, c'est plutôt un public professionnel, hein. C'est des entrepreneurs qui viennent pendant cette journée consacrée au développement durable, et il y a des ateliers différents sur plein de thématiques, et c'est vraiment la prise de conscience d'un basculement, d'un changement d'air.
1: D'accord, donc ce sont vraiment des animations qui sont ouvertes au grand public, hein, généralement.
0: Ah oui, on a la moitié, on va dire, des manifestations du mois où c'est vraiment écrit grand public, là vous entrez librement, etc.
1: D'accord.
0: Des fois c'est un tout petit peu plus ciblé, ça va être un public professionnel, ça va être un public étudiant, ça va être... mais ça ne veut pas dire que vous n'avez pas le droit d'y aller si vous n'êtes pas étudiant, c'est pas la question. Et puis...
1: Pour une dernière ou une
0: dernière animation une petite dernière sur... on va encore changer de territoire, on a dit Wittenheim, on a dit Strasbourg, on va prendre Colmar. C'est le tout premier forum des acteurs de l'économie sociale et solidaire à Colmar le 27 novembre. Donc là, c'est un territoire qui s'est vraiment organisé tout seul en disant qu'est-ce qu'on peut faire pour le mois de l'ESS. On se met tous ensemble, on organise un forum avec des conférences, avec des stands, et comme ça, les colmariens sont invités à venir découvrir les acteurs de l'ESS de leur territoire.
1: C'est parfait. Donc on voit bien qu'il y a à la fois des animations sur l'ensemble du territoire alsacien,
0: oui.
1: Aussi bien Bas-Rhin que Haut-Rhin, c'est important de le dire,
0: oui.
1: Et pas seulement dans les grandes villes, hein, mais aussi dans des communes rurales. Voilà, donc ça c'est aussi les valeurs de l'économie sociale et solidaire, hein, de faire participer l'ensemble du territoire à ce mois de novembre.
0: Hein. Oui, c'est vraiment l'objectif. C'est vrai que nous, en tant que CRES, on a des bureaux que à Strasbourg, donc on connaît extrêmement bien les acteurs de la CUS. Et puis parfois on pêche un peu sur la connaissance des acteurs qui sont un peu plus loin, et du coup le mois c'est vraiment l'occasion de se rattraper, on va dire, et d'aller visiter nos acteurs dans le Haut-Rhin, ça c'est important, et puis de les mettre en valeur aussi pendant, on dit toujours le mois de l'ESS, mais c'est pas le mois de l'ESS, c'est les 6 semaines de l'ESS, puisque ça commence fin octobre et ça se termine début décembre.
1: Oui, et puis l'ESS c'est toute l'année. Hein.
0: Et l'ESS c'est toute l'année de toute façon.
1: Ah, voilà, on est bien d'accord. Alors pour terminer, Mathilde Jean, une dernière question, où trouver le programme du mois de l'ESS? Vous l'avez déjà dit, mais c'est important de le répéter.
0: Donc, je vous l'ai déjà dit, soit de la main à la main, vous l'avez récupéré à la gare, au marché, je ne sais pas, soit en dépôt dans votre médiathèque, dans votre mairie de quartier, ça dépend des territoires, et puis sinon, tout simplement en ligne, je pense que c'est le plus simple, à la fois sur lemois-ess.org, qui est le site national, ou alors sur le site de la CRES, CRES Alsace.
1: Parfait.

0: Merci beaucoup Mathilde Jean. Donc n'hésitez pas, hein, le programme est bien fourni. Donc si vous avez envie de sortir, de mieux comprendre le mois de l'économie sociale et solidaire et l'économie sociale et solidaire de façon générale, hein, prenez votre courage à deux mains, puis allez vous renseigner. Merci beaucoup. À très bientôt sur Radio Crésus.
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0: Vous êtes sur Radio Crésus, toujours pour cette émission spéciale sur le mois de novembre, au mois de l'économie sociale et solidaire. Et nous avons le plaisir d'accueillir Paul Landowski. Bonjour Paul.
2: Bonjour.
0: De Café Contact, et qui va effectivement nous parler de Café Contact, de lui aussi, pour parler du fil rouge de l'émission, en fait. Hein, c'est l'économie sociale et solidaire, mode d'emploi pour l'emploi. Alors nous avons bien sûr toujours avec nous Marilyn Wächter de la Chambre de Consommation.
3: Bonjour.
0: Et d'Alsace, et puis effectivement Amélie Imbert, juriste de Crésus.
4: Bonjour.
0: Alors peut-être que je vais laisser la parole à mes collègues Marilyn ou Amélie, hein, pour interroger Paul sur Café Contact.
4: Bonjour Paul.
2: Bonjour.
4: Pouvez-vous vous présenter?
2: Alors en fait, très, très simplement, Paul Landowski, donc j'ai 56 ans depuis le 28 octobre, et j'ai créé Café Contact de l'Emploi quand je me suis retrouvé une énième fois au chômage en 2006, et j'ai trouvé qu'il manquait un maillon dans le lien social pour pouvoir rencontrer un employeur. Donc j'ai fait provoquer mon destin dans un café à Strasbourg, Café Brandt pour le citer au début, et sont venus des employeurs, des candidats, et comme ça est né le Café Contact d'Emploi, et après l'association s'est créée, et après avec le Fonds Social Européen, la CREF, etc., on a pu monter un premier emploi, le mien et d'autres emplois après.
4: D'accord, donc est-ce que vous pouvez nous parler un peu plus de Café Contact?
2: Alors l'objet de notre association et de la marque Café Contact d'Emploi, c'est aussi une marque déposée. La démarche du Café Contact d'Emploi, c'est de faire tomber les barrières dans des entretiens d'embauche aujourd'hui où on a beaucoup de mal quand on cherche du boulot. La première chose, c'est avant d'avoir le boulot, il faut rencontrer des employeurs décideurs. Et nous, notre conviction et la mienne, c'est de faire venir dans un endroit public, on va dire convivial et de façon totalement informelle, des employeurs qui ont du boulot à proposer. Et on fait ça depuis 8 ans, on se bat vraiment depuis maintenant 9 ans, et on en sera au 151e Café Contact de l'Emploi avec Colmar, et le 52e à Mulhouse, et c'était le 150e qu'on a fêté à Haute-Pierre.
4: D'accord, donc vous invitez les demandeurs d'emploi à venir au...
2: En fait, ça se passe un peu autrement, c'est-à-dire que nous sommes financés par des organisations, opérateurs publics ou privés de l'État, en l'occurrence dans le cadre de la politique de la ville à Strasbourg ou à Mulhouse, le contrat urbain de cohésion sociale, qui finance ces actions avec la ville ici de Strasbourg en tout cas, et à ce moment-là viennent... Nous, notre boulot, l'association, les chevilles ouvrières, les deux salariés et les bénévoles, c'est de faire venir des employeurs. Et quand je dis des employeurs, c'est des gens... Ça peut être des associations, bien entendu. C'est toute entité qui a un emploi au minimum à offrir. Donc notre boulot, toute la journée, c'est de faire du phoning et de convaincre des entreprises qui ont un engagement citoyen et qui ont du boulot à pourvoir. Et les candidats, pour répondre à votre question, les candidates et les candidats viennent grâce à l'appui de tous les partenaires sociaux que j'appelle les travailleurs de l'ombre, qu'on peut mettre en avant parce que ce sont des gens dont on ne parle pas assez souvent. Donc c'est des chargés de mission, c'est les personnes médico-sociales, enfin c'est toutes les personnes impliquées dans l'emploi, les éducateurs de quartier, qui eux vont rabattre tous leurs candidats, les citoyennes et citoyens de leur quartier concerné ou tout le monde, pour retrouver du boulot ce matin-là, puisque ça a une date précise et un horaire précis. On n'est ni un salon ni un forum. On est complémentaire au dispositif qui existe depuis longtemps, sauf que, en revenant à notre économie, à l'économie sociale et solidaire, les valeurs que je défends, c'est qu'avant tout, quand on cherche du boulot, c'est ce que j'essaie de défendre dans mon bouquin que j'ai écrit, c'est que l'humain n'est pas une marchandise. Donc depuis quand on va sur un salon, moi j'estime que quand on cherche du boulot, ça doit se faire d'une façon totalement naturelle et équitablement autour d'une table, autour d'un café, c'est vraiment le symbole. Avec une chaleur humaine, mais sans équivoque et sans démagogie, avec une forte implication, qu'il y a des gens qui offrent leurs compétences et d'autres qui ont un emploi à pourvoir.
4: C'est informel en fait. C'est...
2: Exactement, quand on fait le Café Contact de l'Emploi, que ce soit à Haute-Pierre, à Elzeau, à Strasbourg, à Colmar, etc., à Paris, où on l'a fait aussi dans d'autres villes, le relationnel, donc chaque entreprise est reconnue parce qu'elle a un petit chevalet en carton sur la table, mais elle ne vient pas avec de la pub, surtout pas, il n'y a pas besoin de faire des stylos en plastique, enfin de tout ce Elle vient parce qu'elle est engagée, parce qu'elle a un emploi à pourvoir. C'est que du bon sens. On revient à ce qui se faisait peut-être il y a très longtemps quand on cherchait du boulot. Et aujourd'hui, c'est tellement difficile. Et quand on nous demande, et notamment souvent les médias nationaux demandent les résultats, nous, les premiers résultats qu'on a, c'est que tout le monde a un entretien d'embauche. Sur 10 000 candidats qui ont participé au Café Contact de l'Emploi, aujourd'hui, on a 2 000 employeurs qui sont passés. C'est 100% d'entretien réel. Le matin, c'est souvent le matin même. Et après, on a 8 à 10% de contrats de travail signés. L'autre jour, à Elzo, on a eu un événement, notre fierté partagée avec les chargés de mission, qu'on peut féliciter, et tous les partenaires sociaux, il y avait deux personnes qui ont démarré l'après-midi même. C'est pas du pipeau. Ça marche, mais parce que c'est du système bon sens. Seulement, ça demande énormément d'implication, parce qu'il faut faire venir un employeur et les convaincre pour les faire venir dans un café. Pas toujours évident. Oui, et toutes compétences confondues. Du bac moins 10 au bac plus 10. Ça, ça peut déranger, mais c'est ce qui fonctionne. Moi, j'ai été élevé dans la multiple culturelle, je ne sais pas comment on doit dire. Tout le monde avec tout le monde, c'est ce que je dis souvent. Alors, on ne comprend pas toujours, mais je suis désolé. Moi, je suis élevé comme ça, avec ces valeurs-là, c'est tout.
0: Oui, alors c'est vrai que sur les valeurs de l'économie sociale et solidaire, on se demandait en quoi, effectivement, Café Contact est bien un acteur de l'économie sociale et solidaire. Là, vous avez parfaitement répondu, hein, en mettant effectivement l'humain au cœur de la solution. Hein. C'est exactement ça. Hein. Alors, ce que j'ai bien compris aussi, c'est qu'il faut quand même se lever tôt pour aller prendre le café.
2: Exactement, parce que le prochain rendez-vous qu'on aura donc le 26 dans le cadre de l'économie du mois de l'économie sociale et solidaire, qui sera à Colmar, c'est, mettons, le rendez-vous, il est à 8h30. Donc, ça se termine, je dis bien, il est à 8h30. Il se termine à 11h, mais les gens ne doivent pas venir. C'est pas de 8h30 à 11h, ça change tout. Pourquoi ? Parce que dans notre savoir-faire et dans notre outil qu'on a vraiment mis en place depuis 8 ans, tout le monde est convoqué à l'heure 8h30, puisque dans ce cas-là, c'est 8h30, ça pourrait être 9h comme à Mulhouse le lendemain. Et l'employeur qui vient, donc je dis bien l'employeur, c'est toute entité confondue, je répète, ça va de l'entité...
0: Par exemple, oui.
2: Ça peut être un plombier, un menuisier, ça peut être le patron d'une grosse boîte, enfin c'est une assoce, les assoces qui sont là. Elles viennent et elles présentent au micro, ou sans micro, mais le micro c'est plus facile, le poste ou les postes à pourvoir. En très rapide, bonjour, je suis là, je cherche une personne pour tel travail. Et c'est fini. Et après, autour du café ou autre boisson, mais c'est notre point de repère, les candidates et candidats ont tous des rendez-vous. Alors ce qu'on encourage énormément, c'est que tous les candidates et candidats doivent aller voir tous les le maximum d'employeurs, puisque ce qu'on défend, c'est le fait, on se met des barrières, souvent les gens nous disent « Ah, c'est pas pour moi ». J'ai dit « Ah bon, on t'interdit d'aller voir un tel, vas-y
4: oui, !» Et
2: c'est le marché caché.
4: Maximiser les chances, bien sûr.
2: Et les résultats qu'on a, et les outils, les entreprises sont contentes, elles gagnent du temps, parce qu'elles voient les candidats en direct, en live, comme on dit en anglais, en vrai, en français, en vrai, et donc elles ont un entretien réel, avec des gens motivés, parce qu'ils viennent d'eux-mêmes, parce qu'ils ne sont pas venus pour faire joli. Ils ne viennent pas ramasser des stylos, des gadgets. On n'est pas là-dedans. Donc là aussi, on défend des valeurs de l'économie sociale et solidaire, où on revient à l'humain, avec des offreurs d'emploi, des offreurs de compétences, et ceux ou celles qui n'ont jamais peut-être travaillé, ben, elles ont l'entretien en direct. Des gens me disent « J'ai du mal à avoir des rendez-vous ». Je dis « Mais là, vous avez les rendez-vous tout de suite ». Alors des gens me disent « Ah oui, mais moi, je suis dans tel métier ». Je dis « Mais oubliez ça. Allez voir les gens qui sont là, et vous pouvez leur parler de vos ambitions ». Mais moi, je leur dis aussi un exemple personnel. J'ai changé de métier 10 fois, alors c'est pas évident, j'ai pas le choix. Mais je dis, si je voulais rester dans le métier que je voulais il y a 10 ans, d'être pilote de ligne ou autre, bah, je serais dans la rue aujourd'hui. Donc on se bouge, mais avec du concret. Et on a un outil à Colmar qui est exemplaire, unique en Europe, on en parlera peut-être tout à l'heure. Oui. Comment on fabrique ces événements?
0: Alors c'est vrai que le temps passe vite, hein, Paul, et c'est vrai qu'on voit bien que l'action de Café Contact réunit plusieurs acteurs. Alors l'autre question qui se pose, c'est comment vous choisissez vos cafés en fait?
2: Alors très simplement, en fait, notre outil, c'est on a des partenariats déjà nationaux avec certains lieux, et après on va sur le terrain, on prospecte, c'est aussi notre boulot, avec les contacts qu'on peut avoir, et de voir quel patron de café ou de centre socio-culturel, comme c'est le cas, est d'accord pour nous accueillir. Et on a très rarement, on a que des positifs. Les gens disent oui, tout le monde est partenaire. On refait vivre le lien social dans le café. Bien puisque sûr. Ça reste ouvert pendant l'événement, c'est ouvert à tout le monde.
0: Évidemment.
2: Client, public, privé. Enfin, il n'y a pas. Voilà.
0: Oui, donc c'est vraiment ouvert.
2: Pour moi, c'est que du bon sens. J'ai du mal à répondre à toutes ces questions. Oui. Parce que je me dis, mais heureusement qu'on est là pour en parler, dans le cadre de l'économie sociale et solidaire, c'est ouvert à tout le monde.
0: Mais comme on le sait, c'est une chose d'avoir des très bonnes idées, mais c'est une autre de les appliquer, de les mettre en œuvre. Hein. Et là, on est vraiment dans l'action.
2: Fait 8 ans, et maintenant, effectivement, grâce aux partenaires de tout le monde associatif, et dans l'économie sociale et solidaire, avec la CRES et tous les autres partenaires qui arrivent à financer nos actions, on a des résultats extraordinaires. Maintenant, ça demande qu'à se développer. C'est un travail. Il faut savoir qu'un événement, c'est un mois et demi de travail, quoi.
0: Et oui. Alors, pour terminer sur cette interview, voilà. Paul, une dernière précision sur les rencontres qui s'inscrivent dans le mois de l'économie sociale et solidaire. Hein. Il y en a quelques-unes que vous pouvez présenter sur le.
2: Donc la prochaine. Oui. Donc la prochain rendez-vous du prochain Café Contact de l'emploi dans le cadre de l'économie sociale et solidaire, c'est le mercredi 26 novembre.
0: Voilà.
2: Donc à Colmar. Le 26 oui. novembre à 8h30 à Colmar.
0: À Colmar,
2: à Colmar.
0: Et dans quel café?
2: Et donc, c'est à la ville de Montbéliard. Le café...
0: Il s'appelle comme ça.
2: À la ville de Montbéliard. Mais à Colmar.
0: Ok. Donc, ça c'est un premier rendez-vous, 8h30, hein, on a bien noté.
2: Voilà.
0: Et le second, il y en
2: alors,
0: a
2: alors, le second, ouais. On a un scoop, puisque le second, c'est encore une fois dans le Haut-Rhin,
0: oui.
2: Pour équilibrer, on est dans l'équilibre social et humanitaire. C'est le jeudi 27 novembre,
0: oui.
2: À 8h30,
0: oui.
2: À la boulangerie Riesenthaler.
0: D'accord.
2: Rue Kinsler, donc c'est Mulhouse et Coteau, au Coteau. Donc c'est à Mulhouse.
0: À Mulhouse.
2: Et sur notre site w3fois cafécontactemploi.fr,
0: c'est la question.
2: Il y a les deux rendez-vous à venir.
0: D'accord, donc si on veut beaucoup plus d'informations sur Café Contact.
2: w3fois cafécontactemploi.fr. C'est la réponse et la solution.
0: C'est parfait. Merci beaucoup,
2: Paul Landowski. Merci, à bientôt.
0: À très bientôt. Au revoir.
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0: Vous êtes toujours sur Radio Crésus et nous enchaînons avec une interview de Jo Roth pour Entreprise Insertion. Bonjour, monsieur Roth.
3: Oui, bonjour.
0: Voilà, alors on est aujourd'hui effectivement sur un éclairage des acteurs de l'économie sociale et solidaire et il nous a semblé important que vous puissiez parler à l'antenne de Crésus hein, pour évoquer et surtout nous faire connaître mieux votre entreprise. Hein. Alors, dites-nous comment ça fonctionne. Vous êtes...
3: Donc, Insertion est une entreprise d'insertion.
0: Oui.
3: Nous existons depuis 1992. Donc, notre objectif, c'est d'accueillir des personnes en difficulté pour les repositionner dans le monde du travail. Ceci, on s'appuie donc sur tout ce qui est l'impression. Donc, nous imprimons sur tout support, aussi bien sur du papier que sur de la toile, du textile, l'adhésif, etc. Donc, à partir de là, on essaye de repositionner les personnes pour qu'elles soient à nouveau opérationnelles pour aller travailler dans une entreprise classique.
0: D'accord. Alors, quand vous parlez de personnes en difficulté, c'est une difficulté par rapport à l'insertion par l'emploi, c'est ça, pour l'emploi ?
3: Il y a deux difficultés. Il y a la difficulté de trouver du travail,
0: oui.
3: Mais aussi la difficulté sociale. Car on sait tous qu'à partir d'un moment, quand on est déconnecté du monde du travail, petit à petit, il y a aussi souvent d'autres problèmes qui se greffent dessus. D'autre part, il y a aussi des gens qui, au départ, ont des problèmes sociaux et, de ce fait, ont du mal à trouver du travail et se repositionner sur ce créneau-là. À l'heure actuelle, on accueille aussi bien des gens en RSA que des travailleurs handicapés, que des gens qui sortent de prison ou des chômeurs longue durée, c'est-à-dire des gens qui sont au chômage depuis plus de 2 ans ou des jeunes de moins de 25 ans qui ont plus de 12 mois de chômage.
0: D'accord. Alors, c'est vrai que ça fait plus de 20 ans que vous existez, hein, 1992.
3: Tout à fait, oui.
0: Est-ce que vous avez senti une évolution dans les publics? Est-ce que vous avez effectivement développé des actions innovantes dans le domaine?
3: Donc, au niveau de l'accompagnement social, surtout ce qu'on a ressenti, c'est quand même que petit à petit, ne plus avoir un travail, ce n'est plus tellement handicapant au niveau moral pour les personnes, parce qu'il y a de plus en plus de personnes qui sont dans cette situation.
0: Oui.
3: Donc à ce niveau-là, c'est quand même une évolution pas très intéressante dans le sens que de plus en plus, le chômage s'est installé comme une réalité de fait. Et donc de ce fait-là, il est de plus en plus difficile aussi d'accompagner les personnes parce que souvent, elles sont de plus en plus éloignées de l'emploi. Donc il faut beaucoup plus de temps, de patience et de persévérance pour réussir à progresser collectivement.
0: Alors, votre rôle, c'est aussi de remettre, je dirais, les choses en ordre dans les habitudes,
3: Tout à fait. L'idée, c'est de dire qu'on va aider la personne à retrouver un rythme normal de quelqu'un qui travaille pour être opérationnel, pour pouvoir travailler dans une entreprise classique. Donc, nous, comme entreprise d'insertion dans les domaines de l'impression, on est pratiquement comme une entreprise classique, hein, puisqu'on a les mêmes impératifs qu'une entreprise classique, c'est-à-dire respect des délais, qualité, prix, etc.
0: Mm-hmm.
3: Donc de ce fait, la personne, petit à petit, rentre nouveau dans un rythme régulier de venir à l'heure au travail, de savoir lire une fiche de fabrication, de savoir exécuter une fabrication, Et donc, généralement, au bout des 2 ans, puisqu'on est quand même dans des domaines relativement techniques,
2: oui.
3: Les gens qui arrivent à la fin de 2 ans de contrat dans notre entreprise sont opérationnels pour travailler dans une entreprise classique.
0: D'accord. Alors, ce sont généralement des contrats à durée définie, déterminée, c'est ça?
3: Chez nous, les personnes en insertion peuvent rester au maximum 2 ans. Mm-hmm. L'objectif, c'est qu'au bout des 2 ans, ils puissent de nouveau rejoindre le cursus classique.
0: Oui.
3: Donc, à partir de là, dans notre entreprise, on propose différents métiers. Donc, il y a tout ce qui est les métiers bureautiques, il y a les métiers de mise en page, donc infographiste, mm-hmm. il y a les métiers d'imprimeur, donc imprimeur offset, mm-hmm. imprimeur sur machine numérique, tout ce qui est le métier de façonnage, mise en forme des papiers, etc.
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5: Vous écoutez Radio Crésus sur radiocresus.fr. Je suis en compagnie du directeur de Crésus Alsace, Jean-Louis Kiel, et de Michel Knoll, qui est juriste. Nous allons parler aujourd'hui de cas de personnes qui sont en difficulté, qui sont en surendettement. Jean-Louis, pouvez-vous nous présenter en quelques mots l'association Crésus Alsace ?
6: Crésus Alsace, c'est une association qui a été créée il y a une quinzaine d'années, qui prend de plus en plus d'ampleur dans le cœur et dans de nos concitoyens. L'objet, c'est d'aider les personnes en situation de surendettement. Et vous le savez, avec cette période de crise, l'inadaptation des règles de droit parfois, la difficulté pour certaines personnes qui créent des entreprises de tenir dans le temps, parce que tout s'acharne sur eux, ils ne sont pas toujours prêts non plus. Eh bien, nous sommes une association qui accueillons ces personnes, les conseillons, les aidons, les accompagnons jusqu'à ce qu'ils soient délivrés lorsque c'est possible. Et vous le constatez, nous recevons des appels de toute la France actuellement. Notre association a fait des petits, c'est la Fédération Crésus avec d'autres associations dans d'autres villes, mais nous ne sommes pas présents partout et c'est par le téléphone ou par l'Internet que nous aidons les personnes qui ont des questions juridiques, des questions économiques à nous poser. Et il nous est venu l'idée que tous ces conseils que nous donnons aux personnes qui nous appellent des quatre coins de France, eh bien, puissent être enregistrés, puissent être disponibles sur notre site Internet. On va essayer de mettre ça petit à petit en place et peut-être un jour d'être sur les ondes et que chaque citoyen trouve une radio sur laquelle on parle de ce problème. Non pas seulement d'endettement, mais aussi du crédit en général, qu'on permette à toutes ces personnes de faire les bons choix, de conseiller. On est dans une société qui va vers le développement durable, on cherche un bon rythme qui soit compatible avec une vie sociale de qualité et un dynamisme économique. Voilà un peu l'idée de Radio Crésus. Et tous les vendredis, nous enregistrons des messages qui nous viennent de France et nous répondons aux personnes, nous allons le faire tout à l'heure, aux personnes qui ont des questions à nous poser et que ces questions puissent être, comme on dit, podcastables sur notre site internet. C'est radiocresus.fr.
5: Oui, et de toute façon, cette émission sera souvent diffusée sur le flux audio de radiocresus.fr, comme vous l'a dit Jean-Louis Kiel. Et nous allons peut-être démarrer avec une première auditrice.
7: Michel. Allô, bonjour madame. Vous m'entendez ?
8: Bonjour. Oui.
7: Ah, très bien.
8: Ben, en fait, ce qu'il y a, c'est que il y a quelque temps, je me suis retrouvée donc en chômage. J'ai été licenciée économique,
7: mmh.
8: et bon, j'avais une vie normale comme beaucoup de gens, quoi.
7: Oui.
8: Et donc, à partir de là, je veux dire, bah, les choses ont commencé à dégringoler petit à petit. C'est-à-dire que j'ai retrouvé un emploi 9 mois après.
7: Mmh.
8: Je me suis retrouvée à nouveau donc en chômage, hein, parce qu'en fait, la société pour laquelle je retravaillais a été rachetée, donc ma période d'essai n'a pas été renouvelée.
7: Oui.
8: Donc j'étais sur la région de Strasbourg, hein, mmh. et donc en fait, comme je sentais que les choses n'allaient pas bien se passer, j'ai pris les devants, je suis partie parce que j'avais un peu plus de famille dans le sud de la France,
7: mmh.
8: et disons que ben, et bien, à partir de là, si vous voulez, ben, j'ai pu faire face, hein, à ce que j'avais à honorer comme... comme paiement. Et donc à partir de là, ben, il y a eu les recommandés et autres. Et disons que c'est vrai que déjà le chômage en fait nous met à l'écart des autres, mmh. parce qu'on n'a plus de vie normale. Et le fait à un moment donné de voir que on a de moins en moins d'argent et puis qu'on n'arrive plus à faire face et puis qu'on retrouve pas forcément un emploi, je veux dire, ça remet en décalage encore plus. Et c'est vrai qu'aujourd'hui, ben je parle plus aux gens normaux, je me cache un peu, et de l'autre côté, ben je me retrouve complètement seule. J'ai passé quelques mois à plus du tout ouvrir les courriers parce que j'avais peur de ce qu'il y avait. Et je n'ai aucune... Je sais plus comment faire, je sais plus à qui m'adresser. Et je veux dire, c'est vrai que ben il y a la peur qui a pris le dessus, la peur de tout ce qui les agios qui j'ai appelé les organismes auxquels je devais de l'argent. Je dois pas des sommes astronomiques, mais c'est-à-dire j'avais une vie autrefois. Donc j'ai appelé ces organismes et on est reçu, mais comme les derniers des. J'ai demandé quelques mois de délai histoire de retrouver un emploi, de payer, puisque mon but a toujours été de payer ce que je devais. Et de l'autre côté, c'est vrai que on a l'impression de plus être un être humain normal, quoi. Donc, et de l'autre côté, on vous menace de plein de choses. Et donc au plus on est menacé, et puis au moins on arrive à faire face, et au plus on a envie de plus rien voir et le reste, quoi. Donc aujourd'hui, c'est vrai que je me sens vraiment très très seule. Je sais plus du tout. Alors je sais bien qu'il y a l'organisme de la Banque de France. J'avais cherché un dossier il y a quelques mois, mais c'est vrai que j'avais tellement l'espoir de retrouver un emploi et de pouvoir refaire face à tout ça. Donc j'ai pas rempli ce dossier parce que le fait d'être fichée pendant quelques années, de plus pouvoir avoir un crédit, pour moi c'était un crédit qui pouvait me redonner à un moment donné la possibilité de repayer ce que je devais. Donc c'est vrai qu'aujourd'hui, je sais plus. Aujourd'hui, malheureusement, je vais percevoir peut-être l'ASS ou le RMI. J'aurais jamais cru me retrouver dans cette situation-là. Et je comprends plus.
7: Vous avez quel âge, madame ?
8: J'ai 49 ans.
7: 49 ans, c'est un bel âge. Et vous êtes dans quelle fonction ? Quel est votre métier, madame ?
8: Donc je travaillais dans le transport international. J'avais un poste de cadre.
7: Mmh.
8: J'ai gagné beaucoup d'argent à ma société. Ce que je veux dire par là, c'est que... Je suis assez atterrée par le fait que, devant ma situation, j'ai beaucoup, beaucoup de mal. Et que, de l'autre côté, j'ai pu faire face à des choses très, très importantes, à gérer des gens. Et de l'autre côté, moi, aujourd'hui, je suis complètement... En plus, si vous voulez, il y a plein, plein de choses qui se rajoutent. C'est que je suis toujours encore mariée à quelqu'un dont je suis séparée depuis des années, qui gagne très, très bien sa vie. Et je veux dire, c'est vrai que quelque part, je n'arrive pas non plus à comprendre comment j'arrive à me retrouver aussi seule et aussi face à tout ça, alors qu'il y a des gens qui sont aussi quelque part responsables de ma situation et tout le monde, enfin, disons que je suis quand même, si j'étais pas hébergée aujourd'hui par des amis, je serais dans la rue.
5: Mmh. Et c'est-à-dire que votre ancien mari ne vous aide pas du tout financièrement ?
8: Ne m'aide pas ? Eh bien écoutez, c'est simple, j'ai travaillé avec mon ex-mari, je me suis retrouvée en maladie parce qu'au bout de 14 années à faire cumuler son emploi et le mien, parce qu'il ne faisait pas grand-chose, hein. C'est pour ça que je suis quelqu'un avec un profil assez important, je me suis retrouvée en maladie, j'étais mise en licenciement économique abusif.
5: D'accord, oui, je vois, c'est une situation assez
8: complexe.
5: Et mon
8: mari, si vous voulez, il a très bien vu dans quel état je me suis retrouvée. Disons que le but a été justement que je me retrouve dans cet état pour qu'il puisse m'éjecter. Donc en fait, non seulement j'ai aucune aide, hein, mais de l'autre côté, quand j'étais au plus mal, je n'avais pas ni nombre d'un coup de fil, ni quoi que ce soit. C'est pour ça que, si vous voulez, la situation est d'autant plus... c'est qu'il y a un moment donné où j'ai simplement compris que je m'étais fait avoir, dans le sens, j'ai l'impression de n'avoir même pas le droit d'exister, parce que c'est affolant, quoi. C'est...
5: Non, mais je comprends tout à fait. Qu'est-ce que peut faire Crésus pour aider cette dame ?
7: Madame...
8: Je peux peut-être juste vous demander ce que je recherchais quelque part, c'est-à-dire qu'en fait, j'ai appelé Strasbourg parce que je n'ai pas trouvé du tout, déjà Strasbourg est ma ville natale, hein, c'est une ville où j'y ai passé les 30 dernières années, et en fait, si vous voulez, je suis aujourd'hui dans le sud, et c'est vrai que j'ai recherché un peu, j'aimerais rentrer en contact avec des gens qui sont dans la même situation que moi, parce que justement les gens autour de moi, je peux discuter de rien, et en plus ne trouvant pas de travail après tous les centaines de CV que j'envoie, les gens qui m'étaient plus ou moins proches, pour eux, je ne fais pas ce qu'il faut, alors que je serais prête à prendre un emploi, évidemment, tout ce que je veux, c'est travailler. Donc, si vous voulez, ce qu'il y a, c'est que j'aimerais qu'on me mette en contact avec des gens qui sont dans la même situation que moi ici, et éventuellement me dire que si, effectivement, il faut que je remplisse un dossier. Enfin, je sais plus du tout, surtout que je pense qu'il y a des ajouts qui courent et que, effectivement, ben, à un moment donné, je vais peut-être être tellement acculée que même en travaillant, j'ai même plus pouvoir rembourser ce que je dois, quoi. C'est affolant. C'est...
7: Josiane, si vous permettez. Vous êtes une femme de grand cœur, mais là vous vous êtes vraiment affolée, et c'est pas forcément en trouvant aujourd'hui ou demain des gens qui ont les mêmes problèmes, parce que vous avez jamais le même profil. Vous avez eu beaucoup de souffrances personnelles, vous êtes une femme d'une grande capacité de travail, et vous avez sans doute aussi une pratique multiple de l'activité, avec un certain sens de l'autonomie que tout le monde n'a pas, parce que vous l'avez travaillé tout au long d'un parcours enrichissant. Donc il faut retrouver vos repères en vous faisant confiance et en disant que les dettes aujourd'hui, ben, vous les oubliez, on va en faire un paquet, on va le jeter à la mer pour qu'il tombe bien bas et que vous soyez libéré sur ce plan afin que vous puissiez retrouver vos propres ailes. Parce qu'avec les compétences que vous avez, tôt ou tard, il y aura quelque chose qui va se déclencher, madame. En premier lieu, il faut vous nettoyer l'esprit de ce qui vous préoccupe, et je le comprends, c'est-à-dire ces agios qui galopent, etc., et vous pensez le galoper après, en faisant face un jour à ce qui, aujourd'hui, est quand même quelque chose qu'il faut accepter. Donc ça passe par une phase donc, de bilan, d'acceptation, et en somme, d'exécution, c'est-à-dire de vous libérer de ce qui vous entrave aujourd'hui, psychologiquement donc. Vous n'êtes pas dans des bonnes dispositions, puisqu'il y a des superpositions de problèmes, et il faut commencer à résoudre ce qui dépend que de votre bon vouloir. Donc, quelle est l'amplitude de vos dettes au total, en gros? 30 000, 50, 100 000
8: euros?
7: Oui.
8: Non, non, parce que c'est pour ça justement que je n'ai pas donné
7: oui.
8: pas rempli le...
7: Oui, oui, mais si combien? Combien, madame?
8: Si je prends tout, moi je pensais que le jour où je travaillerais, je pourrais faire, c'est, oui, c'est dans les 9 000 euros.
7: Mais c'est rien du tout, madame.
8: Mais non, puisqu'avec un prêt, au bout de 4 années, à raison de 500 euros par mois ou 600 euros par mois,
7: oui.
8: Le problème c'est que tout est en train de s'accentuer.
7: Oui.
8: Et le problème, si vous voulez, c'est que je dois également de l'argent aux impôts, et ça c'est quelque chose qui m'a beaucoup... parce que j'étais mensualisée. Vu que j'ai dû arrêter, en fait, à un moment donné, les impôts ont carrément, j'avais payé 10 mois d'impôts l'an dernier, et en fait, les impôts, comme j'ai pas continué les deux derniers mois, ils ont remboursé à la banque l'argent.
7: Oui.
8: Ce qui fait qu'aujourd'hui, je leur dois la totalité, je veux dire, en face, et la banque a gardé cet argent. Enfin, c'est
7: oui.
8: quelque chose qui est complètement hallucinant. Donc, en fait, je oui. dois 2 ans d'impôts aujourd'hui, mais c'est pas... Bien sûr que ce n'est pas des sommes astronomiques, mais de l'autre côté, j'ai des mises en demeure, j'ai
7: oui,
8: des recommandés que je
7: oui,
8: prends plus, parce que j'ai oui. la sensation que je
7: okay.
8: m'en sortirai jamais.
7: Ok, mais aujourd'hui, vous allez reprendre tous les papiers, on va faire le ménage de votre dette. 9 000, ce n'est pas grand-chose, mais c'est énorme quand on est aujourd'hui au niveau de l'ASF ou du RMI, c'est les mêmes montants. L'ASF, vous y aurez droit. Mais il faut en profiter de la circonstance actuelle de vos petits malheurs conjugués pour faire le ménage, madame. Et vous êtes tout à fait dans un profil de rétablissement personnel. Donc, et je pense qu'il faut vraiment prendre le courage à deux mains et oublier un peu, en superposant votre passé riche, n'est-ce pas, même en finance, avec un passé, avec un présent où effectivement vous n'êtes pas dans moyen d'y faire face, si ce n'est en vous projetant dans le futur. Il faut donc être vraiment dans le présent, madame, et prendre ce problème à bras-le-corps pour que dans 6 mois on n'en parle plus. Et là, vous aurez retrouvé vos ailes pour effectivement trouver un emploi, même s'il est de conditions inférieures à ce que vous valez. Je pense qu'on va le voir comme ça, et je vous rappellerai, madame. J'ai votre petit numéro de téléphone et je vous prends à cœur et nous referons du travail ensemble afin que vous puissiez redémarrer. On ne va pas dire 9 000, 10 000, 15 000. Vous savez, les dettes aujourd'hui, dès qu'on fait un bilan, eh bien, il est mouvant. Donc, vous maîtrisez plus là. vous maîtrisez plus. Et même si vous aviez maintenant, disons, l'ASF, eh bien, vous aurez dans les 400 €. 400 €, vous en avez besoin pour vivre. Donc, vous pouvez plus faire de miracles. Vous n'avez pas cette possibilité, sauf de vous refaire confiance et de faire le miracle sur vous-même, madame. Voilà la meilleure des aides que vous aurez avec notre appui.
5: Bah écoutez, merci à vous, merci de votre appel. Merci, vous écoutez Radio Crésus sur radiocrésus.fr. Nous allons passer à d'autres sujets.
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1: Vous écoutez Radio Crésus sur radiocrésus.fr. Nous sommes en compagnie de Michel Knoll et de Jean-Louis Kiel, directeur de Crésus Alsace. Et nous avons actuellement quelqu'un qui s'appelle Dominique et qui veut nous parler de son problème. Bonjour Dominique.
2: Bonjour.
3: Oui, bonjour.
2: Jean-Louis Kiel et Michel Knoll, juriste à Crésus. Nous sommes là pour répondre à votre question.
3: Mon petit souci.
2: Très bien.
3: Donc j'ai eu ma grand-mère qui s'est retrouvée en situation de surendettement, qui a donc déposé en Banque de France un dossier.
2: Oui.
3: Donc ce dossier a été accepté par la Banque de France et un plan a été soumis. Et malheureusement, un créancier a refusé ce plan. Donc depuis un an et demi, nous étions en attente de passer devant une commission et aujourd'hui, on y arrive. Je voudrais savoir comment ça va se passer et qu'est-ce que je dois faire.
2: Je laisse la parole à Michel Knoll pour préciser votre situation.
4: Bonjour Dominique, donc il s'agit de votre grand-mère dont vous vous occupez.
3: Oui, hein.
4: Est-ce que votre grand-mère a des revenus importants, monsieur Dominique?
3: De l'ordre de 1300, 1400 euros.
4: Donc
3: elle
4: a une capacité de remboursement, hein?
3: Oui, tout à fait, oui.
4: Oui, sa capacité est estimée à combien par la Banque de France?
3: 400 ou 500 euros, je pense.
4: Oui, environ 400 euros. Donc...
3: Enfin, c'est-à-dire que elle avait des intérêts tellement importants que...
4: Tout ça, c'est clair.
3: Non, le plan qui a été proposé par la Banque de France, enfin, je veux dire, depuis un an et demi, elle paye tout à fait, sans problème, et puis enfin, tout est revenu dans la normale, si ce n'est que bon...
4: Donc le plan est déjà en phase d'application, hein?
3: Oui, il est en phase d'application.
4: Et ok, et la dette globale est de combien, en gros?
3: Je crois que c'est de 20 000 euros.
4: 20 000 euros. Et puis, ces créanciers, donc, qui se sont manifestés après coup... Il s'agit donc, je crois, de deux organismes ou quelques organismes de... Quel est l'organisme, n'est-ce pas, qui a donc maintenant des velléités là, de vous embêter et qui n'était pas dans le plan, sans doute, hein?
3: C'est-à-dire que si, ils étaient tous dans le plan, mais c'est pour une petite somme. Enfin, c'est pour une des plus petites sommes que ça a été refusé. Et vous voulez le nom de l'organisme?
4: Par exemple.
3: Cofidis, je crois.
4: Cofidis. Est-ce que Cofidis était dans le plan pour le montant qui était dû?
3: Oui, tout à fait.
4: Alors, qu'est-ce qu'il demande de plus? Si votre grand-mère respecte...
3: Je ne sais pas si je suis bien clair, parce que c'est pas un plan. Enfin, c'est un plan qui nous a été soumis par... Simplement, la personne qui s'occupait de notre dossier nous a indiqué quelle somme verser tous les mois. Donc, depuis, on verse cette somme tous les mois.
4: Donc, c'est le projet, mais il n'y a pas encore de plan définitif d'adopter.
3: Voilà, je pense que oui, c'est ça.
4: Donc, nous sommes à ce stade, et un des créanciers, donc, a émis des velléités de s'opposer à ce plan amiable. Votre grand-mère a des biens personnels? Elle a une maison, un appartement?
3: Oui, elle a sa maison, oui, tout à fait.
4: Donc, voilà, je comprends pourquoi ils s'y opposent. Ils préfèrent effectivement qu'on vende et qu'à ce moment-là, ils retrouvent le plus rapidement. Donc, j'ai tout à fait compris. Votre grand-mère a quel âge?
3: 75 ans.
4: Donc,
3: et pour un peu revenir dessus, elle a commencé à contre des crédits un peu comme les gens, et puis elle a commencé à prendre d'autres crédits pour rembourser les crédits qu'elle avait.
4: Oui, tout à fait classique. C'est une gentille grand-mère qui voulait aider les petits-enfants, comme ça arrive souvent aussi. Donc, dans votre cas, monsieur, il ne faut pas vous en faire, parce que le juge de l'exécution, et vous aurez une convocation donc ultérieure, hein, la grand-mère aura une convocation ultérieure, le juge de l'exécution va... écoutez les doléances, et compte tenu des dettes qui sont relativement dans une petite moyenne, et compte tenu de la capacité de remboursement de votre grand-mère, qui peut rembourser donc autour de 5 à 6 000 euros par an, il faut le ramener à l'année, si on multiplie par 4, au bout de 4 ans, il n'y aura plus de dettes et votre grand-mère aura 79 ans. Et ça évitera la vente effectivement du bien, et donc si elle reste en vie, les choses se passeront normalement. D'accord. Donc, il ne faut surtout pas avoir peur ou effectivement déjà vous imaginer que les choses ne sont pas entendues. Le juge, dans votre cas, vous entendra parce que c'est un dossier qui n'est pas poreux. C'est un dossier tout à fait clair avec des dettes qui peuvent être absorbées effectivement dans le temps sans que votre grand-mère soit démunie de son toit. Donc, soyez tranquille et nous garderons le contact Dominique. Si à quoi que ce soit, vous nous rappelez. Et nous avons donc tout ce qu'il faut pour vous rassurer dès à présent pour la suite de cette procédure.
2: Je voudrais rajouter quelques éléments donc pour préciser la situation de votre grand-mère. Là, actuellement, vous exécutez le plan avant qu'il ne soit arrêté. C'est excellent parce que ça permettra de démontrer quand votre grand-mère sera convoquée devant le juge de l'exécution et pourra venir avec les avis de paiement et montrer qu'elle est de bonne foi, qu'elle fait déjà un effort et que ce plan ne va pas capoter. Ça va encourager le juge à rejeter la contestation de Cofidis et de dire il faut passer le plan, il faut imposer le plan et la Banque de France aura par la suite la validation du juge et pourra mettre en place un plan définitif que vous exécutez déjà. Donc c'est absolument formidable de la manière dont vous suivez votre grand-mère puisque elle met déjà en place l'exécution d'un plan parce qu'on a beaucoup de débiteurs qui laissent tomber, qui attendent que la Banque de France impose le plan. Vous avez compris ?
3: Oui, tout à fait.
2: Donc, quand vous irez devant le juge, parce qu'il va y avoir maintenant une phase judiciaire, c'est le juge de l'exécution, préparez bien le dossier. N'hésitez pas à nous appeler pour qu'on donne des conseils. Hein.
3: D'accord. Ben, en fait, j'en suis déjà à cette phase puisque j'ai reçu un courrier m'indiquant que la commission allait se réunir. Et je ne sais pas si j'ai justement des démarches à faire ou...
2: Vous attendez. Vous attendez que la commission... vous avez été convoqué devant le juge ou le juge a déjà statué ?
3: Je sais. Non, j'ai pas été convoqué devant le juge, oui. Mais j'ai reçu un papier m'indiquant que la commission allait se mettre en marche.
2: Ah bah alors.
3: Et que je devais présenter mes observations dans un délai de 15 jours. Mais je ne sais pas si c'est mes observations à moi ou si c'est un papier qui est envoyé génériquement.
2: Non, il faut... c'est envoyé, c'est une clause de style. Mais ce que je vous conseille, c'est de bien préparer, parce que c'est une procédure orale de toute façon devant le juge d'instance. Hein, il ne faut jamais oublier. Hein. Ce que vous direz a beaucoup de valeur. Vous pouvez transmettre au greffe du tribunal d'instance de Montpellier. Hein. Vous
3: oui,
2: transmettez... c'est le TGI même. Hein. TGI, pourquoi le TGI? En principe, c'est le juge d'instance. Mais je pense qu'il y a au sein du tribunal de grande instance une section. Et ce que je vous conseille de préparer, de montrer que vous exécutez le plan, d'amener des preuves. Hein.
3: Très, très bien.
2: Parce que la décision d'irrecevabilité, en fait, le créancier, comme le disait mon collègue, il cherche à mettre la main sur la maison. Il se dit, il y a un patrimoine qui vaut peut-être, je ne sais pas combien vaut la maison.
3: De l'ordre de 300 000 euros.
2: Donc, on ne va pas vendre une maison pour une dette de 20 000 euros. Il faudrait également, à l'occasion, si vous avez la possibilité, vous nous appeler à Crésus parce qu'on a des accords pour les restructurations. Compte tenu de la valeur de la maison, il y a peut-être possibilité de mettre en place une restructuration de ces 20 000 euros avec une hypothèque, malgré l'inscription au FICP. Alors, vous nous appelez au 03 90 22 11 34 et vous demandez Marie Capucine, c'est notre juriste, elle a des documents qu'elle peut vous soumettre et peut-être vous orienter vers un des partenaires de Crésus et vous venir en aide dans cette situation, ce qui permettrait d'apurer peut-être le passif.
3: D'accord.
2: Donc vous pouvez faire ça à partir de la semaine prochaine. Et n'hésitez pas à nous rappeler.
1: Merci à vous, Dominique. Merci pour votre témoignage. On vous souhaite bon courage et vous inquiétez pas, votre grand-mère va s'en sortir.
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2: RadioCrésus.fr, vous écoutez RadioCrésus.fr, je suis en compagnie de Michel Knoll et Jean-Luc Hill, directeur de Crésus Alsace. Michel Knoll, juriste, va prendre un témoignage, celui de Bernard. Bonjour Bernard.
3: Bonjour.
2: Bonjour, alors racontez-nous un petit peu ce qui se passe.
3: Bah, ce qui s'est passé, bon, il y a quelques années, j'étais propriétaire d'une maison en Seine-et-Marne. Et donc après un an de vie dans cette maison, malheureusement, je suis tombé au chômage. Bon, ça arrive fréquemment. Mmh. Et donc j'ai été obligé de monter un dossier de surendettement pour pouvoir m'en sortir parce que ma femme avait un tout petit salaire. Et puis bon, j'avais des mensualités quand même assez importantes. Donc j'étais en surendettement pendant 5 ans. Bon, ça m'a coûté quand même assez cher parce que à l'époque, j'avais plus de carte bleue ni de carnet de chèque. Donc il fallait que je fasse tous les mois des mandats aux organismes parce que la Banque de France avait bien renégocié tous mes crédits. Donc ça me faisait des petites échéances. Alors ce qui s'est passé, c'est que celui qui m'a prêté effectivement au niveau de ma maison avait mis en place au départ, bien sûr, un taux de crédit assez important. Et donc la Banque de France me l'avait renégocié à la moitié. Hein. Donc j'étais à 11,50 et j'étais passé à peine à 6. Donc pendant cette durée de surendettement, la BNP n'a pas tenu compte de ce taux de 11,50 et me comptait effectivement des intérêts de retard, déjà pendant les 5 ans du dossier, qui a été clôturé jusqu'au bout parce que j'ai payé au moindre centime. Et après ce dossier, donc comme le taux avait été renégocié par la Banque de France, il était resté à 6,60. La BNP, enfin bon, sans les nommer, a continué à imposer ce taux à 11,40. Donc je leur ai envoyé des lettres recommandées en leur disant que c'était pas possible, que la Banque de France avait renégocié le taux. Mais tous les mois, ils me comptaient sur 11,40 au lieu de 6,50. Donc effectivement, il y avait des différences importantes au niveau des échéances. Donc j'étais toujours en retard. Et le capital ne diminuait jamais. Alors, ce qui s'est passé, c'est que j'ai été obligé, il y a 2 ans, de vendre ma maison pour diverses raisons, entre autres pour mon fils qui partait sur Aix-en-Provence pour commencer ses études supérieures. Donc, on l'a suivi. J'ai vendu ma maison. Donc, la BNP a été bien contente. Mais quand j'ai vu le chèque du prix de vente par rapport à la BNP, ce qu'il me réclamait, j'ai touché pratiquement rien. Donc, un an après ça, donc l'année dernière, j'ai envoyé des recommandés à la BNP en précisant que j'exigeais la différence des intérêts déjà pendant le dossier de surendettement, donc ça a duré 5 ans. Et au bout d'un an, donc en octobre 2007, l'année dernière, effectivement, j'ai reçu des recommandés en me disant que exceptionnellement, il faisait un effort commercial et il me remboursait la différence sur ces 5 ans. Donc effectivement, j'ai touché à 20 000 euros, enfin à peu près. Mais là maintenant, ce que je leur demande, parce que moi ce que je voulais, c'est la totalité des intérêts jusqu'à la vente de ma maison. Et là, donc j'ai renvoyé encore des lettres recommandées. Au jour d'aujourd'hui, je suis toujours en lettres recommandées avec eux. Et là, ils me répondent qu'effectivement, la maison a été vendue, mais que bon, le dossier était clos. Qu'ils m'avaient remboursé le maximum qu'ils pouvaient et ils ne pouvaient pas faire autre chose. Et du fait que la dernière année de la vente de ma maison, parce que je l'ai vendue en décembre 2007, et donc effectivement, au mois d'avril 2007, je ne pouvais plus effectivement encore une fois rembourser comment la maison. Donc ils me mettent en avant que parce que j'ai pas réglé correctement les 7 derniers mois, ils ne pouvaient rien faire, quoi. Donc au jour d'aujourd'hui, j'en suis là, donc j'ai besoin d'un conseil de voir si je peux faire quelque chose ou si je peux rien faire, quoi.
2: Ben, Michel Knoll va vous orienter.
3: Oui, j'espère que j'ai été assez clair. Bon, c'est vrai que c'est pas simple parce que voilà, quoi.
4: Non, c'est clair, monsieur Bernard. Donc, vous avez déjà beaucoup souffert dans cette situation où, en fin de compte, 7 mois avant l'échéance, donc la fin de ce plan, il y a eu une rupture de plan, puisque vous ne pouviez plus assumer. le plan tel qu'il était conçu des années avant, que vous aviez respecté jusqu'à 7 mois avant la fin de ce plan. Donc il y avait une résiliation du plan. Dès que le plan n'est plus respecté, il y a résiliation du plan et on tombe dans le droit commun. C'est-à-dire le contrat reprend le dessus. Et c'est ce qui s'est passé dans votre dossier, c'est pourquoi ils ont réintégré le taux contractuel qui était à l'origine effectivement de 11,40, 45 ou 86. Hein. Donc ils ont réappliqué ce taux. Vous avez donc réclamé, etc. Et donc, ils vous ont fait un chèque pour les intérêts qu'ils avaient à tort calculés dans leur décompte depuis le début du plan. Et au lieu de calculer à 11,84, à 6,65, ils l'ont appliqué depuis le début du plan dans le décompte qu'ils vous ont effectivement soumis lorsque vous étiez plumé. Eh bien, ils vous ont remboursé depuis le début du plan la différence des intérêts qu'ils ont à tort calculé. Hein. Mais à partir, effectivement, du jour où le plan a été résilié, le droit commun reprend le dessus, et là, on n'est plus dans le plan, mais dans le cadre contractuel et de résiliation, effectivement, non seulement du plan, mais aussi confirmation de la résiliation du prêt avant, effectivement, que vous fassiez le dossier Banque de France. Donc, oui. Si vous voudrez guerroyer, vous auriez, à mon sens, très peu de chance. Et de toute façon, même ce qui est avant le plan, donc là, le taux d'intérêt contractuel s'applique. Donc là, vous ne pourriez pas les amener à la raison, effectivement, de réduire leurs prétentions au taux minimal, donc de la Banque de France, à l'époque où votre plan, début des années sans doute 2000, a été mis en route.
3: Tout à fait, oui.
4: Oui, donc je ne peux pas vous conseiller là de faire de l'action judiciaire a priori, parce que vous aurez quelques années de procédure avec beaucoup de frais, sans avoir la chance, disons, maximaliste d'arriver à un résultat concret. Non, je ne peux pas vous encourager à cela.
3: D'accord. Bon, bah écoutez, j'ai eu le renseignement que je voulais, alors. D'accord.
2: Merci pour votre témoignage.
3: Écoutez, merci.
2: Merci.
4: Je vous en prie.
2: Merci à vous, Bernard. Vous écoutez Radio Crésus. On va écouter un peu de musique.

0: Vous écoutez Radio Crésus et nous avons un nouveau témoignage, celui de Françoise qui nous a appelé au 03 88 16 19 69. Bonjour Françoise.
1: Bonjour monsieur. Je ne sais pas si c'est monsieur ou maître qu'il faut vous dire.
0: Alors moi je ne suis pas le maître, mais vous êtes en compagnie de Michel Knoll qui est maître,
1: oui.
0: Et de Jean-Louis qui...
1: Comme on m'a dit que vous étiez juriste, j'ai dit je ne sais pas si c'est messieurs, on doit dire maître ou monsieur.
0: En général on dit maître, c'est vrai, mais vous pouvez dire messieurs ici.
2: Ah très bien, vous avez 72 ans Françoise, hein?
1: Oui.
2: Et vous êtes encore embêtée par ces microbes du surendettement.
1: Oui.
2: Donc vous aviez fait un plan Banque de France, une demande, une déclaration, hein? De surendettement.
1: Oui, j'ai fait une demande de dossier de surendettement à la Banque de France. Enfin, c'est le

0: qu'il a fait. Moi, il m'a donné, mais sans m'expliquer rien du tout, il m'a donné l'usufruit et à mon fils, il a donné la nue propriété. Alors bien sûr, la Banque de France part là-dessus en disant que j'ai organisé mon insolvabilité.
1: Oui, d'accord. Donc,
0: alors que je n'ai rien à... comment voulez-vous, j'ai acheté la maison en 2004, comment je... bon, cette maison, ça a été une erreur, mais si vous voulez, ça a été... l'achat a été fait très rapidement parce que j'ai pris chez moi ma mère adoptive, une dame qui avait 100 ans, et l'appartement que j'avais sur Clermont-Ferrand, un F2 bis, ne pouvait pas faire pour reprendre une personne comme ça chez moi. Donc cette maison a été achetée un peu en catastrophe. Et bien sûr, on a découvert tous les problèmes qu'avait cette maison, toutes les failles au point de vue entretien, tout ce qu'il a fallu faire comme travaux, après. Mais ça, bon, j'en ai payé des travaux au départ. Et c'est parce que cette personne est décédée début janvier 2007, que bon ben je n'avais plus les mêmes ressources parce que on avait fait un dossier d'appât et ce dossier d'appât me rapportait tous les mois par rapport aux soins que je lui prodiguais 700 euros par mois. Donc les 700 euros plus ma retraite, je n'avais aucun problème pour gérer et payer ce qu'il y avait à payer. Mais cette personne est décédée, donc je me suis retrouvée avec juste ma petite retraite. Et bon, bah, je m'en sors pas. J'ai essayé de retrouver du travail, j'ai essayé de faire plein de choses, de mettre des affichettes. Là, j'ai même encore fait autre chose. Je fais passer une annonce comme quoi je prendrai une personne, même que pour l'hiver, chez moi. À qui je donnerais bon, en pension complète, pour essayer de dire, bon, ça va me donner un peu d'argent et je vais pouvoir honorer ce que j'ai à honorer. Mais même ça, ça n'a pas l'air de fonctionner.
1: Oui, je comprends.
0: Alors là, je suis dans une... Parce que je suis à la veille, j'ai reçu des courriers d'huissier parce qu'il y a un crédit, enfin, un créancier qui a déposé le dossier chez un huissier. Et bon, je me suis renseignée et je suis peut-être à la veille, comme je ne peux pas payer, qu'on vienne me saisir des choses chez moi.
1: Écoutez, madame, c'est très bien, Françoise. Donc, vous avez acheté cette maison il n'y a pas longtemps. Le financement, vous avez sans doute pris un prêt.
0: Je vous entends mal, là.
1: Vous avez pris un prêt?
0: Pour l'acquisition de la maison?
1: Oui, madame.
0: Non, non, elle a été payée cash.
1: Payée cash. Et vous oui. avez pris des prêts
0: pour... Les crédits que j'ai, ce sont des crédits par rapport... j'ai fait refaire l'isolation de la des combles, une cheminée qui a été refaite, des fenêtres...
1: Oui, je comprends, on va aller...
0: ...isolantes.
1: Oui, oui,
0: vous voyez, ce sont que des travaux d'amélioration de la maison.
1: Oui.
0: Mais il n'y a aucun crédit qui soit des crédits à la consommation.
1: Non, non, j'ai compris. La moralité est ça. Vous avez fait ce qu'il fallait avec cette maison qui a réservé des surprises. Hein. Et donc, je vous demande, quelle est l'amplitude, quelle est l'ampleur de ces prêts divers?
0: Oh, je vous entends mal. Oh là là.
1: Combien de prêts vous aviez pris au total, madame?
0: Au total, ça fait 25 000 euros.
1: 25 000 euros, c'est une grosse somme. Hein.
0: Et
1: c'est,
0: oui, mais si vous voulez, il y a 4 prêts.
1: 4 prêts, oui. Et sur quelle durée ils sont et quelles sont les échéances mensuelles?
0: Des échéances mensuelles, alors il y a Franc Finance, les deux prêts font 228 euros par mois.
1: Franc Finance, vous en avez deux, hein?
0: Oui, il y a deux.
1: Deux, et au total, vous payez combien par mois?
0: 228.
1: 228, et quels sont les autres prêts?
0: Alors il y a Financo.
1: Financo,
0: vous... Il y a deux prêts, 160 euros.
1: Pour les deux, hein?
0: Oui.
1: 160.
0: Et lorsqu'il y a, j'ai fait une erreur monumentale parce que bon, quand j'ai vu que j'étais acculée, j'ai dit bon, ben, je vais peut-être m'en sortir. J'ai pris un prêt à Monabank.
1: Monabank. Donc
0: oui.
1: Vous avez.
0: Alors là, je rembourse 60 euros par mois. Mais alors là, c'est la plus grosse bêtise que j'ai faite de ma vie. Pour la bonne et simple raison, c'est que quand sur 30 euros que je verse, enfin bon, on double, par le fait, sur le montant du crédit que j'ai pris, je ne rembourse que 2,28 €. Parce que tout le reste est pris pour les intérêts.
1: D'accord, madame. Oui, oui, je comprends. Donc, en final, vous avez deux Franc Finance, vous avez deux Financo et un Monabank, hein?
0: Voilà.
1: Et vous remboursez 228, 160 et

0: 60 euros. Hein?
1: Voilà.
0: Et au total, vous remboursez, vous devriez rembourser 448
1: euros.
0: 468 par mois. Et la retraite est de combien, madame?
1: Comment?
0: La retraite, c'est combien par mois?
1: La retraite mensuelle, elle est de 554 euros, 87.
0: 554, et vous n'avez pas de complément de retraite, rien du tout?
1: Si, j'ai des complémentaires qui, tous les trimestres, qui s'élèvent à 833,43 €.
0: Donc,
1: ce qui fait, quand on le divise par 3, ça me fait 832 euros par mois. Mais actuellement, ben, c'est ce que je voudrais faire, arriver à pouvoir les scinder en 3, de manière à rajouter, mais avec tout ce que j'ai qui traîne, parce qu'il y a l'assurance de la voiture, il y a l'EDF, il y a tout ça, et ben, quand les complémentaires arrivent, ben, elles sont mangées tout de suite.
0: D'accord, madame.
1: Je n'arrive pas à pouvoir...
0: Oui, oui. D'accord.
1: À faire que ça soit partagé en 3.
0: Votre fils...
1: Parce que j'ai une série de comptes où je marque tous les mois toutes les dépenses et tout, mais c'est pas possible.
0: Votre fils, madame, il travaille, il gagne de l'argent?
1: Mon fils, ah oui, mais de toute façon, faut pas se compter sur mes enfants. Hein.
0: Non. Qu'est-ce qu'il fait, votre fils, madame?
1: Il travaille dans l'aéronautique.
0: Oui, l'aéronautique, il gagne de l'argent, lui. Il est marié, il a des enfants?
1: Il est divorcé avec un enfant.
0: Divorcé, un enfant. Madame, donc vous avez... avec le prêt et tout cela, je pense qu'il n'y a pas de solution, car effectivement, compte tenu qu'il n'y a plus cette recette de votre mère adoptive, qui est malheureusement décédée un peu tôt, malgré 100 ans, c'est un bel âge, je vous souhaite aussi d'y arriver, mais dans la quiétude et la paix. Si votre fils, vous pourriez dire, écoute, je renonce à l'usufruit, et tu payes effectivement les 24 000 par un prêt, je reste comme locataire et je paye un petit loyer. 24 000...
1: C'est moi qui ai l'usufruit.
0: Oui, mais vous lui laissez aussi l'usufruit, donc vous serez carrément un occupant de cette maison comme un locataire et vous paierez un petit loyer, madame.
1: Ah oui, mais ça, il ne faut pas que je compte qu'il veuille faire quoi que ce soit, parce que la maison est en vente et je peux vous dire qu'il n'arrête pas de me harceler, que j'ai pas pensé qu'il avait un petit garçon et patati patala. Il ne me donne pas un centime. Hein.
0: Oui, parce que normalement, il aurait tout intérêt, parce que trouver la maison à 24-25 000 euros, elle vaut combien? Et quelle est la valeur de la maison, madame?
1: La maison a été évaluée à 180 000 euros.
0: Bah merde, alors il fait une affaire, hein. Il n'est pas raisonnable.
1: Ah ben oui, mais ça, de toute façon, il n'est pas question. Il a un crédit voiture, il a tout ça. Il dit que déjà, il s'en sort pas. Tu sais pas comment moi je fais. Eh ben oui, mais par exemple, un yaourt, j'en mange qu'un, la moitié d'un yaourt par jour pour dire ça me fera plus longtemps, ça me fera le mois un pacte, et puis c'est tout. Je me prive surtout.
0: Ben c'est dommage que vous ayez donné la nue propriété à ce garçon.
1: Ah mais c'est pas moi, c'est le notaire qui a fait ça.
0: Oui, d'accord, ça c'est un peu embêtant.
1: Moi je n'ai rien demandé, j'ai simplement dit, je vous répète, quand j'ai fait l'acquisition de cette maison, quand le notaire m'a demandé, étant donné que je suis divorcée, je n'ai jamais reconstruit de foyer, qu'il mette ça sur le nom de pour mon fils pour plus tard. Mais je ne lui ai pas demandé,
0: je
1: ne connaissais pas toutes ces lois.
0: J'ai compris,
1: rien du tout, donc je ne connaissais pas ces lois. Il m'a dit, bon, pas de problème. Et le jour de la vente de l'achat de la maison, il m'a dit, j'ai fait le nécessaire, voilà, pour votre fils.
0: Ben,
1: mais il n'a même pas expliqué. Il y avait les anciens propriétaires qui étaient là, il ne m'a rien dit.
0: Madame,
1: il m'aurait dit, vous avez l'usufruit et votre fils la nue propriété, j'aurais demandé des explications et j'aurais dit, ah, surtout pas, parce que si par exemple, pour une question quelconque, qu'il vienne arriver quelque chose à quelqu'un, je vais pouvoir disposer de la maison et pouvoir la vendre, faire ce que j'en ai besoin.
0: Madame, oui. Donc, votre fils, il ne faut pas compter dessus. Demandez à votre fils quand même s'il ne veut pas renoncer à la nue propriété. S'il renonce à la nue propriété, vous retrouvez la liberté.
1: Si le notaire me dit que non, parce que ce qu'il y a, il faudra repayer pour l'acte. Et comme il sait que je n'ai pas d'argent...
0: Oui, mais il n'y a pas de problème. Il faut trouver quelqu'un qui donne 25 000, par exemple, parce que vous la revendriez de suite en viager, puisque vous pouvez compter que sur vous. Quelqu'un, effectivement, qui rachète le viager, admettons, 25 000 euros, et qui vous donne...
1: Oui, je sais qu'on peut demander ce qu'ils appellent
0: Oui, et vous restez dans la maison jusqu'à la fin de vos jours et vous touchez
1: oui,
0: encore
1: ça, je sais.
0: Et vous touchez encore un petit bail, un petit loyer.
1: J'ai demandé au notaire, il me dit que c'est pas valable, que je peux pas le faire.
0: Mais vous pouvez pas le faire aujourd'hui, mais si votre fils mis devant le fait, soit il paye les 25 000 et il prend un prêt,
1: ah non,
0: et vous renoncez à l'usufruit. Et comme il ne veut pas, eh bien, demandez-lui qu'il renonce effectivement à la nue propriété. Il y aura un acte de fait, mais on trouvera très facilement, franchement, parce que ça pourrait être une affaire intéressante pour vous, parce que vous restez dedans jusqu'à la fin de vos jours, et ça peut être une affaire intéressante, effectivement, aussi pour celui qui achète, vous voyez ?
1: Oui, d'accord.
0: Voilà, c'est comme ça qu'il faut
1: oui,
0: le voir.
1: J'ai posé la question de ça au notaire, et le notaire m'a refusé, là aussi.
0: Non, mais parce qu'il...
1: C'est pour ça que je ne sais vraiment plus quel sein, comme on dit, me vouer. Hein.
0: Oui, de toute façon, je vous rappellerai, n'est-ce pas, d'une manière, effectivement, un peu plus... moins officielle que maintenant, mais sachez déjà qu'il y a une solution à condition que votre fils renonce à la nue propriété. Hein.
1: D'accord.
0: Voilà, s'il renonce à la nue propriété...
1: Oui, mais je vous dis, le problème, c'est que le notaire refuse, puisque je lui ai demandé, c'est la première chose que je lui ai demandé, j'avais demandé aussi si je ne pouvais pas prendre une hypothèque, par exemple,
0: non,
1: de 30
0: non,
1: 000 euros
0: non, sans,
1: sur
0: le,
1: la maison,
0: sans le fils,
1: et
0: madame.
1: Il m'a dit que non.
0: Mais sans le fils, vous ne pouvez plus rien faire. Vous êtes en usufruit, vous avez un bout de la propriété, c'est-à-dire la jouissance.
1: Si... Eh bien, je sais, lui, j'ai fouillé, mais s'il me l'avait expliqué, moi, je vous assure que j'aurais dit au notaire, ah non, monsieur, ça, je ne veux pas, parce qu'on ne sait jamais ce qui peut arriver. Moi, si un jour, j'ai besoin de la maison, de vendre ou faire quoi que ce soit, je veux en rester la propriétaire réelle.
0: Oui, mais on trouve,
1: mais il m'a pas expliqué,
0: on trouvera la solution. Si votre fils fait un papier, effectivement, et qu'il vous l'envoie, qu'il renonce à la nue propriété compte tenu des dettes, eh bien, après, on peut rentrer dans les tuyaux, chercher quelqu'un qui est intéressé par le viager, et vous avez retrouvé votre liberté, et vous n'aurez plus de dettes, madame, tout en continuant
1: ah ben
0: à vivre.
1: Ah oui, parce qu'avec ce qu'on me donnera, je ne sais plus comment ils appellent ça, c'est un nom spécifique, c'est un panier, je ne sais plus comment ils appellent
0: et
1: ça.
0: Ah ben, un bouquet et une rente,
1: ah
0: madame.
1: Ah oui, c'est un bouquet.
0: Voilà, mais vous en faites pas.
1: Alors, donc, avec le montant que je demanderai du prix du bouquet, je solde les crédits.
0: Voilà.
1: Et puis après, je suis tranquille.
0: Mais tout à fait, c'est comme ça qu'on va le faire et on va arriver au bout. Hein. Je vous rappellerai, bon, vous
1: eh ben,
0: laissez...
1: Oui, mais je vous dis, moi j'ai proposé, j'ai demandé au notaire.
0: Mais...
1: Et ce notaire, parce que quelque part, excusez-moi si je dis ça, mais quelque part, vous voyez, tous les problèmes que j'ai avec cette maison, parce que c'est une maison qui n'a pas été entretenue, donc j'ai plein de problèmes, j'ai eu un sinistre et tout ce qui suit. Comme c'est une maison, une ossature en bois, je ne vous dis pas que c'est un pignon qui a brûlé. Moi, je croyais que c'était un feu de cheminée, c'était le pignon qui brûlait. Et ce notaire, dans le fond, il n'a pas été correct.
0: Non, madame, on va faire un trait là-dessus. J'ai tout compris, je suis au même point que vous maintenant. Sauf que je ne panique pas parce que je ne suis pas dans vos habits. Et vous n'avez pas de raison de paniquer parce qu'il y a une solution à condition que votre fils, devant la situation actuelle et devant la peur que lui, il a de devoir payer, vous lui dites, tu me fais un courrier recommandé comme quoi tu renonces à cette nue propriété sans aucune contrepartie. C'est carrément
1: d'accord.
0: Une sorte d'annulation d'acte et après on se met à la recherche, effectivement, d'une personne qui veut bien l'acheter en viager avec le bouquet équivalent en dette plus une petite rente. Voilà à peu
1: oui,
0: près le schéma.
1: Parce qu'elle est en vente depuis le mois de janvier, la maison.
0: Oui, mais d'accord. Attendez, madame. Aujourd'hui, madame, on va oublier tout ça parce qu'on va prendre le contre-pied. On va tout à fait mettre sur des rails tout à fait différents de ce qu'il y avait de fait aujourd'hui. Le plus important, c'est que votre fils renonce déjà par un recommandé qu'il vous envoie par le facteur. Avec
1: oui.
0: Cela, on pourra aller plus loin. Et on pourra aller rejoindre le rêve que vous avez. Être sans dette, être dans votre maison et avoir encore une petite rente en plus. Voilà,
2: voilà.
0: Madame. Et je vous rappellerai
1: oui,
0: calmement.
1: Que, quand il donne un bouquet, bon, il y a le bouquet, ça c'est
0: oui,
1: une base,
0: mais, nous en
1: mais
0: sommes...
1: après tous les mois, ils doivent verser...
0: Une petite rente, oui, qui est évaluée.
1: Voilà.
3: Donc, Monsieur Knoll de Crésus vous appellera très prochainement et on fera un point ensemble. D'accord ?
1: D'accord.
3: Voilà. À bientôt.
1: Je vous remercie.
3: Au revoir.
1: Et excusez-moi pour tous les soucis que je vous...
3: au contraire, on est là pour vous écouter et vous conseiller. Au revoir, madame.
1: Au revoir, monsieur. Merci.
4: Merci, Françoise, pour votre témoignage. Je vous rappelle le numéro de téléphone du standard de Radio Crésus, 03 88 16 19 69.
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4: Vous écoutez Radio Crésus et je tiens à remercier toutes les personnes qui ont appelé au standard de Radio Crésus qui est le 03 88 16 19 69. Nous étions en compagnie de Jean-Louis Kiel, le directeur de Crésus Alsace, et de Michel Knoll, juriste, pour vous apporter des conseils en direct sur cette belle web radio. À très bientôt et merci à vous.

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1: Vous venez de quitter votre appartement et le propriétaire refuse de vous rendre tout ou partie de votre caution. Quels sont vos droits? Réponse de Marine Wächter, responsable juridique à la Chambre de consommation d'Alsace.
2: Lorsque vous venez de quitter un logement qui était en location, il faut savoir que d'un point de vue légal, votre ancien propriétaire a normalement un maximum de 2 mois pour vous restituer ce qu'on appelle le dépôt de garantie, appelé familièrement caution. Alors, c'est le principe général. Il se peut que votre propriétaire, effectivement, vous dise qu'il ne veut pas vous restituer le dépôt de garantie ou qu'il ne vous restituera qu'une partie. Alors, cela peut être contestable dans certains cas. Il faut savoir qu'il y a 2 types de raisons pour lesquelles votre propriétaire pourra garder tout ou partie du dépôt de garantie. Le premier type de raison est si vous avez des arriérés de charges ou de loyers. C'est-à-dire que vous n'avez peut-être pas payé tous les loyers, ou alors que votre propriétaire n'a pas encore eu le décompte de charges définitif. À ce moment-là, il pourra garder sur le dépôt de garantie la somme qui correspond à la différence. Autre raison pour laquelle votre propriétaire peut retenir tout ou partie de votre dépôt de garantie, c'est si votre état des lieux de sortie fait apparaître des dégradations qui soient imputables au locataire. À ce moment-là, le propriétaire, moyennant la production d'un devis ou d'une facture, pourra prélever sur le dépôt de garantie les sommes qui correspondent aux dégradations constatées, encore une fois, sur l'état des lieux de sortie. En dehors de ces 2 raisons, votre propriétaire a l'obligation de restituer le dépôt de garantie. Si malgré tout, votre propriétaire s'avère vraiment récalcitrant et que vous ne parvenez pas par vous-même à récupérer votre dépôt de garantie, à ce moment-là, vous pouvez tenter d'abord une démarche amiable, soit auprès d'une association de consommateurs, soit auprès d'un conciliateur de justice. Si vraiment la démarche amiable n'aboutit pas, à ce moment-là, en justice, ça se passera devant le tribunal d'instance.
1: Pour plus de renseignements, vous pouvez appeler la Chambre de consommation d'Alsace au 03 88 15 42 42.
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1: Bonjour et bienvenue pour ce nouveau Flash Info Conso. Aujourd'hui, la thématique du fichier Préventel avec Régis Alter, directeur adjoint Crésus Alsace, et Marilyn Wechter, responsable du service juridique de la Chambre de consommation d'Alsace. Alors, souvent, on peut avoir un retard de paiement sur son abonnement de téléphonie mobile. L'opérateur informe alors qu'on est désormais inscrit sur un fichier dit Préventel. Alors, il est intéressant de pouvoir connaître la nature et les conséquences d'une telle inscription.
2: Alors Marilyn, est-ce que vous pouvez nous en dire un peu plus sur ce fichier Préventel ?
1: Alors, ce qu'on appelle Préventel, en fait, est un groupement d'intérêts économiques, avec une abréviation GIE, qui a été créé en 1998. Et ce groupement gère, en fait, une base de données qui est informatisée et qui contient les informations qui sont relatives aux impayés des factures de téléphonie mobile. On parle de fichiers pour désigner cette base de données. Seules les sociétés qui sont membres de ce groupement d'intérêts économiques peuvent utiliser cette base de données. Les opérateurs qui n'y sont pas inscrits n'y auront pas accès.
2: Alors justement, à quoi sert-il ce fichier Préventel ?
1: Alors, toutes les sociétés qui font partie de ce groupement vont interroger le fichier chaque fois qu'une personne se présente pour être un nouveau client. Donc ce fichier va avoir pour but de renseigner les opérateurs sur la régularité de paiement des factures du futur client potentiel. Et donc si la personne est fichée, l'abonnement pourra lui être refusé par l'opérateur ou alors on va lui fixer un dépôt de garantie qui peut être très conséquent.
2: Et qui est membre de ce GIE Préventel ?
1: Alors c'est vrai que toutes les sociétés de téléphonie mobile ne sont pas membres de ce groupement d'intérêt économique. Actuellement, il y a 17 sociétés qui font partie de ce GIE, dont les trois opérateurs les plus présents sur le marché, bien évidemment Orange, Bouygues Telecom et SFR. Alors
2: moi, ce qui m'intéresse, c'est de savoir à quel moment est-ce que je suis susceptible finalement d'être inscrit au fichier Préventel ?
1: Alors il y a deux motifs qui peuvent conduire à une inscription sur ce fichier. Soit ça peut être le fait pour le client d'avoir fait une fausse déclaration au moment de la souscription de son abonnement, comme par exemple le fait d'avoir remis à l'opérateur des fiches justificatives qui sont falsifiées, un faux domicile, une fausse identité, etc. Et le second motif d'inscription, c'est bien sûr le fait d'avoir des impayés de factures. À ce moment-là, il y aura, après la mise en demeure qui a été adressée par l'opérateur, s'il n'y a pas de régularisation par le client de sa facture, une inscription sur le fichier. Cette inscription et cette irrégularité de paiement conduit ensuite souvent à la résiliation du contrat qui elle aussi va être notifiée sur le fichier.
2: Et quelles sont les données qui figurent sur ce fichier Préventel ?
1: Alors ce sont des données qui vont pouvoir concerner à la fois les personnes physiques et les sociétés. Alors en ce qui concerne les personnes, ce sont des données classiques comme le nom, prénom, l'adresse postale, le sexe, mais aussi la date et le lieu de naissance. En ce qui concerne les sociétés, c'est bien sûr le numéro d'enregistrement SIREN, le nom, la raison sociale et puis l'adresse postale. Et le fichier va également contenir le motif d'inscription, la date d'inscription et l'identification de l'opérateur qui va avoir procédé à la demande d'inscription.
2: Alors autre question, qui a accès, qui peut finalement consulter ce fichier ?
1: Alors en fait ce sont toutes les sociétés qui sont membres du GIE, mais uniquement ces sociétés-là. Ça signifie également que d'autres organismes comme les administrations, les sociétés de recouvrement, les banques ne peuvent pas avoir accès à cette base de données.
2: Et concernant la durée d'inscription, combien de temps finalement ces données restent-elles inscrites au fichier ?
1: Ce temps d'inscription va dépendre de la réaction du client suite à son inscription. Alors, soit on a un client qui va être assez réactif et qui va régulariser son impayé malgré l'inscription. À ce moment-là, l'opérateur doit faire une demande auprès du fichier pour que le client soit immédiatement désinscrit. Ou alors, on peut avoir un client qui, à cause par exemple de ses difficultés financières, ne va pas pouvoir procéder à sa régularisation. À ce moment-là, la durée maximale d'inscription sur le fichier doit être de 3 ans. Mais il faut savoir qu'il y a une prolongation possible jusqu'à 5 ans si un client a 3 inscriptions en même temps sur le fichier.
2: Et le client, justement, est-ce qu'il est informé de cette inscription au fichier ?
1: Alors, en principe, oui, il est obligatoire pour l'opérateur d'informer préalablement le client qu'il va être inscrit sur ce fichier préventel. Ça veut dire que l'opérateur doit faire parvenir au client un courrier dans lequel il va mentionner l'inscription et aussi le motif de cette inscription. Évidemment, ça fait toujours suite à la constatation d'un impayé. Et concrètement, en cas de rejet de paiement et en cas de rejet de chèque ou de prélèvement, généralement, cette inscription va survenir dans les 15 jours qui suivent la constatation de cet impayé.
2: Et le client peut-il demander la rectification de ses données personnelles ?
1: Oui, bien sûr, et ce en vertu de la loi informatique et liberté. Si certaines des données enregistrées sont inexactes ou qu'elles sont devenues obsolètes, à ce moment-là, le client va bien sûr avoir le droit d'en demander la rectification, mais cette rectification ne va pouvoir être assurée qu'en passant par l'opérateur qui est à l'origine de l'inscription, ce qui complique bien évidemment les démarches. Et chaque opérateur dispose de points de contact que le client doit pouvoir identifier pour faire cette demande de modification.
2: Voilà, merci beaucoup Marilyn Wechter pour toutes ces informations précieuses. À bientôt sur un prochain Flash Info Conso.
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1: Bienvenue sur Radio Crésus. Nos juristes Michel Kneul et Cathy Neuboer sont ici pour vous aider à sortir de vos problèmes de surendettement. Ils répondent à vos questions au 03 88 16 19 69 dans l'émission On vous aide. Olivier Legras est à la technique et Christophe Nutoni au micro.

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1: Vous écoutez radiocrésus.fr, nous vous aidons à sortir du surendettement. Nous passons de suite à notre premier appel téléphonique au 03 88 16 10.

0: 39. Bonjour Annabelle, exposez votre cas à nos juristes Michel et Cathy. Ils sont là pour vous donner un bon coup de main.
1: Bien écoutez, bonjour.
2: Bonjour. Bonjour.
1: Écoutez, je suis en situation de surendettement. La commission de la Banque de France a accepté, si je peux dire, c'est pas vraiment un moratoire, mais de me donner 2 ans pour respirer en donnant 10 euros par mois à tous mes créanciers, ce qui fait à peu près 158,83 € mensuellement, en attendant que je retrouve du travail. Et j'ai fait une formation pour être comptable. Mais j'ai un autre souci, c'est que notre maison est c'est une vieille maison et elle n'est pas en bon état. Et on a notre voisin qui pourrait acheter un morceau de notre terrain qui est attenant à la maison, bon, qui n'est pas une grande surface, hein, qui est 234 m². Et j'avoue, je ne sais pas trop comment faire puisque nous sommes copropriétaires, mon frère et moi, mais nue propriété, et ma mère est usufruitière.
0: Michel? Alors,
2: bonjour Annabelle.
1: Bonjour.
2: Votre cas est intéressant. Je pense que vous êtes une personne quand même remarquable au-dessus du lot, puisque vous avez beaucoup de possibilités donc de retrouver un emploi, même si vous êtes plus de première jeunesse.
1: Tout à fait.
2: Parce que vous avez aussi déjà un peu tâté le droit, donc vous avez certaines ressources qui vous permettent d'atteindre vos objectifs. Hein. Donc le problème est que vous avez un surendettement, et si j'ai bien compris, vous avez une parcelle de terrain donc dans le cadre de cette maison, mais qui est un peu délabré, que vous habitez avec maman, qui a toujours l'usufruit, et vous avez la petite parcelle contiguë avec le voisin, que vous pourriez céder pour un prix relativement peu de prix, mais suffisamment pour éventuellement valoriser la maison, qui est quand même le gage des créanciers, pour votre endettement. Et donc, vous pensiez que l'argent donc de ce voisin pourrait juste valoriser la maison, puisque la mère n'a pas le minimum d'hygiène comme la fosse septique,
1: comme
2: le sanitaire, le tout à l'égout, les choses élémentaires.
1: Voilà.
2: Donc, il faudra, à mon sens, mais je donnerai la parole à Maître Neubauer, avocate, à mon sens, bien sûr, il vaut mieux pas effectivement le faire en toute discrétion. Cet argent est scrupuleusement affecté à ces travaux qui ne doivent pas dépasser effectivement le montant que vous toucheriez, puisque là, vous feriez des nouvelles dettes et ça pourrait compromettre le futur de votre plan de surendettement qui pourrait aller jusqu'à la vente de votre partie dans la copropriété avec votre frère en nue propriété, vous voyez. Donc, c'est relativement complexe, mais il faut le traiter avec la plus grande sévérité pour que vous ayez, si vous touchez par exemple 25 000, que les travaux ne dépassent pas les 22 000, 23 000 hein, au maximum. Il y a une marge de sécurité, parce que construire, toucher à quelque chose dans un vieil immeuble, ça risque de vous amener beaucoup plus loin, donc il faut être triplement prudent et avoir toutes les garanties et les contrats signés avec entreprises sérieuses, hein, qui ne déposent pas le bilan le lendemain, etc.
1: Tout à fait,
2: donc,
1: oui.
2: C'est effectivement, officiellement, vous n'auriez pas le droit, l'argent devrait rentrer dans la masse commune, mais comme votre mère en usufruit, vu son âge, représente 20%, donc il reste 80%, des 80% vous auriez, on pourrait prétendre à 40%, etc. Donc, dans le partage, n'est-ce pas, de ces petits embryons de terrain qui vous sert à rien, qui n'est pas constructible, qui ne valorise pas la propriété, mais en revanche, les travaux paraissent nécessaires, pour, ne serait-ce que pour la vieille maman, etc., pour les toilettes, tout à l'égout,
1: tout à
2: etc. Je donne la parole, donc, je vous remercie Annabelle, mais j'ai très bien saisi votre demande. Je donne la parole à Maître Neubauer, avocate.
3: Oui, tout à fait. Bonjour Annabelle. En fait, je ne peux qu'abonder d'un premier côté de ce que vient de dire Michel. Par contre, c'est pour les travaux que j'aurai deux ou trois petits éléments à vous donner.
1: Oui.
3: Quand vous ferez les travaux, pensez, comme disait Michel, à des entreprises sérieuses, c'est-à-dire vérifier par exemple que ce soit des entreprises qui soient agréées Calibat, vérifier que vos travaux soient faits au forfait. Parce que si vous prenez des travaux au maître, à ce moment-là, à la fin des travaux, votre entrepreneur il va remesurer le nombre d'unités, et là vous risquez d'avoir des surprises. Donc si vous signez des contrats, c'est des contrats forfaitaires au forfait, hein, et pas d'avenant.
1: D'accord, je comprends.
3: Sinon, vous allez vous retrouver avec des factures qui vont être absolument ahurissantes. Hein. Donc ça c'est l'élément de base dans le bâtiment. Prenez garde à ça. Deuxième chose, vérifiez que l'entreprise que vous allez prendre dispose des garanties financières nécessaires.
1: Et comment ?
3: Tout simplement, demandez-leur une copie de leur garantie de paiement s'ils sont des sous-traitants, ou alors vérifiez que l'entreprise soit vraiment une bonne entreprise qui est pignon sur rue. Hein.
1: D'accord, oui.
3: Calibat peut vous donner des éléments sur les entreprises, il faut le savoir.
1: D'accord, très bien.
3: C'est une association de certification hein, qui est là pour certifier les entreprises, qui sont là effectivement, on ne le sait pas assez pour donner un gage de qualité aux entreprises, mais qui sont là aussi en cas de réclamation. Une réclamation chez Calibat quand une entreprise fait des travaux de mauvaise qualité est souvent plus efficace qu'une autre réclamation, il faut le savoir, parce que eux, ça risque de leur faire sauter la certification.
1: D'accord. Très bien, je vous remercie.
3: Je vous en prie.
0: Merci de votre appel, Annabelle. À très bientôt.
1: Merci à vous tous.
2: Au revoir, Annabelle.
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1: On vous aide sur radiocrésus.fr, vous êtes surendetté, ne paniquez pas, nos juristes vont trouver des solutions avec vous sur notre antenne au 03 88 16 19 69. Nous avons Philippe au téléphone, bonjour, vous êtes sur Radio Crésus, dans l'émission On vous aide, nous vous écoutons de suite.
2: Oui, bonjour, donc oui, je suis Philippe, je suis artisan et suite à certains petits une petite chute d'activité, avec ma banque, on a prévu certains découverts et certaines possibilités de survivre à cette crise. Et en fait, notre banque qui nous a suivis au départ n'a effectivement pas forcément fait ce qu'il devait, parce qu'en fait, le trois quarts du temps, quand on devait faire quelques actions, c'était jamais fait, et en fait, il y a eu des gros décalages, et ça nous a entraîné dans des situations presque impossibles à remonter. Voilà. Donc on en est aujourd'hui à une situation presque impossible à remonter. La banque nous a complètement bloqués. Donc on a des gros problèmes actuels. Et en fait, la banque nous lâche complètement, quoi.
1: C'est sympa.
3: C'est malheureusement courant ces derniers temps.
4: Oui, bonjour Philippe.
2: Oui, bonjour.
4: Ah, oui, c'est vrai, vous êtes un homme très courageux. Et ma foi, c'est pas aussi évident qu'on croit d'être petit artisan à titre personnel ou à travers une EURL, ce qui semble être votre cas, parce que vous avez le même statut, RSI, si vous gagnez, on vous pique la moitié. Donc, vous n'êtes pas un fonctionnaire, vous n'êtes pas un salarié. Les gens savent pas le bonheur qu'ils ont, vous savez. Quand ils ont ce statut-là, vous l'apprécierez aujourd'hui. Parce que vous devez vous battre pour entrer des marchés, vous devez vous battre pour vous faire payer, vous devez vous battre pour avoir un peu de confiance et d'air de votre banquier, qui en même temps demande toutes sortes de garanties, dont celle de votre épouse, qui a effectivement le bonheur d'être fonctionnaire. Donc vous êtes déjà admirable, parce que vous préservez aussi votre couple, et vous m'aviez laissé entendre que vous voulez surtout dégager votre femme de tout engagement de caution, et cela vous honore. Vous avez aussi régularisé, je crois, deux, trois petits embrouilles qui étaient donc inscrites à la Banque de France, afin que vous ayez de nouveau une virginité bancaire, n'est-ce pas ?
2: Oui, tout à fait, oui.
4: Et donc, et je crois, la banque a traîné les pattes aussi pour gommer, n'est-ce pas, vos petits péchés véniels, n'est-ce pas, de financier de votre petite structure, hein ?
2: Oui, oui, c'est ça, effectivement, on était, je dirais, presque obligé de signer certains papiers en m'engageant moi-même et ma femme également, qui ne fait pas partie de l'entreprise, mais qui est effectivement dans la fonction publique. Et du coup, aujourd'hui, elle est, on va dire, engagée sur une entreprise qui n'est pas la sienne, quoi.
4: Et surtout angoissée, hein ?
2: Ouais, tout à fait, oui.
4: On comprend tout à fait.
2: Ouais.
4: Elle s'est engagée avec vous par amour en étant consciente, mais ma foi, ça remue il y a un tel remue-ménage dans la petite entreprise, vous êtes tellement fragile et sensible, vous n'avez aucune réserve, vous avez effectivement le potentiel technique de votre métier, une bonne approche de communication, vous avez...
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1: Bonjour à tous et bienvenue pour ce nouveau Flash Info de la radio web Crésus. À l'antenne, Régis Alter, directeur adjoint de Crésus Alsace, et avec nous Marilyn Wächter, responsable du service juridique de la Chambre de consommation d'Alsace.
5: Alors pour cette thématique d'aujourd'hui, le crédit renouvelable. Le crédit renouvelable est une des deux formes du crédit à la consommation. On l'oppose généralement au crédit amortissable. Madame Christine Lagarde, en présentant sa réforme du crédit à la consommation en 2010, disait « Tout comme il y a du bon et du mauvais cholestérol, il y a du bon et du mauvais crédit, je veux supprimer le mauvais ». Ainsi, la réforme entrée en vigueur le 1er mai 2011 tente-t-elle de faire du crédit renouvelable un crédit subsidiaire au crédit amortissable ?
3: Alors, qu'est-ce qu'un crédit renouvelable ?
5: Alors, un crédit renouvelable, c'est un prêt mis à disposition pour un certain montant, 1000, 5000, qui peut aller jusqu'à 21 500 euros. L'emprunteur utilise le montant qu'il souhaite, aux dates de son choix et dans la limite du plafond du crédit. Et bien sûr, il rembourse chaque mois son crédit. Le taux d'intérêt de ces crédits est souvent proche du taux de l'usure. Le taux de l'usure, c'est le taux légal maximum que peut réclamer le prêteur à son client. Par exemple, en matière de crédit renouvelable, on est proche des 20%.
3: Et quelle est la différence entre ce crédit renouvelable et un crédit amortissable ?
5: Alors, un crédit amortissable, c'est un crédit dont on connaît parfaitement à l'avance la durée et le montant des mensualités. Ce crédit est formalisé par un tableau d'amortissement et c'est un crédit très clair pour le consommateur qui en maîtrise bien le coût. Le crédit renouvelable est beaucoup plus difficile à maîtriser puisque à chaque nouvelle utilisation, les données changent. La durée de remboursement s'allonge et son coût augmente considérablement.
3: On entend souvent parler de crédit renouvelable et de crédit revolving. Est-ce que c'est la même chose ?
5: Alors, avant la réforme du crédit, on pouvait entendre parler effectivement de crédit revolving, de crédit permanent ou encore de réserve d'argent. Ces termes désignaient en fait une même et unique forme de crédit, le crédit renouvelable. Aujourd'hui, la loi n'autorise à présenter cette forme de crédit que sous une seule et même dénomination, le crédit renouvelable, à l'exclusion de tout autre. Ceci pour éviter toute confusion dans l'esprit du consommateur.
3: Alors, pour quel type de besoin est-ce qu'on peut utiliser un crédit renouvelable ?
5: Alors, il faut savoir que le crédit renouvelable est vraiment adapté lorsque l'on sait que l'on va le rembourser très rapidement. Et son taux d'intérêt très élevé doit normalement être un frein à une utilisation sur plusieurs mois, d'autant plus que la somme empruntée est importante. Vous pouvez par exemple anticiper un achat pour en le finançant par un crédit renouvelable, tout en sachant que dans 3 mois par exemple, vous aurez une prime. Vous rembourserez alors immédiatement votre crédit.
3: Et comment est-ce qu'un consommateur peut faire pour comparer le coût des différents crédits renouvelables sur le marché ?
5: Alors aujourd'hui, les règles de publicité en matière de crédit renouvelable obligent à montrer un exemple représentatif de crédit sur la base d'une somme empruntée de 500, 2000 ou de 3000 euros. Cela permet de comparer rapidement le coût et le montant des mensualités des deux crédits proposés. Et par exemple, le taux annuel effectif global est également un élément de comparaison.
3: Et qui peut me proposer un crédit renouvelable ?
5: Alors, qui peut proposer un crédit renouvelable ? Les établissements de crédit, bien sûr, une banque, mais aussi tout commerçant peut proposer ce type de crédit.
3: Est-ce qu'il y a une obligation, quand on fait un achat, de se voir proposer un choix entre le crédit renouvelable et un crédit amortissable ?
5: Oui, mais seulement pour les crédits à la consommation de plus de 1000 euros. Et cela est aussi valable pour la vente à distance. Donc dans ces deux situations, la proposition de crédit renouvelable doit toujours s'accompagner de la possibilité de conclure un crédit amortissable.
3: Y a-t-il un nombre maximal de mensualités pour le remboursement d'un crédit renouvelable ?
5: Alors pas vraiment. Il faut savoir que la loi Lagarde prévoit effectivement un remboursement en 36 mois maximum pour les crédits renouvelables de moins de 3000 euros et un remboursement en 60 mois maximum pour les crédits renouvelables de plus de 3000 euros. Il faut savoir que ce délai recommence à zéro à chaque nouvelle utilisation du crédit, donc cela fait du crédit renouvelable toujours un crédit permanent. Voilà, nous en terminons sur ces informations Flash Info. Merci Marilyn Wächter, à très bientôt.
3: Merci, à bientôt.
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1: Bienvenue et bonjour à tous sur Radio Crésus pour ce Flash Info Conso. Aujourd'hui, la livraison d'un bien commandé, à quoi être attentif.
2: Parallèlement au développement de la vente sur Internet, les consommateurs sont de plus en plus souvent confrontés au contexte de la livraison d'un bien commandé. De même, lorsqu'un bien ne peut pas être délivré au moment d'un achat en magasin, le professionnel proposera souvent la livraison de la marchandise. Dans ce contexte, il est utile de connaître les éléments essentiels de la réglementation afin de ne pas avoir de mauvaises surprises. Le professionnel a-t-il l'obligation de prévoir un délai de livraison ?
3: Ah oui, en principe, tous les professionnels sont obligés de préciser sur le contrat la date à laquelle la livraison devra avoir lieu. Mais en pratique, on observe souvent qu'un certain nombre de professionnels ne fournissent aucun délai de livraison sur le contrat. C'est pourquoi la loi, dans ces hypothèses, estime que les professionnels ont l'obligation de livrer le bien au plus tard dans les 30 jours qui suivent la conclusion du contrat.
2: Et si l'objet est perdu ou abîmé pendant le transport, qui est responsable du dommage ?
3: Durant le transport, le risque de perte ou d'endommagement du bien qui a été commandé est en principe toujours supporté par le professionnel qui a vendu le bien. C'est donc ce vendeur qui sera responsable de la perte ou de l'endommagement pendant le transport, le consommateur ne pouvant être responsable qu'à partir du moment où il prend physiquement possession du bien.
2: Le vendeur est-il également responsable d'une perte ou d'un dommage si le consommateur a lui-même choisi le transporteur ?
3: Alors si c'est le consommateur qui choisit lui-même son transporteur, la loi prévoit qu'il doit supporter lui-même les risques liés au transport. C'est une responsabilité qui existe dès que le bien est remis au transporteur pour le voyage. Mais il faut faire attention parce que ce choix du transporteur par le consommateur doit avoir été libre. Ça veut dire que si le professionnel suggère un transporteur, par exemple sous forme d'option à cocher au moment de la commande, la loi va considérer que le consommateur n'a pas choisi librement son transporteur et à ce moment-là, le professionnel restera responsable des dommages qui peuvent survenir pendant le transport.
2: Quelles sont les démarches à effectuer pour un consommateur qui se rend compte après la réception du colis que l'objet commandé est défectueux ?
3: Alors, si le consommateur reçoit la livraison d'un bien et qu'il ne peut pas vérifier tout de suite le bon état du bien, il peut contester l'état du matériel pendant un délai maximum de 10 jours après la livraison. C'est une contestation qui doit évidemment être faite par recommandé avec accusé de réception pendant ce délai de 10 jours. Dans ce cas, ça veut dire que le défaut du bien, qui normalement a été occasionné pendant le transport, n'aura pas à être prouvé par le consommateur. Le professionnel devra automatiquement proposer un échange.
2: Et quelles sont les conséquences si le défaut n'est pas signalé dans les 10 jours qui suivent la réception du colis ?
3: Dans ce cas, si le consommateur signale le défaut après ce délai de 10 jours, la responsabilité du vendeur ne pourra plus être présumée. Et à ce moment-là, si le consommateur souhaite obtenir un échange, il devra faire une expertise pour prouver que le défaut vient du transport.
2: Que faire si le bien commandé n'est pas livré dans les délais prévus ?
3: Alors, si le professionnel ne respecte ni le délai prévu au contrat, ni le délai légal de 30 jours, le consommateur doit commencer par adresser ce qu'on appelle une mise en demeure, donc c'est sous forme de recommandé avec accusé de réception. C'est un courrier qui rappelle au professionnel qui ne respecte pas son délai de livraison et qui permet de demander une livraison dans un nouveau délai que va fixer le consommateur.
2: Et si le professionnel ne donne pas suite à la mise en demeure ?
3: Dans ce cas, à ce moment-là, il faudra faire un second courrier pour demander l'annulation de la vente, toujours par recommandé avec accusé de réception ou tout écrit sur un support durable. Ce courrier peut être envoyé directement sans mise en demeure. Dans deux cas, si c'est le professionnel qui a refusé de livrer le bien, ou alors quand le professionnel n'a pas livré la date indiquée, alors que cette date était une condition essentielle du contrat.
2: Quelles sont les conséquences de l'annulation de la vente suite à l'absence de livraison ?
3: Alors, quand il y a absence de livraison, le professionnel a en principe l'obligation de rembourser au consommateur toutes les sommes qui ont été versées au moment de l'achat. Et ce remboursement doit intervenir dans un délai maximum de 14 jours après la réception de la demande d'annulation. Alors il faut savoir qu'il existe un système de majoration de la somme qui doit être remboursée dans le cas où le professionnel dépasse le délai de 14 jours. Donc ce sera une majoration de 10% si on est remboursé entre 15 et 30 jours, une majoration de 20% si on a remboursé entre 30 et 60 jours. Et au-delà de 60 jours, la somme à rembourser devra être majorée de 50%.
1: Merci beaucoup Marine Wächter, responsable à la Chambre de consommation d'Alsace, pour toutes ces précisions. Merci à Amélie Imbert, juriste fédérale à Crésus. À très bientôt.
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1: Vous êtes sur Radio Crésus pour ce nouveau Flash Info Conso avec Marilyn Wächter.
2: Bonjour.
1: De la Chambre de consommation d'Alsace et Régis Alter de Crésus. Alors aujourd'hui, la thématique est l'assurance automobile, le système du bonus-malus. Il faut savoir que, bien sûr, les personnes qui possèdent un véhicule soumis à l'obligation d'assurance paient chaque année une cotisation, une prime d'assurance, que celle-ci sera modulée en fonction de divers facteurs, notamment le coefficient de réduction-majoration, appelé familièrement bonus-malus. Marilyn, pouvez-vous nous parler de ce bonus-malus ?
2: Oui, alors de manière simple, hein, le bonus va correspondre à une réduction de prix sur la cotisation annuelle d'assurance hein, lorsqu'aucun accident n'est survenu pendant l'année d'assurance. Et au contraire, le malus, lui, va correspondre à une augmentation de cette cotisation d'assurance en cas de survenance d'un accident responsable.
1: Et qui est concerné par cette règle du bonus-malus ?
2: Alors, dans le code des assurances, on trouve une liste précise des véhicules qui sont soumis obligatoirement à ce système du bonus-malus. C'est une liste qui couvre quasiment tous les véhicules dits terrestres à moteur, hein, donc les voitures, les motos, etc. Il y a cependant certaines exceptions, comme les véhicules de collection s'ils ont plus de 30 ans, ou alors les véhicules légers, comme les cyclomoteurs, les motos de moins de 125 cm3, ou les quadricycles à moteur.
1: Alors, pouvez-vous nous expliquer comment se calcule le bonus ?
2: Alors, le bonus va se calculer selon un système qu'on appelle coefficient de réduction-majoration, qui est fixé à 1 au départ lorsqu'une personne va s'assurer. Donc pour chaque année sans accident, l'assureur va appliquer une réduction qui est de 0,5%. Donc si on veut prendre un exemple, après un an d'assurance, le coefficient va être de 1 moins 5%, donc 0,95. Donc il faut savoir que le coefficient de réduction-majoration va toujours être arrondi d'office et arrêté à la deuxième décimale. Donc par exemple, après 2 ans d'assurance, on devrait en principe avoir un bonus-malus qui est de 0,9025, donc c'est relativement difficile à retenir et à intégrer, on va tout simplement l'arrondir à 0,90. Et de manière générale, quel que soit l'historique d'assurance d'une personne, le bonus ne peut jamais être inférieur à 0,50. Il faut quand même savoir que c'est un chiffre qu'on va atteindre au bout de 13 ans d'assurance sans déclaration de sinistre.
1: Et comment se calcule le malus ?
2: Alors, le malus va lui aussi se faire en référence au système de coefficient de réduction-majoration. Donc, chaque accident dont l'assuré va être responsable va donner lieu à une majoration qui est de 25%. Donc la majoration, elle, par contre, ne sera que de 12,5% si la personne n'est que partiellement responsable du sinistre. Alors, par exemple, pour la première année d'assurance, si on a un accident dont l'assuré est responsable, le malus va être de 1 plus 25%, donc 1,25%. Pareil, il va y avoir un arrondissement et un arrêté à la deuxième décimale. Donc, par exemple, au bout de 2 ans, on va arrondir à 1,56. Et quel que soit, là aussi, l'historique d'assurance d'une personne, le malus ne pourra jamais être supérieur à 3,50. Ça correspond quand même à 350% de la prime de référence.
1: Alors, est-ce qu'il existe des exceptions à ces règles de calcul ?
2: Oui, alors il y a 3 situations dans lesquelles les règles vont être adaptées. La première, c'est l'assuré qui possède un bonus maximal, donc de 0,50, hein, depuis au moins 3 ans, va conserver son bonus après le premier accident responsable. Donc le malus ne sera appliqué que si un autre accident responsable survient sur une nouvelle période de 3 ans. La deuxième situation particulière, c'est lorsque l'assurance couvre un véhicule utilisé pour un usage tourné ou bien tout déplacement. Ça concerne notamment les VRP, les taxis, les médecins qui font des tournées. Dans ce cas-là, la réduction appliquée pour le bonus est de 7% et pas uniquement de 5%. Et la majoration appliquée va être de 20% et au lieu de 25%. Et la dernière règle particulière, c'est une règle dite de descente rapide. Alors c'est un système qui prévoit qu'après 2 années consécutives sans accident, le coefficient de réduction-majoration ne pourra être supérieur à 1. Donc par exemple, un automobiliste qui avait un coefficient de 1,56, après 2 années, normalement, devrait être à 1,40. Avec cette règle de descente rapide, il passe directement à 1.
1: Et quels sont les accidents qui donnent lieu à malus ?
2: Alors, le malus, normalement, ne peut être appliqué que pour les accidents dits responsables. Donc, ça signifie que si la cause de l'accident est liée à un cas de force majeure, bon, une avalanche, une chute de pierre ou autre, ou si l'accident est entièrement imputable à un tiers ou même à la victime, normalement, aucun malus ne peut être appliqué. Ce sera la même chose, d'ailleurs, lorsqu'un véhicule est endommagé alors qu'il est en stationnement par un tiers non identifié. Dans ce cas-là, sa responsabilité ne peut pas être engagée, il n'y a pas non plus de malus. Alors attention, parce que lorsque vous prêtez un véhicule à une personne qui va causer un accident avec ce véhicule, c'est bien vous qui allez subir le malus, puisqu'il est attaché au contrat d'assurance et non pas au conducteur.
1: Voilà, alors quelle est la période prise en compte pour le calcul du bonus-malus ?
2: Alors, cette période, en fait, se fait en fonction des sinistres survenus ou non pendant 12 mois consécutifs qui doivent précéder de 2 mois l'échéance annuelle du contrat. Alors, concrètement, ça veut dire, par exemple, pour un contrat qui a une échéance annuelle au 1er octobre, qu'on va prendre en compte les sinistres qui sont survenus entre le 1er octobre et le 31 juillet de chaque année, puisque le 31 juillet correspond aux 2 mois avant l'échéance annuelle. Donc dans ce cas de figure, si on est responsable d'un accident au mois de juin, il sera pris en compte au niveau du calcul pour l'année en cours. Par contre, si on était responsable d'un accident dans cet exemple au mois de septembre, il serait reporté sur le calcul de l'année suivante.
1: Et y a-t-il des situations particulières de prise en compte du coefficient de réduction-majoration ?
2: Oui, effectivement, il existe 3 situations dans lesquelles le coefficient sera pris en compte de manière particulière. La première situation, c'est lorsqu'une personne change de véhicule ou achète un véhicule supplémentaire. Dans ce cas-là, à ce moment-là, la cotisation d'assurance est calculée en fonction du coefficient de réduction-majoration du premier véhicule, en fait. Évidemment, ce transfert de réduction-majoration ne sera applicable que si on conserve les mêmes conducteurs sur ces différents véhicules. Le deuxième cas particulier, c'est l'interruption ou la suspension d'un contrat d'assurance. Pour une raison X ou Y, on peut être amené à demander une suspension à son assureur. Le taux de réduction-majoration appliqué à l'échéance précédente reste acquis dans ces cas-là. Attention cependant, parce que la suspension ou l'interruption supérieure à 3 mois ne pourront pas permettre d'appliquer le moindre bonus. Par contre, les malus, eux, pourront être calculés sur cette période. La dernière situation particulière, c'est lorsqu'on change d'assureur. En principe, le coefficient de réduction-majoration reste acquis dans ce cas de figure.
1: Eh bien, merci Marilyn pour toutes ces informations précieuses, pour ce Flash Info Conso qui vous a été présenté par Crésus et la Chambre de Consommation d'Alsace. À bientôt.
2: Merci, à bientôt.
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0: on a des négociations qui vont être des fois ardues.
1: Pierre Marx, directeur indépendant d'un magasin Intermarché.
0: Comment accepter que certaines multinationales sortent du 12-15% de résultats? Je ne parle pas de marge, je parle de résultats, alors que moi, dans mon entreprise, je suis à 1%, je sors 1% de résultats. Donc il faut qu'on puisse arriver à concilier le tout. Donc c'est vrai qu'après, les approches peuvent être différentes en fonction des entreprises qu'on a aussi en face de nous et de leur stratégie commerciale.
2: Aujourd'hui, nous sommes avec une centrale d'achat qui s'appelle Cora et Match, à travers de Provera.
1: Yves Zer, président de Coop Alsace.
2: Ce sont des gens de qualité, mais au bout, ben malheureusement, les fournisseurs ils réagissent en termes de parts de marché. Leclerc, avec nous et quelques autres, c'est 18% de parts de marché. La centrale actuelle, c'est 4-5% de parts de marché. Les fournisseurs ne font pas le même prix. C'est aussi simple que cela.
3: Très concrètement, j'ai d'abord demandé à l'ensemble des acheteurs des centres Leclerc, au niveau national et au niveau régional.
1: Michel-Édouard Leclerc, président des centres Leclerc.
3: De s'opposer aux énièmes augmentations tarifaires des grandes marques des fournisseurs. Je ne parle pas là de l'agriculture, des PME, des artisans. Je parle des grandes marques internationales. J'ai proposé qu'on mette le holà à la succession des hausses que les consommateurs ont supportées depuis 2 ans. D'abord parce que les marchés de matières premières se retournent. Les industriels ont eu beau jeu de s'abriter derrière la hausse de l'inflation des matières premières pour justifier la hausse des tarifs. Maintenant que le cours du blé redescend, maintenant que le cours du pétrole repart un peu à la baisse et maintenant que les produits laitiers, le secteur des produits laitiers est plus sage, il faut faire profiter les consommateurs de ce revirement de marché et pas simplement avec des promos ou des opérations commerciales limitées, mais vraiment avec des baisses de tarifs. Donc ce n'est pas le moment de nous amener des hausses de tarifs. J'ai dit non, ça va grincer des dents. Mais même, je pense que nos acheteurs doivent pouvoir négocier sur ces secteurs-là, les produits à base de céréales ou de produits de lait. Il faut qu'on puisse obtenir des baisses de prix d'ici la fin de l'année. Je comprends très bien que ce n'est pas parce que le cours du blé descend que tout de suite le cours de la biscotte et du biscuit baisse. Il y a un temps de transformation du produit. Mais je mise sur un objectif très simple. L'inflation était de 4-4,5% en moyenne en France sur les biens de grande consommation en rythme manuel. Je veux qu'elle redescende en dessous de 2%, en tout cas dans l'offre des centres Leclerc d'ici la fin de l'année. Les premiers prix dans les centres Leclerc sont moins chers que les prix dans les hard discount allemands opérant en France, un régime fiscal identique. Et je pense que c'est même vrai aussi pour les gammes premier prix de nos prestigieux concurrents hypermarchés. Vous savez, on a tendance à dire que le hard discount est moins cher. C'est vrai que c'est une formidable opportunité parce que ce sont des produits pas chers, mais les gammes premier prix, tiens, je ne vais pas parler que de Leclerc, de Carrefour ou d'Auchan, sont tout à fait aussi bon marché, voire meilleur marché que les gammes de premier prix de certains hard discounters. Et donc notre objectif à nous, c'est de continuer à développer cette offre parce que ça correspond à une nécessité non seulement pour les gens les plus pauvres, mais même tout simplement, il faut que ce soit dans le choix, il faut qu'on puisse développer des gammes premier prix en France, beaucoup plus qu'il n'y en a. Et en Allemagne, il y en a beaucoup. C'est le nombre qui fait que l'Allemagne est plus attractive. Mais en termes de prix, aujourd'hui, sur les premiers prix, je pense qu'on tient largement la distance. La preuve, c'est un scoop que je vous dis. Vous savez que je dirige j'ai créé une centrale d'achat européenne avec des partenaires allemands du groupe Rewe, avec Colruyt en Belgique, avec les Coop Suisses et avec Conad en Italie. Et c'est Leclerc qui va fournir une grande partie des produits à marque de distributeurs vendus par tous ces réseaux dans tous ces pays-là.
4: Je crois que là, on fait une grave confusion.
1: Paul Kapler, ancien cadre dans la grande distribution.
4: En pensant que les hard discounters ont des produits premier prix, et qu'il faut se battre avec les hard discounters avec des produits premier prix. Car les produits du hard discount ne correspondent pas à la notion de produit premier prix. Quand on va dans un magasin comme Aldi ou Lidl, il y a un certain nombre de produits d'ailleurs qui sont certifiés par des comparaisons de produits qui ont des certifications qualité enfin plus précisément en Allemagne d'ailleurs, que ce soit des produits de type produits d'hygiène, d'entretien ou des produits alimentaires. Donc, et puis il y a en alimentaire d'ailleurs dans ces magasins des produits hyper sophistiqués. Enfin, quand je dis produits hyper sophistiqués, ça veut dire par exemple de l'huile d'olive pressée à froid, etc. Ou de plus en plus désormais de produits résultant de l'agriculture, donc de produits biologiques. Et donc, il faut absolument éviter de faire cette confusion. Le produit premier prix, il n'est pas au niveau, et de, loin s'en faut, qualitatif des produits des sociétés de hard discount.
0: Je ne veux pas occulter le fait en disant non, mais c'est vrai que les produits qualitativement de premier prix n'ont pas la même, forcément la même qualité, les mêmes qualités gustatives que des produits un peu plus haut de gamme.
1: Pierre Marx, directeur indépendant d'un magasin Intermarché.
0: Et c'est logique, aujourd'hui, dans le marketing, la pub télé, ça se paye, les services de recherche, parce qu'ils ont sorti des nouveaux produits, et puis le temps que ce nouveau produit s'installe, tout ça se paye. Donc la marque va avoir une valeur ajoutée qui sera plus importante. Maintenant, le premier prix, le but qu'on lui demande, c'est d'être premier prix et d'être basique. Alors, mais derrière, il y aura des produits de premier prix qui seront avec un rapport qualité-prix qui seront compétitifs. Si le prix est vraiment trop bas et que la qualité est mauvaise, je vais prendre un exemple, mais criant. La rentrée des classes. On a une liste d'Arcos avec rentrée des classes, essentiellement des produits scolaires et beaucoup de produits en premier prix. Mais la liste d'Arcos a un succès très relatif parce que les feutres à l'eau, quand ils seront morts au bout de 5 semaines, que le cahier qui doit faire toute l'année et puis qu'au mois de décembre il est complètement déstructuré, il y a du premier prix qui existe, on en offre, on peut pas, il faut pas qu'on l'occulte, il y a une partie des consommateurs en a besoin.
4: Alors c'est vrai qu'il y a peut-être eu dans l'intention des distributeurs français par exemple, en lançant des produits premier prix, une idée qui était de dire, voilà, moi j'ai des produits qui sont encore moins chers que le hard discount. Ça, c'est sûrement vrai. Mais plus rien n'est comparable. C'est-à-dire, je ne peux pas comparer une Logan à une Laguna. Voilà, ce n'est pas exactement le même produit. Donc, ça peut être un produit qui répond à la même fonction. Si j'ai des pâtes premier prix, ça répond à la fonction pâtes. Mais à la demande pâte, mais ce n'est pas le même produit, et il y a un problème de matière première, etc. Et là où le problème est peut-être le plus grave, ce n'est pas dans les pâtes elles sont peut-être simplement moins bonnes, mais finalement, au départ, c'est toujours du blé. Je ne crois pas qu'il y ait un vrai souci à ce niveau-là. Le problème, c'est pour tous les produits un peu plus complexes, du genre biscuits ou autres, où les pourcentages de matière grasse, du type de matière grasse et autres, peuvent être quasiment dangereux. Donc là, on va dire qu'il y a un vrai souci et qu'il y a sûrement eu un gros dérapage. Et pour aller au bout du raisonnement, il y a une enseigne qui a mis en place des produits vrac, dans le but, soi-disant, de permettre aux plus démunis d'acquérir la quantité de produits qui leur est strictement nécessaire. Bon, c'est pas tout à fait ça quand même, parce que le plus gros chiffre d'affaires de ces rayons vrac est constitué par les confiseries, et jusqu'à preuve du contraire, on peut pas dire que ça soit un produit ni indispensable, ni particulièrement sur le plan diététique satisfaisant. Donc là aussi, il y a une forme de dérive. Donc, je dirais, concernant les produits premier prix, il faut quand même être extrêmement prudent et réservé, quand le budget le permet, quoi.
1: La
0: La pression sur les prix, sincèrement, elle a toujours été présente. Elle a toujours été présente. Elle a été oubliée sur, je pense, la loi Galland nous a tous anesthésiés.
3: La nouvelle loi, la loi LME, la nouvelle loi qui a été votée au Parlement cet été, va nous donner la possibilité de faire des baisses directes de prix. Elle nous autorise à négocier les tarifs des industriels, ce qui n'était pas le cas jusqu'à aujourd'hui. Elle nous autorise à répercuter nos marges directement aux consommateurs et donc on sera plus obligé de passer par des promos occasionnelles.
4: Là où le distributeur français en plus était handicapé, c'est que de par la loi Galland, non seulement on lui cédait, mettons, à 70, mais sur les 70, il y avait 20 ou 30% de ristourne, c'est-à-dire de marge arrière, qu'il ne pouvait pas appliquer aux consommateurs, puisque la loi l'interdisait. Donc, en définitive, il y a eu des écarts de prix aux consommateurs qui étaient tout à fait inacceptables.
3: Actuellement, nous sommes dans un rapport de force qui se crée avec les grands industriels. Les grands industriels voudraient... ont pendant longtemps dit au grand public que s'ils augmentaient leurs prix, c'était pas de leur faute, c'était à cause de la hausse des matières premières. Ce qui n'est pas faux non plus, hein, d'accord ? Mais voilà, et à partir du moment où le cours du blé est descendu de 40% depuis le mois de juin, à partir du moment où le cours du lait industriel qui rentre dans la fabrication des biscuits, de tas de préparations ultra frais a baissé, eh ben, il faut aussi que les tarifs baissent en proportion. Et ce discours-là, ils ne l'ont pas. Ils ne veulent pas, comme ils disent, excusez du peu, détruire de la valeur. Et c'est toujours dur de baisser ses prix une fois qu'on les a augmentés. Bah, tant pis, il faut le faire, parce que c'est une des conditions de la réassurance pour les consommateurs. Les consommateurs aujourd'hui, qui sont aussi des petits épargnants...
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6: Bonjour et bienvenue sur ce nouveau Flash Info Conso sur Radio Crésus. Alors aujourd'hui, on va traiter le thème de l'achat par Internet, donc le commerce électronique. Alors ce qu'on appelle le commerce électronique ou e-commerce, c'est l'utilisation d'un média électronique pour la réalisation d'une transaction commerciale. La plupart du temps, il s'agit de la vente de produits à travers le réseau Internet, mais le terme de e-commerce englobe aussi les mécanismes d'achat par Internet. Alors ces dernières années, il est devenu parmi les contrats conclus à distance l'un des plus utilisés, notamment en raison de la facilité et de la rapidité d'utilisation.
7: Les activités de commerce sur Internet peuvent porter sur différentes choses, donc l'achat de biens neufs ou usagés pour les revendre, la prestation de services, y compris les services d'hébergement, de transport, de restauration et de loisirs. Il faut savoir qu'il y a certains produits qui ne peuvent pas être commercialisés sur Internet, comme par exemple le tabac.
6: Quelles sont les obligations du commerçant quant à l'utilisation et à la mise à disposition des données personnelles ?
7: Donc depuis 2006, les sites Internet n'ont plus l'obligation d'être déclarés à la Commission nationale de l'informatique et des libertés. Mais si un traitement de données personnelles est effectué au moyen d'un site Internet, il faut que le commerçant déclare le site Internet.
6: Le commerçant peut-il m'envoyer des emails régulièrement ?
7: Donc il faut savoir que pour envoyer un mail commercial, le commerçant doit disposer de l'accord du destinataire qui est donné au moment de la collecte du courriel. Sauf si la personne est déjà cliente et que la prospection concerne des produits identiques à ceux qui ont déjà été fournis par l'entreprise, ou si la prospection n'est pas de nature commerciale, par exemple caritative. Dans ces deux cas, il faut qu'au moment de la collecte de l'adresse mail, la personne ait été avertie de l'utilisation pour la prospection et de sa possibilité de s'y opposer.
6: Et quelles sont les mentions que doit faire apparaître le professionnel sur le site ?
7: Donc sur le site, il y a différents éléments que le professionnel doit faire apparaître, comme les moyens techniques permettant à l'utilisateur, avant la conclusion du contrat, d'identifier les erreurs et de les corriger. Ensuite, les langues proposées pour la conclusion du contrat. Il faut aussi qu'apparaissent les modalités d'archivage de la commande. Donc il faut savoir que pour une commande à partir de 120 euros, elle va être archivée pendant 10 ans. Puis, il faut qu'apparaissent les moyens de consulter les règles professionnelles et commerciales auxquelles le vendeur est soumis, donc notamment les conditions générales de vente du commerçant. Le consommateur doit avoir facilement accès à certaines informations qui permettent d'identifier le vendeur et les modalités de vente. Donc ça va être par exemple la raison sociale, l'adresse de la société, l'adresse mail et le numéro d'inscription RCS notamment.
6: Quelles sont les étapes liées à l'achat en ligne ?
7: Donc pour l'achat en ligne, il y a trois étapes obligatoires que l'e-marchand est tenu de présenter. Donc premièrement, il y a la visualisation du détail de la commande et de son prix total. Ensuite, la correction d'éventuelles erreurs. Puis, pour finir, la confirmation de la commande. Donc la commande, elle sera conclue définitivement si le consommateur a été dans la possibilité de vérifier le prix total et de corriger ses erreurs. Donc on parle d'un système de double clic. Le premier clic pour la validation de la commande et le second clic pour la confirmation définitive de la commande.
6: Comment fonctionne le droit de rétractation dans le cadre d'un achat sur Internet ?
7: L'acheteur en ligne a un droit de rétractation de 7 jours, qui court à partir du lendemain où il rentre en possession du bien, ou à partir du lendemain où il accepte l'offre pour une prestation de service. L'acheteur ne sera pas tenu de justifier sa rétractation, et ce droit de rétractation s'applique aussi bien aux produits neufs qu'aux produits soldés, d'occasion ou en déstockage. Il faut savoir que le vendeur est tenu de rembourser le produit non dégradé et les frais d'une livraison normale dans les 30 jours après la réception. Petite note, le délai de rétractation sera bientôt porté à 14 jours et le remboursement devra être aussi fait dans les 14 jours après réception.
6: Et quels sont les produits exclus du droit de rétractation ?
7: Alors il faut savoir que oui, certains produits ou prestations de services ne sont pas soumis au droit de rétractation et ne peuvent pas être remboursés, à condition toutefois que cela soit clairement mentionné pendant l'achat. Donc quelques exemples de produits qui ne rentrent pas dans le domaine du droit de rétractation, donc ce sont les produits sur mesure, les produits ne pouvant pas être par nature réexpédiés, les produits périssables, les produits alimentaires par exemple, les CD, DVD s'ils ont été ouverts par le consommateur, la presse, donc journaux périodiques ou magazines, et les prestations de services d'hébergement, de transport, de restauration ou de loisirs.
6: Le commerçant qui vend sur Internet peut-il engager sa responsabilité ?
7: Alors oui, la loi pose un principe de présomption de responsabilité du vendeur en ligne en énonçant qu'il est responsable de plein droit de la bonne fin de la vente jusqu'à la livraison du produit à l'acheteur, que celle-ci soit exécutée par lui ou par un autre prestataire de service. Donc en cas de livraison d'un produit endommagé, de perte ou de vol du produit commandé, l'acheteur pourra donc se retourner directement vers le vendeur en ligne pour demander le remboursement ou le remplacement du bien ou service en cause. Et il faut savoir que le vendeur ne pourra pas s'exonérer en invoquant la faute de la société de livraison.
6: Merci beaucoup pour toutes ces précisions et à bientôt pour un nouveau Flash Info Conso.
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2: 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Le respect des obligations imposées par la justice, ici le paiement d'une indemnité, et la préparation à la sortie de prison, notamment la prévention de la récidive.
1: Je me considère comme un maillon de la chaîne pénale qui permet de travailler avec des détenus ou des personnes condamnées à des peines alternatives sur le sens de leur peine, dans un souci permanent de la prévention de la récidive. Pour cela, on est en lien aussi bien avec les magistrats, les partenaires sociaux, les familles. L'objectif final étant d'assurer à la personne la meilleure réinsertion possible.
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1: 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Chaque situation est unique. 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Pas tout à fait la même chose. Il faut avoir l'esprit de synthèse et un sens de l'écoute important. 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
1: Ce qui me plaît, c'est le côté technique, c'est-à-dire j'aime bien la procédure, j'aime le droit en général. On voit la société, en fait, on voit très très bien notre société évoluer et c'est un très très bon miroir.
2: Le greffier est d'abord un partenaire incontournable du magistrat qui l'assiste tout au long de la procédure. C'est lui qui est garant de l'authentification des procédures et des actes juridictionnels. C'est notamment le cas du greffier de l'instruction, du greffier correctionnel ou d'assises. Le greffier a également un rôle important dans l'accueil du grand public. Lydia est greffier.
1: La base du travail du greffier est l'application de la procédure aux dossiers qui lui sont confiés. Ça signifie qu'il reçoit les plaintes, il les met en forme, il les enregistre et il les prépare avant de les donner au magistrat. On a un rôle d'accueil et d'information. L'accueil peut être physique ou téléphonique et d'information, c'est-à-dire qu'on donne tous les renseignements qui permettent aux personnes d'exercer leurs droits.
2: Une justice plus proche des citoyens, plus moderne également, et le greffier est au cœur de cet effort de proximité, à l'image du guichet unique du greffe.
1: Le guichet unique du greffe, comme son nom l'indique, est un guichet centralisateur où le greffier va d'abord renseigner de façon générale sur le fonctionnement de la justice ou sur le déroulement d'une procédure. Et le plus souvent, c'est pour recevoir toutes les requêtes ou demandes qui ne nécessitent pas en fait l'intervention d'un avocat.
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1: Bonjour à tous et bienvenue sur Radio Crésus pour un nouveau Flash Info Conso. Aujourd'hui, les aides et financements à la création d'une entreprise. En effet, que ce soit pour créer ou reprendre une entreprise, l'entrepreneur peut avoir besoin de fonds pour démarrer ou poursuivre l'activité. En France, un grand nombre d'aides sont proposées aux entrepreneurs désireux de se lancer dans l'entrepreneuriat.
2: Alors, si je souhaite créer mon entreprise, existe-t-il des prêts adaptés à ma situation ?
3: Alors, il existe le prêt à la création d'entreprise qui est destiné à financer la première installation, que ce soit en création ou en reprise, pour un créateur d'entreprise. Donc, ce prêt va aller de 2000 à 7000 euros pour une durée maximum de 5 ans, sans nécessité de garantie ou de caution personnelle. Donc, c'est pour les entreprises qui sont en cours de création ou qui sont créées ou reprises depuis moins de 3 ans. Donc, elles sont concernées donc les entreprises de tout secteur d'activité, sauf quelques exceptions, comme les entreprises agricoles ou les intermédiaires financiers. Pour les entreprises qui n'ont pas déjà bénéficié d'un financement bancaire égal ou supérieur à 2 ans, et pour les entreprises dont les besoins de financement n'excèdent pas 45 000 euros hors taxes. Donc, pour ce prêt à la création d'entreprise, le chef d'entreprise ne doit pas contrôler une autre société ni être dirigeant d'une autre entreprise. Il ne doit pas non plus faire l'objet soit d'une mesure d'interdiction bancaire ou d'être fiché au fichier des incidents de remboursement des crédits aux particuliers, le FICP, ou encore être coté défavorablement par la Banque de France. Donc, vous pouvez vous adresser aux banques ainsi qu'à des structures qui vont vous aider pour le prêt à la création d'entreprise, par exemple les chambres de commerce et d'industrie ou encore les chambres de métier et de l'artisanat.
2: Et si je suis demandeur d'emploi, quelles sont les aides auxquelles j'ai droit ?
3: Si vous touchez l'aide au retour à l'emploi, vous disposez de plusieurs aides possibles pour créer votre entreprise. Il y a tout d'abord donc l'aide aux chômeurs créateurs ou repreneurs d'entreprise, qu'on appelle l'ACRE, qui va permettre une exonération des charges sociales pour un an. La demande va se faire auprès du Centre de formalité des entreprises à l'aide d'un formulaire que l'on peut retrouver sur Internet, au plus tard dans les 15

0: renversé.
1: Et puis-je bénéficier d'un prêt à taux zéro pour la création de mon entreprise ?
0: Alors, il existe un dispositif qui est appelé NACRE, donc Nouvel Accompagnement pour la Création et Reprise d'Entreprise, qui est destiné aux personnes qui sont sans emploi ou qui rencontrent des difficultés pour s'insérer durablement dans l'emploi. Par exemple, ce sont des personnes au chômage ou qui bénéficient des minimums de droits sociaux. Cette aide va permettre, dans un premier temps, d'aider au montage du projet. Ensuite, viendra une aide financière par un prêt à taux zéro, qui peut aller de 1 000 à 10 000 euros pour 5 ans maximum. Et enfin, il y aura un suivi de l'entreprise qui peut aller jusqu'à 3 ans après la création de celle-ci. Il faut savoir que dans cette aide, le prêt à taux zéro doit nécessairement être couplé avec un autre prêt bancaire, dont la durée et le montant est au moins égal.
1: Alors j'ai entendu qu'un fonds de garantie peut m'aider, mais à quoi cela correspond-il ?
0: Alors un fonds de garantie va permettre de faciliter et de sécuriser l'accès au crédit bancaire tout en permettant à l'entrepreneur de ne pas se porter caution personnelle. Alors l'organisme va se porter caution dans un prêt de création ou de reprise d'entreprise. En cas de défaillance de l'entrepreneur, l'organisme couvrira les échéances du remboursement du prêt, mais se retournera contre l'entrepreneur pour obtenir le remboursement.
1: Justement, est-il judicieux de me porter caution pour une société ?
0: Alors, il faut faire attention de ne pas se porter caution sans connaissance de cause. Et si vous devenez caution, vous vous engagez à régler les dettes de la société sur vos biens personnels, si celle-ci ne peut plus payer ses créanciers. Faites attention et veillez bien à ce que votre engagement soit fixé à un montant précis. Il faut aussi vérifier s'il s'agit d'une caution solidaire ou d'une caution simple. La caution solidaire va permettre de poursuivre la caution sans avoir préalablement poursuivi le débiteur, alors que la caution simple permet à la caution de n'intervenir qu'en dernier recours lorsque le débiteur n'a pas pu payer. Dans la plupart des banques, pour un prêt, il y aura l'exigence d'une caution pour accorder un crédit. Vous pouvez aussi vous rapprocher d'organismes de caution, par exemple OSEO.
1: Et existe-t-il des cas d'exonération de cotisation ?
0: L'ACRE, donc justement dont on a parlé tout à l'heure, permet d'être exonéré des charges sociales pendant un an. Il y a aussi la possibilité de s'installer dans une zone franche urbaine en embauchant un ou plusieurs salariés. Dans ce cas-là, il y aura une exonération des cotisations patronales. Par exemple, zone franche urbaine à Strasbourg, il y a le quartier de Haute-Pierre. Il y a aussi une exonération temporaire d'impôt sur les bénéfices. Donc si l'entreprise est établie en zone franche urbaine, donc il y aura 100% d'exonération sur 5 ans. Encore si l'entreprise est dans un bassin d'emploi redynamisé ou encore si l'entreprise est déclarée comme entreprise innovante.
1: Merci pour toutes ces précisions et à bientôt pour un nouveau Flash Info Conso.
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1: Bonjour à tous et bienvenue sur Radio Crésus pour ce nouveau Flash Info Conso.
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Tu as de la chance. Parce que c'est le roi Salomon. C'est le roi Salomon lui-même qui m'a dit que je dois garder cet enfant et le considérer comme mon propre fils. Parce qu'un enfant, qu'il vienne du ciel ou de l'enfer, qu'il soit noir ou blanc ou jaune ou même rouge, un enfant, c'est toujours un enfant. Je te dis que tu as de la chance, hein. Mais attention, ne viens plus me mentir, hein. La prochaine fois, si tu me fais un enfant vert ici, viens me dire qu'il est vert. Ne viens pas me mentir qu'il est noir. Ah, allez, on va rigoler ensemble, hein.

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0: 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Je voudrais faire un slam pour cette banlieue nord de Paname qu'on appelle Saint-Denis. 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En une heure, tu traverseras Alger et Tanger. 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Ou si tu préfères, on ira juste derrière manger une crêpe là où ça sent Quimper et où c'est un petit air du Finistère. Et en repassant par Tizi Ouzou, on finira aux Antilles, là où il y a des grosses renois qui font « Toi aussi là, quand au café là, ma fille ?» Au marché de Saint-Denis, faut que tu sois Zikfi. 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
2: Je suis Gilles Risser, j'ai fondé moviejob.com au mois de juin de l'année dernière. C'est un site qui a pour objet de promouvoir l'emploi et la mobilité des compétences sur la grande région. Donc c'est un site qui couvre à la fois l'Alsace et la Lorraine, mais aussi les extensions frontalières, suisse, allemande, belge, luxembourgeoise, de façon à ce que les habitants de la grande région, souvent bilingues, souvent d'une même culture, puissent effectivement, d'un côté ou de l'autre d'une frontière, trouver un job. Voilà, sur tous les jobs qui existent déjà. Moviejob a un an, ça fait... On a déjà atteint près de 6500 offres d'emploi diffusées sur notre site, dans tous les secteurs d'activité, où on connaît à la fois des pénuries, à la fois des métiers en tension. On couvre aussi bien l'informatique que la finance, qui continue à recruter néanmoins, la grande distribution, le commerce, la comptabilité, enfin tous les secteurs, et surtout tous les candidats. Du CAP au Bac plus 5, on est un site généraliste, on n'est pas spécialisé cadre, on n'est pas spécialisé technicien, on est spécialisé grande région. J'ai senti un marché en fait, puisque j'ai passé près de 7 ans à servir la presse quotidienne régionale dans l'Est de la France, donc les dernières nouvelles d'Alsace, Est Républicain, Républicain Lorrain, sur le marché des offres d'emploi. Et je me suis rendu compte qu'il y avait beaucoup d'annonceurs ou de recruteurs frontaliers qui annonçaient dans ces supports, mais qu'il n'existait pas un site unique, une plateforme unique qui propose de l'emploi sur cette grande région. Donc l'idée est venue assez naturellement en fait. Moviejob est donc le seul site de sa catégorie à couvrir cette zone-là, de façon à faire trouver du boulot à beaucoup de personnes.
3: Oui, donc nous on est basé sur Luxembourg, on a une usine de production au Luxembourg, de production de pneus, et un centre de recherche et de développement.
4: Donc c'est que sur le Luxembourg.
3: C'est que sur le Luxembourg.
4: Alors c'est pas la peine, merci quand même.
2: Toute notre démarche ne s'adresse pas seulement aux demandeurs d'emploi, bon c'est vrai qu'il y en a. Il y a beaucoup de gens qui ont des formations qui sont un petit peu en décalage par rapport à la réalité et aux besoins des entreprises, faut le dire clairement. Néanmoins, les demandeurs d'emploi sont une partie de notre clientèle, on va dire ça comme ça, sachant qu'on s'adresse aussi à tous les gens qui sont en poste, qui ont envie d'évoluer, qui ont envie de changer de carrière, qui ont envie de progresser, qui ont envie de... soit changer d'orientation, soit effectivement de passer du crédit agricole à la caisse d'épargne, tout ça dans les évolutions de carrière. Donc le demandeur d'emploi, non, il n'y a pas une photographie exacte. Néanmoins, il y a un déficit linguistique lourd, il faut le dire clairement aussi, du côté de la France, les candidats restent trop franco-français. Hein.
5: Alors il semblerait, franchement, que effectivement au niveau français, il semblerait qu'il y ait un problème, quoi. Alors, d'où ça remonte? Est-ce que c'est les jeunes qui ne sont pas très branchés pour faire des langues, etc.? C'est peut-être un peu vrai, mais est-ce que c'est pas un problème aussi un peu d'éducation nationale, tout simplement, qui pousse pas à ce genre de choses? Moi, récemment, j'ai encore vu une inspectrice d'académie qui me disait « Moi, on est prêt à ouvrir un cours de langue éventuellement, si ça vous intéresse ». Je suis pas sûr que ce soit la bonne réponse, quoi. À un moment donné, il faut peut-être, dans l'intérêt, parfois, passer sur un certain nombre d'appréhensions et mettre en place, effectivement, ces cours, plutôt que de dire, si ça vous intéresse, quoi. On sent bien que personne n'est, il faut faire des langues parce qu'on est un peu obligé. Mais c'est indispensable de nos jours, c'est indispensable, ça devrait être... c'est comme, je veux pas dire exagéré, mais comme les mathématiques, je veux dire, c'est quelque chose de très important dans ce milieu européen aujourd'hui pour des jeunes, quoi.
2: C'est une évidence. Ceci étant, maintenant, les candidats d'Alsace et de Lorraine sont souvent bilingues, allemands. Et c'est ça aussi qui intéresse la Suisse, l'Allemagne, Belgique, Luxembourg. L'allemand, c'est un peu le dénominateur commun sur cette grande région. Même si les nouvelles générations maintenant sont quand même bien meilleures en anglais que leurs aînés. Mais il y a encore de très gros efforts à faire, même du côté de l'éducation nationale, puisque on parle évidemment à beaucoup de recruteurs étrangers. qui nous disent voilà, les Français font 12-15 ans d'anglais durant de quasiment la primaire jusqu'à la fac ou en école, et au final ils ont vraiment du mal à s'exprimer en anglais, parce que l'écrit ça va. Il y a une culture aussi, je pense, littéraire en France, qui fait qu'on s'exprime peut-être plus facilement par écrit. Mais il y a un blocage, parce que le vocabulaire, il est là, la grammaire, elle est là. Mais je crois qu'il y a surtout un complexe. Il y a un complexe français par rapport à l'anglais qu'il faut résoudre. Et que j'espère que l'éducation nationale est en train de résoudre avec certainement des cours un peu plus vivants, un peu moins doctoraux. Donc voilà. Et inversement, les compétences françaises sont hyper recherchées. Que ça soit dans l'ingénierie, dans l'industrie, dans l'informatique, dans le management d'une manière générale, mais aussi au niveau des techniciens, les compétences françaises sont recherchées. Donc c'est vraiment dommage que les Français se coupent de beaucoup d'opportunités de carrière simplement à cause de cette barrière des langues, en effet.
3: Je m'appelle Laurent Génie, j'ai 25 ans. Je viens de finir la formation MIM au pôle CCI, donc ce qui me donne un master 1 en gestion d'entreprise et management de projet. Je recherche particulièrement un emploi dans la grande distribution, donc tout ce qui est chef de réseau, directeur de magasin. Voilà, je suis sur le salon Movie Job, ça me donne l'opportunité en fait de découvrir un petit peu les entreprises recruteuses d'Alsace. Je viens justement de l'entretien avec le groupe Attac. Donc là, j'ai postulé pour un poste de directeur de magasin. Apparemment, ça s'est très bien passé. Donc écoutez, j'ai un rendez-vous là, donc, pour fin mois d'octobre. Donc j'espère que ça va payer, tout simplement. Écoutez, sur les salons, je dirais en règle générale, l'ambiance est très décontractée. Voilà. C'est plus, je dirais, un premier lien, un premier prise de contact avec les jeunes. Donc ce qui est pas mal, ça permet peut-être de développer des attaches en fait, qu'on n'aurait peut-être pas développé via un site internet ou via je dirais un mailing classique de demande d'emploi. Voilà, donc c'est très positif.
5: Il est vrai que les salons ne sont pas, a priori de ce que j'ai pu voir, un élément absolument débordant de réussite. Très souvent quand même, les gens sont assez souvent déçus par ce type de salon, quoi. Ça a le mérite d'exister. C'est évident que dans les problèmes d'emploi, dans les tactes des choses, il vaut mieux diversifier le maximum de communication, quoi. L'expérience que j'en ai, c'est par effectivement les échos qu'on peut en avoir des jeunes qui ont été, ou alors même des employeurs qui ont été. C'est salon, quoi. C'est salon et c'est plus exposition que vraiment des relations directes avec des résultats directs. Participer à un salon, comme vous le savez, il y a deux choses possibles, soit de la vente de marchandises, etc., mais c'est aussi de l'image de marque. Et c'est vrai que participer à un salon, ça fait partie aussi de l'image de marque d'une société si elle veut être présente sur la place, présente auprès des différents acteurs, quoi. Le bon vieux CV qui arrive bien dirigé, bien rédigé, si possible un peu avec une petite préparation au préalable, c'est-à-dire au moins connaître le nom peut-être du responsable des ressources humaines, par exemple, des choses comme ça, est certainement tout aussi efficace.
0: J'ai 23 ans. Je suis actuellement en Master 1 gestion d'entreprise en partenariat avec le pôle CCI à Strasbourg. Je suis à la recherche d'une entreprise qui me permettra donc de faire ce contrat de professionnalisation en alternance avec les études que je poursuis aujourd'hui. C'est très dur. Surtout, pour trouver de l'alternance, c'est pas facile parce qu'en fait, on n'est pas disponible pour l'entreprise à temps complet. Donc, déjà pour trouver du travail, c'est pas très facile en ce moment. Grâce à ces forums-là, donc on a l'opportunité aussi d'avoir un contact visuel et direct avec les gens. Et pour ma recherche personnelle, contrat de pro, donc c'est vrai que je suis disponible seulement 2 jours et demi. Dans la semaine, c'est vrai que ça correspond pas à tout le monde. Faut vraiment une immersion, une insertion directe et entière dans l'entreprise, et il n'y a pas tout le monde qui accepte ça, quoi.
3: Le salon, en fait, généralement, les exposants sont très décontractés et demandent qu'à rencontrer des gens, tout simplement. Et puis, je pense que ça se fait aussi beaucoup au feeling.
0: C'est vrai qu'on vient dans la tête avec des buts bien précis. Après, on découvre un petit peu que les entreprises, il y a un peu de tout. Et à partir de là, on essaye de voir s'il y a possibilité de s'arranger aussi avec les entreprises qui proposent. Et, voilà.
2: Les allées sont faites, on va dire, par pertinence. Donc là, en face de nous, on a l'allée informatique. On voit Silly, Sopra, Sogeti, Accenture, Capgemini qui sont des qui à eux 5 recrutent plus de 2 ou 3 000 personnes à l'heure d'aujourd'hui. Hein.
6: Sogeti est un groupe qui est déployé à l'international. Aujourd'hui, Sogeti fait partie du groupement d'entreprises que vous connaissez peut-être, qui est Capgemini, un groupement d'entreprises. Nous sommes placés sur un segment d'activité qui est la prestation de services en informatique. Notre métier, qu'est-ce que c'est ? C'est d'accompagner des entreprises. Notre positionnement, c'est du grand compte. Typiquement, nos clients vont être France Télécom, Alcatel, Peugeot, Renault, PSA, Airbus. Bon, la liste est loin d'être exhaustive, ça va de soi. Et on va les accompagner dans l'élaboration, l'innovation, la montée en performance et la mise en place. Surtout dans la mise en place, notamment la réalisation technique de leur infrastructure, de leur logiciel de gestion en fait. Donc on travaille vraiment sur l'infrastructure informatique des entreprises. Et par rapport à ça, dans notre démarche de détection de besoins ou d'incitation aux besoins, on va dire, on va avoir, nous, nos salariés qui portent la compétence technique, parce qu'on travaille avec leur matière grise et c'est ce que nous allons promouvoir. On va positionner nos salariés, qui restent nos salariés, on ne fait pas de l'intérimaire, sur ces comptes clients pour les accompagner, en fait, dans la mise en place des systèmes informatiques. Nos salariés ont des niveaux d'expertise assez importantes sur différents métiers. Alors, vous avez 3 grands métiers, en fait, au niveau de Sogeti. Vous avez une partie qui s'appelle l'exploitation d'infrastructures. On est sur véritablement l'élaboration jusqu'à l'implémentation de l'infrastructure et l'exploitation après de l'infrastructure. Le deuxième métier, c'est de la conception, du développement d'applicatifs. Là, on parle de logiciels de gestion. On a un troisième métier qui est la recherche et le développement. On est là plutôt orienté sur l'informatique industrielle, en fait. La mise en place de systèmes embarqués, d'automatisation. Bah, typiquement, vous avez une voiture. À l'intérieur de votre voiture, vous avez les commandes volants. Ben, là-dedans, il y a du système automatisé, par exemple. Voilà, un exemple concret. Et nos collaborateurs sont des experts. Ce sont à minima des ingénieurs systèmes, réseaux, des chefs de projet, des consultants, des architectes. Il y a des développeurs, des analystes programmeurs. En fait, tous les métiers de l'informatique qui, à un moment donné, vont être positionnés chez nos clients pour les aider à résoudre leurs problématiques liées à l'informatique.

0: Il y a eu deux périodes, là, je pense, ces 10 dernières années, où effectivement, il y a eu peut-être en 2001 une difficulté à retrouver des profils informatiques parce que le marché était vraiment en forte demande. Donc, toutes les SS2I, toutes les entreprises se battaient pour avoir leur bon profil. Et je pense que là, on vient de passer 2 années similaires où on a eu affaire à un marché très tendu, à des candidats ou à des gens en poste qui souhaitaient se mettre en visibilité parce qu'ils savaient que le marché leur était complètement favorable. Et de fait, nous, recruteurs, un petit peu moins à l'aise dans la démarche parce que devant nous, des personnes qui savaient que c'était le moment de négocier des salaires plus importants peut-être que d'habitude. Donc là, aujourd'hui, on sent bien effectivement que sur ces 2 dernières années, il y a eu de nouveau cette tendance où le candidat savait très bien que c'était le moment pour lui de jouer ses bonnes cartes. Ce qu'on envisage peut-être à partir de 2009, c'est une période peut-être un petit peu différente, où on n'est pas certain que les gens en poste seront toujours aussi sûrs de pouvoir se repositionner avec la même facilité. Mais ça, encore une fois, c'est plus de l'empirique qu'une certitude. Je comprends l'enjeu et la pression que peut avoir la personne. Mais une des démarches que nous avons, ma collègue et moi-même, dès qu'on commence un entretien, c'est de bien dire à la personne et d'essayer de lui montrer qu'on est une personne comme elle et qu'on a un enjeu, nous, dans cet entretien, c'est aussi de la convaincre qu'on est intéressant pour elle.
1: En fait, c'est la manière dont on recrute, c'est effectivement faire plusieurs entretiens avec différentes personnes sur différents points de vue. Vraiment, donc au niveau de Sogeti, on a un entretien RH, donc avec nous-mêmes, chargé de recrutement. On va voir effectivement plus l'adéquation du sens du service, voir un petit peu si nous, ce que nous proposons correspond aussi aux attentes de la personne. Justement, c'est effectivement un point très important, c'est ça, parce qu'on peut aussi ne pas correspondre aux attentes de la personne. Ensuite, il y a un entretien avec un responsable technique qui va valider plus un plan effectivement technique, forcément des choses, mais aussi un deuxième point de vue sur la motivation, sur l'appareil, l'adéquation, les motivations de la personne, l'adéquation de ce qu'on peut proposer à la personne. Et c'est justement du fait qu'on a plusieurs entretiens, on peut un petit peu, on va dire, fiabiliser le recrutement. Après, il peut y avoir encore un troisième entretien avec une autre personne, peut-être dans un autre domaine, avec le directeur d'agence aussi, pour finaliser un petit peu les choses. Et ça, c'est vraiment très important. Parce que c'est sûr, comme disait Mme Ritondo tout à l'heure, le recrutement, la RH, c'est une science molle.